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2: Il est 5h en temps universel et à Dakar, 7h ici à Paris.
3: Clotilde Dumay.
2: Bonjour à tous, merci d'être avec nous sur RFI. On part pour 3 heures d'actualité sur tous les continents, évidemment, ce samedi 23 mai 2026. On va parler dans cette première demi-heure de la campagne présidentielle qui s'accélère, un an de la présidentielle en France avec deux candidats officiels désormais pour le bloc central. On va parler aussi du cas sensible de Taïwan dans la stratégie de Donald Trump face à la Chine. Et puis la politique sénégalaise, à la une de votre journal international. Bonjour Julien Coquelrem.
4: Bonjour Clotilde, à la une, l'explosion du tandem Diomaye Sonko. Après des mois de dissension grandissante entre les deux hommes, le président Bassirou Diomaye Faye a limogé hier soir son Premier ministre, Ousmane Sonko, qui se dit le cœur léger après cette annonce. Nous sommes à Dakar dans un instant. Dans l'actualité également, des milliers de Cubains réunis hier en soutien au régime. Après l'inculpation de Raúl Castro par la justice américaine cette semaine, les États-Unis qui envisage une reprise des frappes contre l'Iran au cours du week-end, selon plusieurs médias américains, alors que la médiation pakistanaise monte sur tous les fronts pour sauver la trêve, vous l'entendrez. Dans ce journal aussi, l'échec des discussions entre les États signataires du TNP, le traité de non-prolifération nucléaire, et puis au Festival de Cannes, qui remportera la Palme d'Or ce soir. Nos journalistes sur place vous révèlent leur film coup de cœur à la fin de cette édition.
2: Au Sénégal, donc, un dénouement qui semblait de plus en plus inéluctable.
4: Alors que la tension ne cessait de monter publiquement ces derniers mois, le président Bassirou Diomaye Faye a annoncé hier soir mettre fin aux fonctions de son Premier ministre Ousmane Sonko et de ses ministres, la fin du duo qu'il formait à la tête de l'État depuis 2 ans et l'élection de Bassirou Diomaye Faye désigné par Ousmane Sonko pour le remplacer à la présidentielle de 2024, faute de pouvoir y concourir lui-même. Un duo qui avait plutôt pris des allures de duel ces derniers et moi, Léa Lisa Vesterhoff à Dakar.
5: C'est un peu plus d'un an après leur arrivée au pouvoir, en juillet 2025, qu'apparaît la première fracture dans le tandem au pouvoir. Ousmane Sonko évoque alors un problème d'autorité à la tête de l'État, une attaque frontale destinée à Bassirou Diomaye Faye, qui l'accuse de ne pas assez défendre son Premier ministre face à des attaques politiques et de ne pas assez faire tout court par rapport aux réformes promises. En novembre 2025, deuxième acte, Bassirou Diomaye Faye décide de réactiver la coalition politique qu'il a portée au pouvoir et de nommer Aminata Touré à sa tête contre l'avis de son Premier ministre et chef du PASTEF. Au sein du parti, la décision est perçue comme une trahison. Le désaccord est public, le bras de fer est désormais officiel. Avec en toile de fond les ambitions présidentielles de chacun. Depuis, entre les deux hommes, le fossé n'a cessé de se creuser par déclaration interposée. Début mars, Ousmane Sonko évoque la possibilité de retourner dans l'opposition et parle de cohabitation douce. Le 2 mai, lors d'un entretien à la presse, Bassirou Diomaye Faye évoque pour la première fois la possibilité de limoger Ousmane Sonko s'il ne devait plus lui faire confiance. Le divorce est consommé, analyse les observateurs politiques, ne manquait plus que le passage à l'acte. Léa Lisa Vesterhoff, Dakar, RFI.
4: Et la réaction d'Ousmane Sonko qui n'a pas tardé, il se dit le cœur léger alors que des centaines de personnes se sont réunies hier soir pour le soutenir devant son domicile à Dakar et sur le campus de l'université Cheikh Diop. Il avait encore une fois critiqué Bassirou Diomaye Faye quelques heures avant son limogeage devant les députés, affirmant ne pas obéir aveuglément au président.
2: Sur le continent, l'épidémie d'Ebola représente désormais un risque très élevé pour la santé publique en RDC.
4: Le niveau d'alerte maximal déclaré hier par l'Organisation mondiale de la santé, alors que dans les provinces de l'Ituri et du Nord et Sud Kivu, les chiffres de la contamination continuent de grimper. 746 cas suspects, 83 cas confirmés et 176 décès probablement liés au virus. Le point complet dans toutes nos éditions Afrique et sur RFI.fr.
2: À la Havane, Julien, ils étaient des milliers hier.
4: Réunis autour du président cubain Miguel Díaz-Canel, au cri de « Viva la révolution, viva Raúl !» Les soutiens du régime cubain manifestaient devant l'ambassade des États-Unis, alors que mercredi, la justice américaine annonçait l'inculpation pour meurtre de l'ancien président cubain Raúl Castro, et que jeudi, Marco Rubio déclarait que Washington était déterminé à imposer un changement à Cuba. Les Cubains qui ont répondu présents hier sont unanimes. Ils n'ont pas peur d'une intervention militaire américaine. Reportage sur place, Margot Davier.
6: Le soleil ne s'est pas encore levé que des centaines de personnes affluent le long du célèbre Malecón de La Havane. Dans leurs mains, de larges posters de Raúl Castro ainsi que des drapeaux cubains. Sergio, qui se décrit comme un travailleur, est l'un d'entre eux.
7: Nous sommes ici pour défendre la révolution et pour défendre Raúl, car c'est une histoire de plus de 60 ans qui remonte aux années de lutte dans la Sierra Maestra. Ici, il y a un peuple, il y a une révolution et il n'y a pas de peur.
6: Les accusations américaines à l'encontre de l'ancien chef d'État Raúl Castro lui paraissent infondées.
7: C'est injuste et en plus c'est calomnieux. C'est un prétexte mais ce sont les seuls à y croire. Le reste du monde ne croit pas en ce prétexte et n'y croira pas parce que la révolution a du prestige.
6: Les chants précédant les premiers discours commencent. Donetsky, un fonctionnaire du ministère du Commerce extérieur, se dit prêt à prendre les armes.
8: S'ils interviennent sur le plan militaire, eh bien mon fusil est prêt. Il attend juste d'avoir un nom. Il doit aussi avoir mon empreinte. Nous défendrons tout le pays au prix nécessaire. Nous ne savons pas quelle forme ça prendra, ni comment nous allons nous y prendre, mais nous le ferons avec la dignité et la morale cubaine.
6: Si le message semble peu dissuasif, il a le mérite d'être clair. Les participants veulent faire savoir qu'ils sont prêts à résister à toute ingérence américaine. Margot Davier, La Havane, RFI.
9: Et une première réaction de la famille Castro. Depuis l'inculpation de Raúl Castro, personne ne va l'enlever, déclare l'une de ses filles, écartant le scénario d'une capture similaire à celle de Nicolas Maduro au Venezuela en janvier. Nous sommes prêts à combattre l'impérialisme, a déclaré Mariela Castro devant la presse.
2: En attendant, c'est en Iran que l'armée américaine pourrait de nouveau frapper, mener des frappes.
9: Aucune décision prise, mais deux médias américains, Axios et CBS, affirment en tout cas que Washington envisagerait d'attaquer de nouveau le pays. Ce week-end, Donald Trump a rassemblé ses plus proches conseillers ainsi que le vice-président J.D. Vance et le ministre de la Défense Pete Hegseth. Hier matin, il a aussi annulé ses déplacements des prochains jours et n'assistera pas notamment au mariage de son fils Don Jr. Les efforts diplomatiques se poursuivent en attendant. Le Pakistan sur tous les fronts pour tenter de sauver la trêve, Nicolas Roca.
10: Propulsé sur le devant de la scène internationale par la guerre en Iran, le Pakistan joue son rôle de médiateur à plein régime en envoyant ses émissaires de plus haut niveau. Signe que les choses s'accélèrent à Téhéran, c'est le puissant chef d'état-major du pays, Asim Munir, qui est à la manœuvre afin de rapprocher l'Iran et les États-Unis autour des dossiers clés, le détroit d'Hormuz, le programme nucléaire iranien et les guerres d'Israël au Proche-Orient. Pour faire avancer les choses, Islamabad compte aussi sur Pékin. Le Premier ministre en personne, Shehbaz Sharif, est en Chine ce samedi pour une visite de 3 jours. Il doit rencontrer Xi Jinping. Les deux pays avaient déjà tenté en mars de présenter une initiative commune en 5 points afin de mettre fin durablement à la guerre. Les allers-retours diplomatiques pakistanais en Chine attestent de la volonté d'Islamabad d'impliquer Pékin dans la résolution de la crise. Si la Russie fait partie des acteurs privilégiés sur le dossier de l'uranium enrichi, la Chine a de nombreux leviers, notamment économiques, capables de parler à tous les acteurs. Xi Jinping a aussi la main sur 20 des 100 milliards de dollars de fonds iraniens gelés à l'étranger du fait des sanctions américaines, une somme qui serait plus que bienvenue pour une économie iranienne dévastée par la guerre.
9: Nicolas Roca. Et l'Iran a aussi confirmé hier la visite d'une délégation qatarienne à Téhéran. Le porte-parole du ministère des Affaires étrangères tempère toutefois les espoirs d'un accord rapide. Les divergences restent profondes, a-t-il déclaré hier. Lors d'une conversation avec le secrétaire général de l'ONU ce matin, le chef de la diplomatie iranienne accuse de son côté les États-Unis de perturber le processus de négociation avec des positions contradictoires et des demandes excessives répétées.
2: La question du nucléaire iranien fait partie de ces nombreux points de discorde entre Washington et Téhéran. Elle est aussi au cœur de l'échec de discussion hier aux Nations Unies.
9: Pour la 3e fois consécutive, les États signataires du traité de non-prolifération nucléaire, le TNP, n'ont pas réussi à s'accorder sur un texte établissant leurs priorités pour les années à venir. Les 5 grandes puissances nucléaires signataires du TNP, États-Unis, Grande-Bretagne, France, Chine, Russie, sont accusés d'avoir fait dérailler les discussions. Et à l'issue de 4 semaines de tractations, le traité continue d'exister, oui, mais il est affaibli, Karine Auton.
11: Ce sont les États-Unis qui ont refusé les premiers à s'engager sur ce texte quinquennal, cassant de facto le consensus nécessaire pour qu'il soit validé. Washington déplore que la mention à l'Iran ne soit pas plus stricte en matière de non-prolifération. Pourtant, le texte soulignait que l'Iran ne pourra jamais chercher à se doter de l'arme nucléaire, la développer ou l'acquérir. Sans cela, qui sait s'il aurait été validé tant les litiges étaient nombreux. Moscou avait réussi à faire supprimer l'obligation de non-prolifération pour la Corée du Nord ou la mention à la centrale ukrainienne de Zaporijjia, mais avait encore de sérieuses réserves quant à la mention d'un autre traité, le Tian, qui n'a jamais été signé par aucune autre puissance nucléaire. La question des conséquences humanitaires, l'existence ou non d'une norme interdisant les essais nucléaires ou la gestion du partage nucléaire, cette pratique mise en avant par Emmanuel Macron de stationnement d'armes atomiques dans certains pays alliés, tout cela était problématique. L'urgence du désarmement a aussi été un point contentieux, alors que justement, la Chine pense doubler son arsenal de 600 ogives nucléaires. La France a annoncé en produire plus que ses 290 existantes. Les États-Unis et la Russie continuent à posséder 90% des armes atomiques, avec 4500 ogives chacun. Karine Auton, New York, RFI.
9: Et le président de la conférence d'examen du TNP exprime sa profonde déception. Il a renoncé à présenter un texte commun à l'adoption et met en garde. Les délégations partagent l'objectif d'un monde sans armes nucléaires, dit-il. Mais si nous ne pouvons pas nous mettre d'accord sur le chemin à prendre, nous n'arriverons jamais à notre destination. Fin de citation.
2: En Turquie, plusieurs milliers de manifestants hier soir à Istanbul et à Ankara.
9: À l'appel d'Özgür Özel, président du principal parti d'opposition, le CHP, que la justice a démis jeudi de ses fonctions, à l'instar de toute la direction du parti. Il dément toute irrégularité dans le congrès qui lui a permis d'en prendre la tête en 2023, mais son recours devant le Haut Conseil électoral turc a été rejeté hier soir. Réaction de Burak Özkuşku, l'un des représentants du CHP en France, au téléphone de Daniel Vallo.
12: La Cour institutionnelle des élections ayant validé l'Assemblée Générale, aucun tribunal n'a le droit et ne peut annuler une Assemblée Générale. Donc c'est une première en Turquie, c'est historique et aujourd'hui nous sommes tous stupéfaits devant cette décision.
13: Le président du CHP, donc Özgür Özel, parle d'un jour noir pour la démocratie et parle d'un coup d'État judiciaire.
12: Tout à fait. Donc, en très peu de temps, un deuxième jour noir pour la justice turque, pour la démocratie turque. Le premier étant le 19 mars 2025, lors de l'arrestation de Monsieur Ekrem İmamoğlu, maire d'Istanbul. Et aujourd'hui, nous sommes une page noire encore de la démocratie et de la justice en Turquie, malheureusement.
9: Et pendant ce temps, les arrestations se poursuivent au sein du CHP. 57 responsables et élus du parti ont été interpellés lundi. La délégation de l'UE en Turquie s'inquiète de la situation et rappelle que l'opposition doit pouvoir participer librement à la vie politique sans craindre la répression.
2: Et puis Julien, on saura ce soir le nom du film vainqueur de la Palme d'Or.
9: La récompense suprême du Festival de Cannes dont le jury va délibérer toute la journée à l'abri des regards et dans le plus grand secret. L'an dernier, c'est l'Iranien Jafar Panahi qui l'avait emporté. Cette année, les jeux sont ouverts à l'image des avis recueillis parmi nos journalistes sur place. Sophie Torlot.
5: Dans notre rédaction cannoise de RFI, l'unanimité n'est pas de mise, même si l'on décèle un petit tropisme hispanique.
14: Moi, ma palme, c'est le film La Bola Negra de Javier Calvo et Javier Ambrosi.
15: The Man I Love de Ira Sachs.
16: Piper Tiger de James Gray.
17: Moi, ma palme, c'est Fatherland de Pavel Pavlikovski.
18: La Bola Negra qu'on a vu au dernier jour de la compétition. Comment être homosexuel dans l'Espagne quand on a vécu une guerre civile et tous les silences qu'ils peuvent avoir au sein des familles.
5: Bon point néanmoins pour Fatherland, qui est également en tête du palmarès du magazine professionnel Screen, suivi de près par Minotaur du russe Andrei Zvyagintsev.
19: Minotaur, c'est une manière de raconter la Russie quelques mois après l'invasion de l'Ukraine.
5: Étienne Saurin du quotidien Le Figaro.
19: Zvyagintsev, qui est à la fois un grand formaliste, parce qu'en termes de mise en scène, il y a un côté implacable, et un moraliste inquiet qui se pose la question du bien et du mal, il arrive à nouer l'histoire du couple et l'histoire politique de manière quand même très saisissante et convaincante.
5: Également dans la liste de Screen, il faut citer Soudain de Ryusuke Hamaguchi, ma palme d'or du cœur, à savoir que cette grille des critiques internationaux est souvent un bon indicateur du palmarès. Ce fut le cas par exemple l'an dernier.
15: Sophie Torlotin, Cannes, RFI.
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2: Ouais, d'ici là, on va évidemment en reparler dans RFI matin de cette 79e édition du Festival de Cannes. Merci beaucoup Julien Coquel-Rohem. On sera en direct de la Croisette avec l'une de nos envoyées spéciales dans le prochain journal international. Pour l'instant, il est 5h14 en temps universel. Et dans RFI matin, on va aussi évidemment analyser la rupture au Sénégal entre Bassirou Diomaye Faye et Ousmane Sonko. Rupture actée hier à la télévision nationale dans une déclaration lue par le secrétaire général de la présidence.
20: Le président de la République, son Excellence Bassirou Diomaye Diahar Faye, a mis fin aux fonctions de M. Ousmane Sonko, Premier ministre, et par conséquent à celles des ministres et secrétaires d'État membres du gouvernement. Les membres du gouvernement sortants sont chargés d'expédier les affaires courantes.
2: Voilà les détails à suivre dans l'édition africaine dans un quart d'heure. Et puis avec notre correspondante à Dakar dans le journal de 7h, heure sénégalaise et en temps universel. C'est une première mondiale, une compétition organisée spécifiquement pour des athlètes dopés. Les Enhanced Games, les jeux améliorés ou augmentés, ce sera demain à Las Vegas. Une quarantaine de sportifs y participent. Évidemment, le concept fait débat et pose aussi plus largement certaines questions presque philosophique, avec quelles valeurs, quels critères faut-il encadrer le sport? Comment appréhender les limites du corps humain? Qu'est-ce que cela pourrait dire du monde futur? On en parlera, vaste sujet, avec notre invité dans une heure, Jean-François Bourg, enseignant-chercheur au Centre de droit et d'économie du sport à Limoges en France, auteur d'une récente publication à propos justement de ces Enhanced Games. Rendez-vous donc vers 8h20, heure de Paris. L'actualité sportive, ce sera aussi évidemment dans RFI Matin, après la première Coupe de France remportée par Lens et avant la finale de Ligue des Champions féminine ce soir entre Lyon et Barcelone. D'abord, la fin d'un faux suspense en France. Gabriel Attal a officialisé hier sa candidature à la présidentielle de l'an prochain. Avec Édouard Philippe, ils sont donc deux à vouloir représenter le bloc central pour cette élection. Deux anciens premiers ministres d'Emmanuel Macron. Bonjour Valérie Gasse.
21: Bonjour Clotilde.
2: Sauf qu'à la fin, il n'en restera qu'un.
21: Oui, Édouard Philippe et Gabriel Attal le savent. Ils ne pourront pas être deux sur la ligne de départ pour le premier tour de la présidentielle. D'ici le début de l'année prochaine, il faudra donc qu'ils se départagent. À coup de sondage, vraisemblablement, dans l'entourage du maire du Havre, on estime qu'à un moment, la pièce ne restera pas sur la tranche, traduire qu'une dynamique se dégagera, que les ralliements auront lieu et que l'un prendra indiscutablement l'avantage, sous-entendu pour eux, Édouard Philippe. Dans l'entourage de Gabriel Attal, on affirme ne pas se tromper d'enjeu. Le combat, c'est avec le RN, pas avec les candidats du même espace politique. Et s'il y a un risque avéré de second tour RN-LFI, on s'engage à être responsable en espérant que ce n'est pas Gabriel Attal qui devra se retirer de la course. Des deux côtés, on prend le de rester fair-play. Ils ne se haïssent pas, affirme un proche d'Edouard Philippe. Ils sont tous les deux bien élevés, confirme l'entourage de Gabriel Attal.
2: Ça veut dire que tous les coups ne seront pas permis dans cette campagne ?
21: Eh bien, aucun des deux n'a intérêt à sortir le bazooka, car à la fin, pour rassembler et avoir une chance de gagner, il ne faut pas franchir certaines lignes rouges. De là à dire que l'affrontement se fera à fleur et moucheté, certainement pas. Proposition style, la bataille Philippe Attal aura bien lieu. Elle a déjà commencé. Quant au tour de Gabriel Attal, on tente la comparaison avec le duel Chirac-Balladur en 1995. Attal dans le rôle du challenger Chirac, Édouard Philippe dans celui de Balladur, gagnant au début, perdant à la fin. On rétorque fermement autour du maire du Havre en disant « les Chiraciens, c'est nous » et on promet de cogner si nécessaire, par exemple sur l'absence de bilan de Gabriel Attal à Matignon. Et d'ici l'été, la bataille va aussi se jouer dans les meetings le 30 mai avec Gabriel Attal, le 5 juillet avec Édouard Philippe, concours de muscles et démonstration de force.
2: Alors est-ce qu'Emmanuel Macron pourrait finalement les départager ?
21: C'est toute la question sur l'influence potentielle d'Emmanuel Macron. Aucun des candidats ne croit que le président restera silencieux. Et à entendre les proches du chef de l'État, c'est Édouard Philippe qui a plutôt ses faveurs. Reste à savoir si être le préféré d'Emmanuel Macron sera un avantage ou un inconvénient pour creuser l'écart.
2: Valérie Gasse pour la chronique politique. Lui est déjà ancien président depuis un certain temps. L'ex-dirigeant du Sénégal, Abdoulaye Wad, a accordé un entretien à Jeune Afrique. C'était avant le limogeage du Premier ministre Ousmane Sonko. Catherine Potet, vous revenez sur cet entretien avec le directeur de la rédaction du magazine.
0: À la une de Jeune Afrique, une rencontre avec Abdoulaye Wad, l'ancien président sénégalais qui s'apprête à fêter son 100e anniversaire. Bonjour François Soudan.
1: Bonjour Catherine.
0: C'est vous qui avez réalisé cet entretien. Vous avez rencontré Abdoulaye Wad en région parisienne. Première question que bon nombre de ses compatriotes se posent, sans doute. Comment va le presque centenaire ?
1: Alors j'ai eu, osons le mot Catherine, le privilège, hein, tant le personnage se fait rare depuis une dizaine d'années, d'être reçu début mai par Abdoulaye Wad dans sa résidence de Versailles en France. Et je peux vous dire, pour avoir assez longuement conversé avec lui, que sa vieillesse est tout sauf un naufrage, hein, sous le crâne légendaire de cet ancien président aux allures de Dalaï Lama africain. Et il y a toujours autant de curiosité, autant d'intelligence. Abdoulaye Wad est un spectateur assidu des chaînes d'information en continu. Et à bientôt 100 ans, hein, ce sera le 29 mai, une échéance qui l'agace d'ailleurs quand on la lui rappelle. Il s'assied chaque matin devant son ordinateur à qui il confie ses mémoires, ses réflexions sur le panafricanisme et ses souvenirs de jeunesse. Une bonne partie de notre entretien a d'ailleurs été consacrée à évoquer les grands moments de sa présidence sur la scène internationale. Le Wad, animé d'une énergie, d'une frénésie impressionnante d'exercice du pouvoir des années 2000, a laissé la place à un sage. Manifestement apaisé, mais toujours aussi agile intellectuellement, Catherine.
0: Et on brûlait de savoir ce qu'Abdoulaye Wad pense de la situation politique actuelle au Sénégal. Mais sur ce point, on reste sur sa faim, François Soudan.
1: Effectivement, c'est un angle mort, mais qui est volontaire. Pour une raison simple, Abdoulaye Wad ne veut pas interférer dans les cérémonies officielles d'hommage qui lui seront rendues les 4 et 5 juin prochains à Dakar. Sont prévus en présence du président Diomaye Faye toute une série de festivités, de commémorations avec concerts, colloques scientifiques et hommage national au grand théâtre Doudou Ndiaye Rose avec des centaines d'invités. Celui qui demeure le président du Parti démocratique sénégalais qu'il a fondé il y a plus d'un demi-siècle préfère garder pour lui et j'imagine pour son ordinateur ses observations sur l'évolution politique de son pays, Catherine.
0: Enfin, vous terminez votre entretien avec Abdoulaye Wad par un proverbe russe. Pour être centenaire, il faut commencer jeune. À vos yeux, François Soudan, ce proverbe résume bien le parcours d'Abdoulaye Wad.
1: Ah oui, une vie dans le siècle. Et quelle vie, Catherine, hein, lorsque ce fils de tirailleur de la Première Guerre mondiale est né en 1926. Le Sénégal faisait partie de l'Afrique occidentale française et le député de Dakar s'appelait Blaise Diagne. Alors c'est sans doute l'un de nos présidents les plus diplômés, Abdoulaye Wad, avec deux doctorats d'État hein, obtenus en France et un diplôme de mathématiques supérieures. Il a été l'avocat des militants du FLN en pleine guerre d'Algérie, puis celui de Mamadou Dia au Sénégal lors du célèbre procès de 1963 au cours duquel il a plaidé aux côtés de Robert Badinter. Il a été 7 fois candidat à la présidence, 2 fois élu, 5 fois battu. Et il est celui par qui est advenu en 2000 la première alternance démocratique au Sénégal. Alors ces 12 années d'exercice du pouvoir lui ont valu autant d'éloges que de critiques. Et lors d'une interview en 2003, je lui avais posé la question « Est-ce que vous êtes un homme seul ?» Alors, il m'avait répondu « Seul non, libre oui. Je ne suis redevable envers personne et cette liberté, ainsi que la carapace que je me suis forgée, ont fait ma force et le désespoir de mes adversaires. » Cette phrase, Catherine, je la lui ai relue 23 ans plus tard au cours de notre entretien. Abdoulaye Wad, sais-tu un moment le regard pensif, avant de répondre dans un murmure, c'est vrai, cela résume bien ma vie, une vie qu'on lui souhaite encore longue, Catherine.
0: Rendez-vous avec Abdoulaye Wad, président presque centenaire. C'est le titre de l'article que vous signez donc cette semaine, François Soudan, dans Jeune Afrique.
2: Merci à vous Catherine Potet, on vous retrouve dans une petite demi-heure pour la revue de presse.
22: L'Asie en mouvement.
2: C'était déjà l'un des dossiers sensibles lors de la visite de Donald Trump à Xi Jinping en Chine la semaine dernière. Le cas de Taïwan. Bonjour Jory Zilberman.
23: Bonjour.
2: L'île a refait parler d'elle cette semaine et dans ce dossier d'abord. Le choix des mots hein, est crucial.
23: Absolument, à commencer par le mot « indépendance » qui est un détonateur. Si Taïwan la déclarait formellement, ce serait pour la Chine un motif de guerre, car Pékin considère l'île comme une province rebelle à réunifier au besoin par la force. Or, ce lundi, le président taïwanais Lai Ching-te a dit ça. La République de Chine, Taïwan, dit-il, est une nation souveraine et indépendante. Attention, ses limites, mais ce n'est pas une proclamation d'indépendance. indépendance en tant que telle, puisque le président Lai garde l'appellation République de Chine, qui est le nom officiel de Taïwan depuis la scission de 1949, et l'indépendance de fait, un statu quo jusqu'à présent toléré par Pékin.
2: La déclaration du président taïwanais, c'était en réalité une réponse à la mise en garde de Donald Trump.
23: Oui, dans une interview à Fox News, le président américain avait déclaré ceci en parlant de Taïwan. Je ne souhaite pas que quelqu'un déclare l'indépendance, dit-il. Et puis vous savez, on est censé parcourir 15 300 kilomètres pour faire la guerre. Je ne veux pas de ça. Ces mots de Trump, sur la forme un peu déstabilisant quand même pour les Taïwanais, n'apportent en fait rien de nouveau sur le fond. Depuis 1979 et la reconnaissance par Washington du gouvernement de Pékin comme seul représentant de la Chine au détriment de Taipei, les États-Unis se sont dotés d'une loi qui les oblige à soutenir militairement l'île à condition qu'elle ne proclame pas son indépendance. C'est ce qu'on appelle l'ambiguïté stratégique. Pour maintenir le statu quo, les Américains laissent planer le doute sur une intervention militaire censée défendre l'île en cas d'invasion. En fait, Trump est très classique sur ce point, davantage que Joe Biden qui avait répondu plusieurs fois oui à la question d'une possible intervention.
2: Mais Donald Trump est allé encore plus loin.
23: En effet, il a évoqué, toujours sur Fox News, la vente d'armes américaines à Taïwan de 14 milliards de dollars qu'il n'a plus qu'à signer, mais qu'il laisse mariner exprès comme un atout précieux de négociation. Selon ses mots, je suspends cette décision, elle dépend de la Chine. Voilà une phrase en rupture avec les 6 assurances, ce document signé en 1982 par Ronald Reagan. Parmi elles, les États-Unis ne consulteront pas Pékin pour vendre des armes à Taipei. Cette suspension de la vente d'armes a été confirmée ce jeudi même par le ministre américain de la Marine, Hong Kao. Officiellement, une pause, les mots sont choisis en raison des besoins en munitions de l'armée américaine liés à la guerre au Moyen-Orient.
2: Finalement, est-ce qu'on peut dire, Joris, que ces mots de Donald Trump reflètent sa faiblesse par rapport à Xi Jinping ?
23: Eh bien, c'est l'impression qui se dégage. Au cours de leur sommet bilatéral, le président chinois l'avait menacé, je cite, « Si la question de Taïwan n'est pas bien traitée, la Chine et les États-Unis se heurteront, voire entreront en conflit. » Or, Trump l'a dit aux journalistes dans son avion de retour de Pékin, il ne veut pas la guerre. Mais le président américain a quand même voulu prouver sa liberté intacte de provoquer. Ce mercredi, il s'est dit prêt à parler directement à son homologue taïwanais Lai Ching-te, alors même que c'est une ligne rouge pour Pékin, cela viendrait rompre 40 ans d'usage à Washington. Un président américain ne rencontre pas, ne téléphone pas un président taïwanais, car ce serait aux yeux de Pékin reconnaître qu'il existe un président taïwanais, le chef d'un État indépendant. Le mot président, c'est de la dynamite.
2: L'Asie en mouvement, la chronique de Joris Zilberman. Au Vietnam, reportage à Hanoï où le marché des perruques et des extensions est en pleine croissance grâce à une forte demande internationale. Les cheveux vietnamiens appréciés pour leur qualité, c'est un reportage de Jean-Pierre Fage.
3: Au nord d'Hanoï, au milieu des rizières et du complexe industriel de Bac Ninh, se trouve le village du cheveu. À Binh An, entre les échoppes de Pho et de Bang Mi, des dizaines de commerçants vendent des cheveux transformés. D'anciennes granges ont été reconverties en ateliers où l'on trie, tisse et colore la matière première. D'autres ont développé de véritables usines, c'est le cas de cette vendeuse.
4: La majorité de mes cheveux viennent du Vietnam. Ce sont des cheveux bruts, vietnamiens, donc la qualité est toujours garantie, notamment pour la décoloration et la teinture.
3: Transformés en extensions ou perruques, les cheveux vietnamiens sont réputés pour leur qualité, leur résistance et leur aspect naturel. Peu traités et souvent coupés directement sur la tête des donateurs, ils sont très recherchés sur les marchés internationaux, affirme cette autre vendeuse.
7: Aujourd'hui, notre marché se développe principalement en Afrique. Environ 85% de nos ventes se font en Afrique. En un mois, nous produisons entre 1,5 tonne et 2 tonnes de marchandises.
3: Nigeria, Ghana, Zambie, l'Afrique s'impose aujourd'hui comme un marché en plein essor, aux côtés de l'Europe et des États-Unis. Longtemps dominé par les acteurs chinois et indiens, le secteur voit désormais émerger des producteurs vietnamiens. Présents dans la région depuis 15 ans, un producteur observe que la filière s'est restructurée depuis la pandémie de Covid. China.
8: Avant, des acheteurs chinois venaient au Vietnam, à Bac Ninh, pour collecter les cheveux vietnamiens. Mais quand le Covid est arrivé, c'est devenu impossible. Alors on a dû produire nous-mêmes. On a acheté le savoir-faire, la technique pour transformer les cheveux.
3: Porté par une forte croissance économique, le niveau de vie moyen augmente au Vietnam, les donneurs de cheveux se raréfient, poussant les collecteurs vers les zones les plus rurales du pays. Les cheveux sont parfois rachetés quelques euros, soulevant des questions éthiques. Certains vendeurs locaux se tournent aussi vers des cheveux venus d'autres pays, notamment d'Inde, moins chers mais dont la provenance est plus difficile à tracer.
8: Ces cheveux sont ensuite vendus à des pays comme le Vietnam. Puis, depuis le Vietnam, ils sont revendus à d'autres pays, principalement en Afrique. Mais dans notre usine, nous ne vendons qu'une seule qualité, des cheveux vietnamiens bruts de donneur.
3: L'homme affirme être attentif aux questions éthiques. Ces perruques haut de gamme 100% made in Vietnam sont parfois revendues plus de 600 euros, un revenu significatif pour ces marchands qui misent sur un secteur en pleine expansion. Jean-Pierre Fage, Hanoï et RFI.
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2: Il est 5h30 sur Radio France Internationale. Le journal Afrique, bonjour Edouard Dupénoit.
11: Bonjour.
2: Deux grands titres dans l'actualité africaine, l'épidémie d'Ebola et la politique au Sénégal.
11: Le front sanitaire d'abord dans cette édition. Ebola, risque très élevé pour la population congolaise, estime désormais l'OMS. 176 morts peut-être de cette fièvre hémorragique. On se concentre à la une du journal sur le cas de Goma, capitale provinciale du Nord Kivu. Ville sous le contrôle de la FCM23, comment déployer la réponse dans cette situation particulière? La politique sénégalaise, c'est bien sûr ce tandem K1K qui a fini par chuter pour de bon. Ousmane Sonko n'est plus Premier ministre. Il a été limogé hier soir par Bassirou Diomaye Faye. La procédure d'extradition de Kémi Séba, officiellement lancée en Afrique du Sud, c'est le Bénin qui la réclame. Il fallait d'abord que tout passe entre les mains d'un magistrat sud-africain. C'est désormais chose faite. Prochaine audience dans 2 mois. Et puis l'État belge condamné pour de bon dans l'affaire des enfants métis. Condamnation pour crime contre l'humanité. 5 femmes qui obtiennent victoire après des décennies de combats. 176 personnes seraient donc mortes du virus Ebola selon les derniers chiffres officiels de l'épidémie. 746 cas suspects aussi de cette fièvre hémorragique. L'Organisation mondiale de la santé rehausse son niveau d'alerte au dernier cran possible. Elle représente désormais un risque très élevé pour la santé publique en République démocratique du Congo. Elle y touche 3 provinces, l'Ituri, épicentre de la maladie, le Sud Kivu et le Nord Kivu. La réponse sanitaire qui doit aussi s'accommoder de la situation sécuritaire particulière. Goma, par exemple, capitale provinciale du Nord Kivu, contrôlée par la FCM23, groupe armé soutenu par le Rwanda. Ce qui n'empêche pas, par exemple, l'ONG IMC, International Medical Corps, de déployer déjà de premières mesures qui permettent de mieux organiser le flux de patients, par exemple à l'hôpital CBC à Virunga. Explication de Sidi Yansané avec nos correspondants régionaux.
13: À l'entrée de l'hôpital CBCA, dans le quartier Virunga, de nouveaux dispositifs médicaux sont visibles. Désormais, chaque nouveau venu est soumis au lavage des mains et au test de la température, comme l'explique Igunzi Dieudonné, infirmier de l'hôpital.
24: Tout malade qui arrive ici, on fait les screenings. S'il trouve quelqu'un qui a la fièvre, qu'il soit malade ou pas, on doit l'orienter dans la zone de triage. C'est obligatoire pour toute personne qui est entrée au sein de l'hôpital.
13: Les patients présentant des symptômes d'Ebola sont directement pris en charge dans les salles d'isolement supervisées par l'ONG International Medical Corps. Les Sumba Taboulé, membre de l'IMC, est au triage.
25: Nous sommes en train de trier les malades selon leurs plaintes. Les cas qui ne répondent pas aux critères de la maladie à virus à Ebola, on les oriente dans la zone propre. Depuis que nous sommes là, nous avons déjà reçu 11 cas ici au triage, mais jusque-là, il n'y a pas de cas suspect.
13: Dans le centre d'isolement, des lits sont installés dans chaque chambre pour mettre à l'aise le cas suspect et ainsi éviter tout autre contact. Un responsable de l'hôpital explique cependant que les défis sont énormes. La disponibilité des équipements de protection individuelle reste un besoin urgent. Si l'hôpital a bien reçu un premier lot de matériel, il craint une insuffisance des stocks face à des défis de plus en plus nombreux.
11: Et de son côté, le mouvement armé de la FCM23 communique sur une cellule de riposte qu'il a mise en place, chapeautée par le docteur Freddy Kanicki, coordonnateur adjoint de ce mouvement. Le docteur Kanicki qui estime que les acteurs du conflit dans l'Est devraient mettre leurs différends de côté, dit-il, afin de sauver des vies. C'est dans ce contexte épidémique que les États-Unis annoncent suspendre leur deal migratoire avec la République démocratique du Congo. Ces expulsions de migrants du territoire américain vers le sol congolais, suspension temporaire. On rappelle que 15 premières personnes étaient déjà arrivées au Congo il y a un mois. Un nouveau vol était annoncé pour début juin. Mais c'est insuffisant, estime la Lucha, cette organisation clé de la société civile, qui rappelle que Ebola ou non, la RDC ne peut pas servir de pays d'accueil pour ces migrants. Jacques Issongo en détaille les raisons.
12: Nous ne voudrions pas qu'on suspende, mais nous voudrions qu'on annule carrément tout. Nous avons nos propres problèmes à l'interne, dont ces maladies, Ebola et d'autres calamités, les guerres et ainsi de suite. Les populations sont dans une misère très indescriptible. Il ne serait pas donc correct que l'on puisse se voir ou accueillir des migrants étrangers en difficulté, tout en laissant les citoyens qui ont des problèmes de calamité, qui ont eu des problèmes d'inondation dans la ville de Kinshasa, où ces gens dorment dans la belle étoile. Nous ne pourrions pas comprendre que le gouvernement congolais puisse accepter de recevoir des migrants en difficulté aux États-Unis. Et surtout que ces migrants ne choisissent pas la RDC, mais ils sont imposés par le gouvernement américain.
11: Jacques Issongo, militant de la Lucha, organisation de la société civile congolaise.
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11: Dakar, où il est 5h35, le Sénégal qui n'a plus de premier ministre, Bassirou Diomaye Faye, limoge Ousmane Sonko, communiqué tard hier soir vers 22h locale sur les ondes de la radio-télévision sénégalaise. Cela fait près d'un an que les divergences allaient croissant entre les deux hommes, ce tandem arrivé au pouvoir début 2024. Lorsque Bassirou Diomaye Faye avait remplacé Ousmane Sonko, empêché dans la course à la présidentielle, les fleurets étaient de moins en moins mouchetés ces dernières semaines, dans l'après-midi encore. Le Premier ministre critiquait le président devant la représentation nationale, Léa Lisa Vesteroff.
5: Face aux questions des députés, pas d'attaque frontale. Mais Ousmane Sonko n'a pas manqué hier, une nouvelle fois, d'afficher un certain nombre de désaccords avec le chef de l'État. Et notamment sur l'urgence de mieux contrôler les fonds politiques, ces enveloppes financières dont disposent la présidence et la primature, et qui échappent pour l'heure au contrôle du Parlement. Le président s'est trompé, a affirmé Ousmane Sonko, et d'ajouter « J'ai espoir qu'il reprenne ses esprits », fixant un ultimatum au chef de l'État pour l'adoption d'un texte de réforme. Serait-ce là la goutte qui a fait déborder le vase ? Peut-être, affirme une source proche du pouvoir, qui parle d'une attitude générale qui aurait déplu au chef de l'État. Ousmane Sonko se présentant également comme un Premier ministre qui n'obéit pas aveuglément et qui n'acquiesce pas à tout, évoquant hier des divergences avec le président, mais rien qui ne freine la marche de l'État, selon lui. Hier soir, en tout cas sur les réseaux sociaux, les réactions à son limogeage ont été immédiates, avec des centaines de partage d'une photo d'Ousmane Sonko et cette motion « Tu ne marcheras jamais seul ». Sur le campus de l'université Cheikh Diop et devant le logement d'Ousmane Sonko, des centaines de personnes se sont également rassemblées pour dire leur soutien à celui qui vient de passer dans l'opposition. Léa Lisa Vesteroff, Dakar, RFI.
11: Communiqué publié quelques heures plus tard par le PASTEF, le parti d'Ousmane Sonko, qui rend hommage, je cite, au travail remarquable accompli par le Premier ministre et par son gouvernement. Le PASTEF qui dit aussi se préparer pour le congrès qui est prévu le 6 juin. Au Mali, 5 villages de la région de Bandiagara, dans le centre du pays, ont été attaqués avant-hier dans l'après-midi. Des attaques revendiquées par le GNIM, groupe dit de soutien à l'islam et aux musulmans lié à Al-Qaïda, qui n'a pas donné de bilan. Mais les sources que nous avons pu joindre rapportent une vingtaine de morts. De nombreux habitants ont également fui leur village. La procédure d'extradition est officiellement lancée contre Kémi Séba, l'activiste anti-occidental qui est en ce moment détenu en Afrique du Sud, arrêté le mois dernier alors qu'il tentait de quitter le pays illégalement. Kémi Séba visé précisément par 2 procédures judiciaires distinctes, celle qui concerne donc l'immigration illégale et celle qui concerne sa demande d'extradition. Il comparaissait hier de nouveau à Pretoria. Valentin Hugues, c'est là qu'on a pu y voir plus clair sur ces procédures.
14: Après plusieurs heures de plaidoirie qui portait sur les différentes demandes de libération sous caution, les deux co-accusés de Kémi Séba sont invités à sortir de la salle. Kémi Séba est à présent seul à la barre et c'est alors que le parquet remet un nouveau document dans les mains du juge. Un mandat d'arrêt émis par les autorités sud-africaines, explique son avocat Bill Cobras.
15: Les mandats d'arrêt émis par le Bénin ne sont pas valables en Afrique du Sud. Par conséquent, une fois les documents transmis aux autorités sud-africaines, ces dernières les ont soumis à un magistrat local afin d'émettre un mandat d'arrêt sud-africain fondé sur les allégations du Bénin, autorisant les autorités à procéder à son arrestation et à sa détention en Afrique du Sud en vue d'une éventuelle extradition vers le Bénin. Aujourd'hui, le mandat a été délivré et notifié à M. Kémi Séba par un agent d'Interpol. Je peux donc confirmer que la procédure d'extradition a officiellement débuté aujourd'hui.
14: Recherché par le Bénin pour soutien à la tentative de coup d'État en décembre dernier et pour blanchiment d'argent, ce mandat d'arrêt oblige Kémi Séba à rester en détention au moins jusqu'au 14 juillet, date fixée par le juge pour entamer les discussions sur son extradition. Valentin Hugues, de retour de Pretoria, RFI.
11: L'État belge est définitivement condamné pour crime contre l'humanité. La Cour de cassation rejette le pourvoi qu'il a formé contre cette condamnation dans l'affaire dite des enfants métis. Cinq femmes qui avaient assigné l'État en justice, cinq femmes nées au Congo, d'une mère noire et d'un père blanc, arrachées à leur famille pendant l'époque coloniale alors qu'elles avaient entre 2 et 5 ans, placées dans des institutions religieuses au nom d'une politique de ségrégation raciale, elles devront être indemnisées. Et il s'agit de la première condamnation d'un État européen prévoyant l'indemnisation de victimes liées à la colonisation. Réaction donc de l'une des avocates dans ce dossier, maître Michel Hirsch, qui ne cache pas son émotion.
16: C'est merveilleux. C'est une décision historique, géniale, une victoire magnifique pour nos cinq clientes. Elles se sont battues pendant des années. On peut être fiers. La Belgique, en fait, devient le premier pays européen à condamner, à indemniser des victimes d'un crime contre l'humanité commis durant la période coloniale. Donc il y a cinq victimes qui sont nos clientes, mais le crime contre l'humanité qui consistait à l'enlèvement systématique des enfants métis, il a été commis à l'égard de beaucoup, beaucoup d'autres enfants. Et on peut se demander ce qui va se passer maintenant, et on peut rêver que la Belgique pourrait être le premier État en Europe à voter une loi de réparation pour tous les métis victimes de cette politique, ce crime d'État, qu'il soit en Belgique ou au Congo.
11: Maître Michel Hirsch, jointe par Florence Maurice. C'est à ces femmes justement qu'est consacré le documentaire Métis, 5 femmes contre un crime d'État, dont le co-réalisateur est l'invité Afrique de RFI après ce journal. La coopération politique, enfin, entre le Sénégal et la France, qui se tisse jusque dans les mairies. Nous sommes à l'ambassade du Sénégal en France pour une cérémonie organisée hier par l'ambassadeur Baye Mokhtar Diop. Avec à ses côtés une cinquantaine d'élus ou réélus des dernières municipales, il y a 2 mois, en France, des élus qui ont la double nationalité franco-sénégalaise. Sylvie Coffi.
17: C'est une grande première pour l'ambassadeur du Sénégal en France, Baye Mokhtar Diop, qui a tenu à féliciter les élus locaux binationaux.
18: Nous savions depuis quelques temps qu'il y avait ici au niveau de la France une quarantaine, voire une cinquantaine d'élus locaux, des maires, des adjoints aux maires. Certains sont nés ici, donc 100% français. Et nous sommes convaincus qu'ils connaissent autant que nous les besoins spécifiques de la diaspora sénégalaise.
17: Adama, Oumou, Ladji, tous ces prénoms sénégalais résonnent désormais dans les mairies françaises, comme celui de Dimba Traoré, élu maire au Blanc-Ménil, en Seine-Saint-Denis.
19: Je suis très content de faire partie de ce groupe, de pouvoir aussi me rendre compte qu'on peut compter sur des personnes qui ont forcément plus d'expérience que nous, puisque c'est des personnes qui sont arrivées en responsabilité avant nous.
17: À leur côté, leurs aînés, Mohamed Niabali, réélu maire de l'île Saint-Denis, dans le département de la Seine-Saint-Denis pour un 3e mandat.
26: Il y a une volonté de coordination des élus locaux franco-sénégalais avec une ambition assez simple, valoriser nos territoires, valoriser les habitants et également valoriser le Sénégal et les Sénégalaises et Sénégalais.
17: Tisser un pont entre la France et le Sénégal, ensemble, ils ont créé l'Association des élus franco-sénégalais.
11: Un reportage de Sylvie Coffi à 7h43 pour retrouver Clotilde Dumay.
2: Merci beaucoup Édouard Dupénois, on passe au sport. Bonjour Baba Cardiara.
0: Bonjour Clotilde.
2: En football d'abord, la participation

0: sortie de leur bulle sanitaire pendant 21 jours avant d'arriver à Houston le 11 juin. C'est une condition absolue. À défaut, ils risquent de ne pas pouvoir voyager aux États-Unis. Nous ne pouvons pas être plus clairs. Si des personnes les rejoignent, elles devront intégrer une bulle sanitaire à l'écart de l'équipe. Si elles se mélangent entre elles et que l'une des personnes présente des symptômes, elles mettraient en péril la participation de l'équipe entière. Le président a signé des décrets pour permettre aux sélections haïtiennes et iraniennes de participer à la Coupe du Monde. Mais en cas de symptômes, je ne m'attends pas à ce qu'il en signe un.
1: Andrew Giuliani, mandaté par la Maison-Blanche pour piloter la task force de la Coupe du Monde. La RDC doit débuter deux de ses trois matchs de poule aux États-Unis, dont le premier contre le Portugal à Houston.
2: En basket, les phases finales de la Basketball League Africa ont démarré hier à Kigali, Rwanda, avec les deux premiers quarts de finale aller. Et la surprise est venue de l'équipe dakaroise.
1: L'ASC Ville de Dakar a pris l'ascendant sur l'Al Ahly du Caire en s'imposant 93-90. Une belle entame pour les Dakarois qui accèdent pour la première fois à ce stade de la compétition, à l'inverse des Égyptiens ex-vainqueurs. Lucie Mouillot.
3: Une victoire, mais pas d'éclat de joie. Pour l'ailier Axel Toupane, rien n'est encore joué.
4: C'est une victoire, c'est cool, mais il n'y a que 3 points d'écart. Il y a un match retour dimanche, donc en fait, c'est un petit peu juste, tu vois, la première mi-temps. Là, il y a la deuxième mi-temps à jouer dimanche. C'est bien d'avoir gagné pour la confiance, c'est bien d'avoir 3 points d'avance, c'est mieux que rien. Mais il y a un autre match dimanche qui va être décisif.
3: Avec l'expérience d'anciens joueurs de l'AS Douane, finaliste en 2023, et de deux joueurs étrangers vainqueurs de la compétition dans les saisons précédentes, l'ASC Ville de Dakar espère s'imposer à Kigali.
4: Le premier objectif du club, c'était de se qualifier pour la deuxième phase, chose qui n'avait pas été faite l'an dernier. Là, on l'a fait, maintenant c'est aller le plus loin possible. Les 8 dernières équipes, c'est 8 très bonnes équipes, tout le monde a une chance, donc on va essayer de saisir la nôtre et aller le plus loin possible.
3: Défait par Al Ahly en match de qualification à Rabat, l'ASC Ville de Dakar a appris de ses erreurs pour l'entraîneur Mamadou Moustapha Gaye.
5: Aujourd'hui, là je constate que nous avons gagné les rebonds, nous avons 40 contre 24, c'est-à-dire que nous avons retenu les leçons. Et en plus, depuis ce match-là, notre équipe s'est bonifiée. C'est important qu'on ait cette victoire pour avoir vraiment le moral, un meilleur mental pour le match dimanche qui sera capital.
3: Un match retour décisif contre les Égyptiens, champions en 2023, après une victoire contre les Sénégalais de l'AS Douane. Lucie Mouillot, Kigali, RFI.
1: Et dans l'autre quart de finale aller d'hier, devant leur public, les Rwandais de RSSB Tigers ont remporté leur première manche face aux Marocains de Rabat, 95-72.
2: Babacar Diarra pour les sports. Il est 5h46 en temps universel. Catherine Potet, Newton Ahmed Barry viennent de me rejoindre en studio. Bonjour à tous les deux.
6: Bonjour Clotilde.
2: Votre revue de presse dans un instant,
7: oui,
2: Catherine.
7: On parlera des témoignages des militants libérés de la flottille de Gaza.
2: Et juste après votre analyse, Newton Ahmed, sur les dossiers qui risquent de compliquer la candidature de Dominique de Villepin à la présidentielle en France. Mais d'abord, un rappel des principales informations ce samedi 23 mai. Au moins 82 morts en Chine, selon un dernier bilan, après une explosion de gaz dans une mine de charbon du nord-est du pays. Au total, 247 mineurs se trouvaient sous terre. 9 personnes sont toujours portées disparues. Le président Xi Jinping a réagi en déclarant que toutes les régions devaient tirer les leçons de cet accident. Le chef de la diplomatie iranienne se plaint des demandes excessives répétées de la part des États-Unis dans les négociations pour tenter de mettre fin au conflit entre Washington et Téhéran. Alors que les médiateurs pakistanais poursuivent leurs discussions, plusieurs médias américains assurent que la Maison-Blanche envisagerait de nouvelles frappes contre l'Iran. Et puis c'est l'alerte maximale. L'Organisation mondiale de la santé estime que l'épidémie d'Ebola représente désormais un risque très élevé pour la santé publique en RDC. Près de 750 cas suspects selon le dernier bilan, 177 décès potentiellement liés à la maladie. La presse internationale avec vous, donc Catherine Potet, et à la une, les témoignages des militants libérés de la flottille de Gaza.
7: Oui, des témoignages qui font état de mauvais traitements, d'agressions sexuelles et même de viols. C'est à lire notamment dans le Times of Israel. Plusieurs personnes ont été hospitalisées pour des blessures et au moins 15 ont signalé des agressions sexuelles, dont des viols, notamment des pénétrations forcées avec une arme de poing. Accusation que rejette l'État hébreu, précise le Times of Israel. Mais accusation dont il est également question dans les colonnes de L'Orient le Jour. Pour le journal francophone libanais, le traitement dégradant infligé aux activistes internationaux rappelle des méthodes carcérales déshumanisantes ancrées depuis des décennies dans le traitement réservé aux Palestiniens. Les images choquantes montrant des militants détenus et violentés par la police israélienne diffusées par le ministre israélien de la Sécurité nationale

0: accuse Lorient Le Jour, n'ont hélas rien d'inédit. Ces corps agenouillés, tête contre le sol, placés en file indienne avant d'être envoyés dans des centres de détention sans l'ombre d'un jugement, toutes ces images font partie du quotidien des Palestiniens de Cisjordanie et de Gaza depuis de longues années, avec une fréquence et une violence décuplées dans l'Israël post 7 octobre. En France, le journal Libération a recueilli les témoignages de Français kéfiés autour du cou à leur retour à Paris. On a été affamés, violentés, déshabillés dès notre arrivée, raconte l'une de ces militantes. On a vécu ça pendant 2 jours, raconte un autre. Maintenant, on est rentrés et tout va bien pour nous. Mais pour les Palestiniens, ce n'est pas fini.
1: Et on entendra des témoignages de militants français justement dans le prochain journal dans une dizaine de minutes. À la une aussi, Catherine, Donald Trump qui avec ses coups d'éclat permanents n'a pas la cote dans la presse américaine et européenne.
0: Le Washington Post a ouvert ses colonnes à l'un de ses chroniqueurs réguliers, spécialiste de politique étrangère, Farid Zakaria, qui évoque un second mandat incroyablement irresponsable de Donald Trump, d'une présidence débarrassée de toute contrainte est tournée vers le profit. Pour le chroniqueur, la différence la plus marquante entre Trump 1 et Trump 2 ne réside pas dans sa politique, mais dans son enrichissement, son ampleur, son impudence, son mépris affiché de toute retenue. À Madrid, El País enfonce le clou et parle du suicide d'une superpuissance. Les empires s'élèvent et s'effondrent, mais jamais auparavant, ils ne se sont autodétruits de cette manière. C'est ce qui arrive à Trump qui conduit son pays vers l'insignifiance par un mélange d'avidité et d'incompétence, ajoute le quotidien espagnol, qui accuse les États-Unis de dépenser des milliards de dollars dans une guerre perdue en Iran.
1: Et puis du football avec la victoire de Lens contre Nice en finale de la Coupe de France.
0: Les joueurs au maillot rouge et jaune se sont imposés 3-1 hier soir au Stade de France face à Nice. Les sang et or, enfin roi de la Coupe de France, titre le Parisien qui parle d'un trophée historique après 120 ans d'attente. Comme leur glorieux aîné champion de France en 1998, ils auront fait mieux que procurer des émotions à leur sublime public. Les émotions, cela s'oublie au fil des ans dans les mémoires. Les frissons sont solubles dans le vent du temps, mais un palmarès, cela reste. L'équipe évoque la consécration d'une saison magistrale pour Lens, par ailleurs deuxième de Ligue 1 et qualifié pour la Ligue des Champions. Oui, cette saison fut exceptionnelle, confirme Le Monde, qui évoque un rêve éveillé, une explosion de joie au coup de sifflet final. Bref, une soirée parfaite aux yeux du quotidien français.
1: La revue de presse de Catherine Potet.
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1: Il fait partie des potentiels prétendants à l'Élysée en France pour l'an prochain. Vous vous intéressez cette semaine, Newton Ahmed Barry, au cas de Dominique de Villepin, déjà en difficulté entre des cadeaux d'anniversaire encombrant les réseaux France-Africains et Robert Bourgi. Bref, c'est un cocktail qui pourrait faire exploser sa candidature avant même qu'elle ne soit déclarée.
3: Il faut dire que Dominique de Villepin et l'Élysée, si ce n'est pas la poisse, ça y ressemble. Auteur de l'esprit de cour, la malédiction française, il y dénonçait au vitriol Nicolas Sarkozy, auteur de pratiques permettant à la faveur de s'installer, de brouiller les repères et d'enfreindre les principes républicains. Ironie du sort, le voilà lui-même pris dans la nasse des faveurs indues. Une statuette de Napoléon à 75 000 euros, cadeau d'anniversaire de Blaise Compaoré, président du Burkina Faso de 1987 à 2014, à l'instigation de Robert Bourgi, l'homme des réseaux France-Afrique, fric et non-Afrique, celui qui copieusement, ou en tout cas obséquieusement, appelait Oumar Bongo Odimba, papa. Sous les lambris du Quai d'Orsay, un cadeau d'anniversaire à 75 000 euros et de surcroît offert par le président du pays le plus pauvre au monde, ça ne fait pas sauter toutes les digues des principes républicains, comme il en faisait le reproche à Sarkozy. Il a depuis restitué le cadeau. Il ne savait pas, dit-il, qu'il provenait du dictateur Blaise Compaoré. Un argument pour le moins cacochim, puisque Blaise Compaoré avait déjà cadeauté, par l'intermédiaire du même Robert Bourgi, une campagne présidentielle de Jacques Chirac, avec des djembés, instruments africains de musique bourrés de dollars. La justice française, qui avait ouvert une enquête sur ce financement, l'avait finalement classé sans suite en novembre 2011. Il reste les Napoléons de Villepin. La justice a ouvert donc une enquête ce mardi. Au total, deux Napoléons reçus. Le second d'un homme d'affaires italien, Gian Angelo Perucci. Le tout pour la coquette somme de 125 000 euros. Moitié moins, conteste vigoureusement l'entourage de l'ancien Premier ministre.
1: Alors, qui en veut à Dominique de Villepin ?
3: Robert Bourgi, auteur des révélations, n'a pas caché son intention, empêcher de Villepin d'aller à l'Élysée. Il a ses petites raisons. Après les costumes à 13 000 euros du même Bourgi qui ont contribué à couler François Fillon en 2017, l'entourage de Villepin a tôt fait de dénoncer une opération sous fausse bannière aux couleurs de Sarkozy, ce dont l'entourage de ce dernier s'est empressé de nier. Cette affaire tombe très mal pour le gaulliste. Pour mettre ses pieds dans les pas de Gaulle, il faut être plus que la femme de César, au-dessus de tout soupçon, ce qui est désormais compliqué pour Dominique de Villepin, qui avait construit son image publique sur une certaine distance morale. Les règles qui étaient moins rigoureuses à l'époque des faits pourraient le sauver de la justice, mais pas du poison des soupçons.
1: Est-ce que ça risque encore, Newton Amen, d'être un rendez-vous manqué pour Dominique de Villepin ?
3: Il rêvait de redonner son lustre à la France. Son mouvement, la France humaniste, n'a pas la même réverbération que le MAGA trumpien. Il pense cependant avoir tous les atouts pour faire entendre la voix de la France dans le nouveau monde qui se dessine sous nos yeux. Il disait avoir tiré les leçons des échecs des deux tentatives précédentes de se porter candidat à la présidentielle. Avait-il anticipé aussi le coup de Jarnac de Robert Bourgi ? On peut en douter. La France-Afrique qui refuse de mourir de sa belle mort pourrait faire de nouveau une victime expiatoire, espérons-le.
1: Le regard de Newton Ahmed Barry sur RFI. Dans un instant, le journal international, ce sera juste après ce titre d'Étienne de Crécy, World Away. Ça fait plaisir à Olivier Roux qui est derrière les manettes ce matin pour RFI.

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4: Il est 8h.
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6: Salut tout le monde, vous êtes sur Radio Libre Périgord avec Marina Etali et aujourd'hui, on part au cœur de l'action. Le Silo, qui regroupe actuellement 46 associations, accueille ce week-end un événement qui va envoyer du lourd, les championnats de France juniors de skate organisés par la Allboard Family. Aujourd'hui, nous allons rencontrer Jérôme Masson, responsable d'ABF, et la directrice du Silo, Julie Andreau.
7: Julie, bonjour.
8: Bonjour.
7: Pourrais-tu te présenter pour les auditeurs de RLP?
8: Alors, je suis Julie Andreau, la directrice du Silo, tiers-lieu cultures urbaines et économie sociale et solidaire, sur la commune de Coulounis-Chamiers.
6: Pour ceux qui ne connaissent pas le Silo, c'est quoi exactement?
8: Alors, Silo, c'est un tiers-lieu, donc un lieu où on peut venir pour se divertir, se cultiver, rencontrer d'autres personnes, se restaurer. Voilà, donc un lieu où... Un lieu pluriel, en fait, où on peut faire plein de choses au même endroit. On a une couleur très précise qui est les cultures urbaines, donc dans leur acception très large, ça intègre le sport, la culture, l'art urbain. Et puis, on a une deuxième dimension qui est liée à l'économie sociale et solidaire. En fait, Silo, à terme, doit devenir un lieu totem pour accompagner le mouvement associatif, le mouvement solidaire à se structurer, à se fédérer pour avoir un impact plus important sur le territoire.
7: 46 associations sous le même toit, ça ressemble à quoi au quotidien ?
8: C'est intense, les journées sont bien chargées. Après, le côté très positif, c'est que c'est extrêmement dynamique, qu'aucune journée ne se ressemble. Et du coup, c'est une profonde source de motivation sur le lieu.
6: La Allboard Family est une asso très active ici. Comment décrivez-vous votre partenariat avec eux?
8: Pour moi, la Allboard, c'est le pilier. C'est le point de départ et le point d'arrivée du projet Silo. En fait, le premier à avoir parlé du projet Silo avant qu'il devienne ce qu'il a été, c'est Jérôme Masson, donc de Allboard Family. Donc voilà, encore une fois, c'est vraiment pour moi le premier, parpaing de ce projet-là. Et effectivement, c'est une association qui est très dynamique, qui est très impliquée, ça a toujours été le cas, mais encore plus là avec Silo, parce qu'ils ont vraiment maintenant une capacité à agir du fait de ce lieu-là qui permet beaucoup de choses.
7: Allboard Family organise un championnat de France junior de skate. Un championnat, ça fait bouger du monde. Pour le territoire, ça change quoi concrètement?
8: Alors, ça change, pour moi, on change de dimension. C'est-à-dire que là, on a une ambition qui est claire, qui est affirmée. C'est une vraie opportunité de mettre en lumière le site, ça c'est sûr, mais aussi Allboard Family et tout le travail qu'ils font, le travail de terrain qu'ils font depuis des années et des années. Précédemment, c'était impossible d'accueillir un championnat parce que les conditions n'étaient pas réunies, notamment l'équipement n'était pas conforme aux attentes de la fédération. Et maintenant, c'est le cas et c'est une super opportunité pour notre territoire.
6: On imagine que ça ne s'organise pas en claquant des doigts. C'est quoi les coulisses d'un événement comme celui-ci au Silo?
8: Alors c'est énormément effectivement de travail en amont, de préfiguration, de logistique, de partenariat aussi, parce que c'est un événement coûteux et il faut lever des fonds. C'est tout le travail qu'a mené l'association. Nous on contribue sur la partie logistique autant que l'on peut, parce que voilà, on est conscient que c'est l'un des événements les plus ambitieux depuis l'ouverture du Silo. Donc il faut que ce soit une réussite.
7: Un petit mot pour les skateurs et les skateuses qui vont tout donner sur la rampe et pour ABF qui organise cet événement.
8: Moi j'ai juste envie de dire kiffez un maximum, faites-vous plaisir, amusez-vous, mais je crois que c'est exactement l'état d'esprit de ces pratiquants et pratiquantes.
6: Merci beaucoup Julie de nous avoir accordé du temps.
7: Aujourd'hui, sur Radio Libre en Périgord, on va à la rencontre de quelqu'un qui connaît le Silo comme sa poche, qui vit l'associatif depuis 30 ans, comme d'autres vivent le café du matin. Il est en plein dans l'organisation des championnats de France juniors de skate.
4: On a le chien. Ouais.
7: Salut Jérôme.
9: Salut.
7: Tu es responsable d'Allboard Family. Alors déjà, comment vas-tu et es-tu prêt pour ce grand week-end?
9: Eh ben oui, ça va. Écoute, oui, on est pas mal prêt. Il y a des gens qui arrivent de La Réunion, là, vachement. Il y a une dizaine de gens de La Réunion. On a plein de coups de fil, de gens qui vont, ils veulent commencer à s'entraîner. Avec l'équipe, on a commencé les préparatifs. On devrait être pas mal.
4: Pour commencer, peux-tu nous décrire ABF en trois mots?
9: Non, c'est trop court. Allboard Family, c'est une asso qui regroupe tous les passionnés de glisse et de culture urbaine sur l'agglo et sur le département. Voilà, et qui depuis quasiment 30 ans fait vivre ces activités-là.
7: Ce week-end, tu accueilles les championnats de France junior de skate. Honnêtement, tu dors ou t'es en mode T, adrénaline, one life?
9: Je dors pas, mais pour d'autres raisons. Non, ça m'a bien stressé, je te cache pas. Là, au fur et à mesure que ça approche, ça me stresse moins parce que je vois qu'on est pas mal prêt, puis on est dans les vraiment préparatifs. Ça m'a stressé parce qu'il y a eu pas mal de rebondissements et de trucs chiants à gérer, mais là, ça passe.
4: ABF fait partie des 48 associations du Silo. C'est quoi votre relation avec ce lieu?
9: Eh ben, on est, sans vouloir se la péter, un petit peu à l'origine du projet du lieu. C'est nous qui, en 2002, avec Marie-Aude Clément, qui travaillait à l'Aglo à l'époque, qui est malheureusement décédée depuis, c'est nous qui avons eu les premières discussions avec elle au sujet de ce lieu-là. C'est nous qui avons amené les gens autour de la table de l'Aglo, donc pas mal des acteurs à l'époque. Certains sont là, d'autres sont plus là, plein de nouveaux sont là. Des nouveaux qu'on ne connaît pas forcément d'ailleurs. C'est nous qui avons apporté des idées, c'est nous qui avons porté le projet de préfiguration. Voilà, et aujourd'hui, on est les résidents les plus permanents dans le lieu. On est l'asso qui a le plus de mètres carrés et d'heures d'occupation du lieu. Voilà.
7: Au fond, pourquoi la Allboard Family s'investit autant dans des événements comme celui-ci? C'est quoi le moteur, le vrai?
9: Le moteur, c'est que je ne sais pas quoi faire d'autre. Voilà, et que ça m'anime depuis plus de 30 ans. Dans ma tête, j'ai toujours 16 ans et à l'époque, il se passait rien de ce côté-là. Donc le meilleur moyen qu'il se passe des choses, c'était de les faire. Et je crois que si nous, on s'arrête de faire des trucs dans ce domaine-là, je suis pas certain qu'il y ait une relève encore aujourd'hui. Ça va venir, en tout cas avec la pratique, la scène, elle renaît avec la structure qu'on a aujourd'hui, là, grâce au Grand Périgueux. Mais en termes d'animation, d'activité, je sais pas s'il y aurait une relève pour l'instant. Donc on continue à faire ce qu'on sait faire et ce qu'on aime faire.
4: Quand tu regardes tout ce que tu as fait avec ABF, qu'est-ce qui te touche le plus dans cette aventure humaine?
9: Ce qui me touche le plus, c'est le retour des gens. C'est les gamins qui ont grandi et qui me reconnaissent dans la rue, à qui j'ai fait faire du skate dans une école ou un centre de loisirs. Ou voilà. C'est les parents qui sont contents de pouvoir amener leurs gamins faire du skate. C'est ça qui me touche le plus.
7: Les jeunes que vous accompagnez à ABF, qu'est-ce qu'ils t'apprennent à toi en tant qu'humain?
9: Les jeunes, les parents, les accompagnants, ça dépend des publics parce qu'on bosse avec plein de publics différents. Ils nous amènent leur regard, leur fraîcheur, leur nouveau regard sur ces pratiques. Bon, des fois, ils nous agacent, hein, on va pas se mentir. Mais non, c'est des échanges tout le temps. Que ça soit avec le public féminin, que ça soit avec les ados, que ça soit avec les tout-petits, que ça soit avec les parents, que ça soit avec du public en situation de handicap, ça nous apporte toujours quelque chose de différent. Et donc un nouveau regard sur notre activité et sur notre façon de la transmettre et sur nous-mêmes au final.
4: Si tu devais dire un mot sur ton équipe et pour les bénévoles qui, j'imagine, forment une ruche autour d'un tel événement.
9: Eh ben, merci tout le monde.
7: Est-ce que tu peux nous donner le programme de ce week-end?
9: Alors, ce week-end, en fait, ça commence vendredi. On accueille les riders et les rideuses pour les séances d'entraînement, les trainings. Donc, il y a des créneaux de telle heure, c'est telle catégorie, telle heure à telle heure, la catégorie suivante, tout ça. Donc, ça commence vendredi, 9h, 20h, par les trainings. Samedi, ça ouvre à 9h par les qualifications. Les catégories, c'est moins de 10, moins de 13, moins de 17, garçons-filles séparés à chaque fois. S'il y en a, jusque-là, il n'y en a pas inscrit, mais s'il y en a, il y a une catégorie para aussi, hein, en disc skate. Donc samedi, qualif, jusqu'à 19h. On attend quand même 114 participants, a priori, selon les derniers chiffres de la Fédé. Le samedi soir, à partir de 18h30, des concerts gratuits en extérieur, avec La Clique, une fanfare, avec Snappy Days, du punk, avec Bastard Proof, du rap, et avec Funky Bully, un DJ plutôt groove. Et ça, c'est jusqu'à minuit. Le dimanche, on recommence, 9h, 13h, je pense, demi-finale, et 14h, 18h, les finales.
4: Est-ce que tu aurais un mot pour les skaters ou les skateuses de ce championnat ?
9: Que les meilleurs gagnent. J'ai oublié, pendant tout le week-end, il va y avoir du graffiti, de la customisation et des initiations au parcours. Avec la fabrique onirique, avec Parcours Périgueux.
8: Est-ce que tu as des remerciements à faire ou quelque chose à ajouter ?
9: Eh ben, merci à tous les bénévoles, à tous les riders qui vont venir, à tous les copains qui filent un coup de main, au silo de nous accueillir et à tous les partenaires qui nous aident à organiser cette manif.
6: Merci pour ce moment, Jérôme. Force à ABF, aux bénévoles et à tous les jeunes. Donnez tout, vous êtes déjà inspirants. Merci beaucoup d'avoir été avec nous. On vous le rappelle, les championnats de France juniors, c'est ce week-end au silo avec la Allboard Family. Venez vivre le moment. Radio Libre Périgord continue. Restez avec nous.

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3: Bourdeille est dans l'Atlas. C'est le titre du festival Parage. Le programme de l'édition 2026 est riche en propositions artistiques et rencontres. Cette présentation du festival a été préparée en collaboration avec nos collègues de Radio Liberté de Ribérac. Régine Anglard, vice-présidente chargée de la culture, de la langue et culture occitane au conseil départemental de la Dordogne.
4: Pour cette édition Parage, nous avons une conférencière qui va nous parler effectivement du Parage. Et tous les ans, on parle Parage. Qu'est-ce que c'est Parage? Alors, c'est un terme intraduisible que portaient les troubadours. C'est eux qui ont créé le Parage. Et Parage, en quelque part, c'est intraduisible, mais ça veut presque et le plus proche, c'est le respect de l'autre dans sa différence. Donc, des valeurs très, très importantes que nous portons tous et qui sont encore plus importantes, je crois, dans le monde actuel.
5: Comment se porte la culture occitane aujourd'hui dans le département ?
4: Cette culture occitane, elle se porte bien, la culture et la langue, puisque nous avons 13 collèges dans lesquels nous trouvons la langue qui est enseignée en option ou en bilinguisme, mais aussi dans le premier degré. Donc ça, c'est très important de porter aux côtés de l'éducation nationale l'enseignement de la langue, mais aussi de nombreuses associations, de nombreux, on voit un renouveau du bal traditionnel, la félibrée. C'est quelque chose qui se porte vraiment très très bien et que nous essayons d'aider et d'accompagner le plus possible.
3: Et le festival cette année, c'est le festival DOC et d'ailleurs
4: comme tous les ans, puisque depuis sa création, alors Parage, il y a plusieurs Parages, je crois que Laurence vous en parlera tout à l'heure, mais il y a plusieurs Parages. Il y a un Parage qui est toute l'année et qui célèbre la langue occitane avec les associations et sur tout le territoire, avec des veillées, avec des spectacles, avec des choses comme ça, mais avec beaucoup de restitutions, par exemple, de ce qui s'est passé l'année dernière, il y a 2 ans, sur Marcel Delpastre. Et donc, on a aussi Parage, donc Génération Parage, qui concerne les 13 collèges où on retrouve la langue occitane. Et on a le festival Parage à Bourdeille, comme tous les ans. Voilà. Et DOC, et d'ailleurs, puisque nous avons pris le parti, donc sur ce festival, de parler de langue occitane, de langue régionale, mais aussi de langue nationale et de culture sur tout le globe et sur universel. Mais je crois que c'est toute l'année que Parage vit et que c'est peut-être le moment le plus festif, le plus festif, le plus représentatif, le plus médiatisé aussi, mais c'est aussi le travail de toute l'année, de toute une équipe de l'agence culturelle que je voudrais saluer aussi. Pour cette édition-là, nous aurons la restitution de nombreuses associations sur du territoire et puis après, petit à petit, nous irons, plus nous avancerons vers la nuit, plus nous aurons des choses plus festives. Alors, entre les conférences et puis la restitution, on a vraiment ce temps qui va être très important, dédié au bal, avec des démonstrations, mais un peu dans l'esprit de ce qui se fait dans les fest-noces bretons, c'est-à-dire qu'on apprend des pas très simples et on danse, et on communique. Et on danse. Et ça, je crois que c'est quand même quelque chose de très, c'est un moment très important. Et puis après, des choses très modernes, plus modernes, peut-être qui parlent plus aux jeunes aussi, avec de la musique électronique, mais toujours à base de bourrées occitanes, etc. Et cette année, nous accueillons effectivement des groupes et des artistes qui nous viennent de l'Atlas, parce que c'est la façon aussi de célébrer d'autres cultures que nous accueillons. Donc la gratuité en fait partie de facilitateurs de l'accès à tous.
3: Nicolas de Setour, maire de Bourdeille.
0: Cette dynamique, effectivement, elle date de, j'ai envie de dire, presque plusieurs décennies, donc elle ne dépend pas que de moi, puisqu'effectivement, je me souviens, étant adolescent, d'un tissu associatif local qui œuvrait et militait pour la langue et la culture occitane dans son volet d'ouverture au monde, déjà. Après, les pouvoirs publics, effectivement, se sont emparés de cela depuis de très nombreuses années, et la première édition de Parage a été en 2012. Donc, vous voyez, ça commence à remonter. Ça a eu lieu sur 3 éditions, après ça a été itinérant sur la Dordogne, parce que le département a voulu expérimenter aussi sur d'autres endroits. Puis est arrivé le Covid, et sorti de Covid, là, ça a été mon premier mandat, et j'ai vraiment... Un de mes premiers rendez-vous avec le président du département et la vice-présidente, ça a été de dire, il faut que Parage revienne à Bourdeille. Alors, effectivement, parce qu'on a un site départemental qui est le château de Bourdeille, mais c'est surtout que tout l'historique dont je vous ai parlé était là, était présent, et j'ai envie de dire, ça fait partie un peu de l'ADN du territoire que d'accueillir cet événement et de travailler autour de la langue et de la culture occitane.
3: Et vous, personnellement, vous participez aussi dans un orchestre, et vous serez pas que élu de ce territoire, mais aussi un participant actif.
0: Oui, oui, alors c'est anecdotique, hein, vraiment, je vais jouer un peu de trompette dans un ensemble avec mon fils, et nous avons souhaité y participer, mais moi ce qui me touche le plus, c'est que ça a réussi à toucher vraiment beaucoup de gens dans la population, que ce soit les écoles, l'EHPAD, le foyer pour personnes adultes handicapées, et il y a une collaboration forte avec la communauté de communes aussi. Et donc des actions sont menées tout au long de l'année, et puis c'est la convergence un petit peu où tous ces publics se réunissent à Bourdeille, donc c'est vraiment un très beau moment pour la population et pour le territoire. Oui.
3: Et on voit l'affiche toute colorée et on reconnaît à peine le château de Bourdeille, l'emblème de votre territoire. Qu'est-ce que vous en pensez ?
0: Moi, j'aime beaucoup, effectivement. On est très attaché à Bourdeille, à notre château, à son donjon, le plus haut donjon de Dordogne. Hein. Mais de le voir coloré comme ça, moi, j'aime beaucoup. Peut-être ça déstabilise des gens, je ne sais pas. Mais en tout cas, ouais, j'aime bien bousculer un peu les codes. Et franchement, il y a une belle réalisation graphique là sur l'événement. Croix-Occitane est présente et témoigne justement de du croisement des cultures et des interactions dans les cultures du monde. Voilà. Le château de Bourdeille aussi mène par ailleurs des événements autour de la culture occitane, mais vraiment dans cette idée d'ouverture au monde. Enfin voilà, moi je pense qu'il faut être militant de la tolérance et du respect de l'autre. Et à Bourdeille, effectivement, je pense, et ça me tient à cœur de pouvoir être dans cette défense-là et cet accueil. Les gens. Moi, j'aime beaucoup discuter avec les touristes, j'aime beaucoup discuter avec les gens de passage. Je suis fier de mon village, mais c'est pas pour autant que je suis chauvin ou autre. Faut partager des beaux endroits comme ça. Après, j'ai pas envie non plus que ça devienne surfréquenté. Mais comme je vous disais, l'hiver, on se repose, et après, au printemps, les choses reprennent. Et c'est vrai qu'il y a beaucoup de gens qui trouvent Bourdeille joli, bucolique, et qui aiment cet esprit festif et de rencontre.
3: Et samedi 23, tout le monde va danser, chanter dans votre village.
0: Oui, c'est vrai que c'est très festif, c'est très dansant et c'est un public familial, donc c'est vrai, c'est un endroit où les enfants peuvent librement s'amuser, il n'y a pas de voiture, les parents peuvent surveiller tranquillement, et c'est un lieu qui est féerique, je veux dire, ça domine le château, les promenades, les promenades dominent le château, la rivière, donc toutes les éditions en général sont très festives, et les gens sont très contents et s'amusent. C'est le but.
6: Bonjour, je m'appelle Laurence Salès, je suis chargée de projet Culture Occitane à l'Agence culturelle départementale Dordogne-Périgord et je coordonne le programme départemental Parage Doc et d'ailleurs. Le programme débutera à partir de 14h30, donc par une conférence avec Michaela Stinta. Donc Michaela Stinta, c'est la spécialiste de tous les termes occitans. Et notamment, elle va nous faire une conférence sur Parage et Vilania. Donc le Parage, c'est le respect de l'autre dans toutes ses différences. Et Vilania, c'est le contraire. Et montrer que ces deux notions sont vraiment d'actualité et accentuer sur la notion du Parage. Le respect de l'autre dans toutes ses différences, la bienveillance, voilà. Après, on s'en suivra donc avec un concert qui s'appelle donc un troubadour en Orient avec un artiste périgordin, Sylvain Roux, accompagné d'un joueur de oud. Donc là, ça met en corrélation la musique occitane et la musique orientale avec donc le maître du oud qui s'appelle Ahed Mehdi. Donc c'est vraiment une belle proposition artistique sur l'Occitanie et le Moyen-Orient. Par la suite, il s'en découlera donc un concert avec la restitution des élèves qui auront eu des ateliers avec Mode de Gloria Herrera, qui s'appelle Territoire révélé. Donc, c'est une musique sans partition. C'est une musique chantée, sans partition, mais qui révèle une espèce de sensualité et qui plonge vraiment les habitants et les enfants dans qu'est-ce que mon territoire ? Voilà, qu'est-ce que je dois connaître de mon territoire pour m'y sentir bien ? En fait, c'est le concept aussi de l'habitabilité, donc voilà. Par la suite, nous aurons aussi une grosse présence des associations départementales sur ce parage, avec notamment la présentation des instruments et des musiques par les Inzonaires, donc une association de Périgueux. Et il y aura également la prestation d'une chorale de l'Union Occitane Camille Chabaneau qui se trouve dans le nord du département. Donc ils auront une carte blanche de 50 minutes pour nous présenter un petit peu ce qu'ils font tout au long de l'année. Après, donc, à partir de 18h, ça sera donc aux promenades, et là, la soirée va pouvoir commencer avec la fanfare du Conservatoire à rayonnement départemental, et notamment avec l'antenne du Périgord Vert, avec leur toute nouvelle fanfare qui s'appelle Vent Debout, qui nous présenteront donc leur premier morceau et leur première prestation publique. Donc, c'est aussi un moment fort pour ça. Je déroule, hein. Après il y aura donc un bal avec Diatocello. Donc Diatocello, c'est un duo violoncelle accordéon diatonique, donc c'est un groupe qui nous vient de Paris. C'est de la musique à danser, et ils seront accompagnés par l'association Dansant l'Europe, qui donc c'est une association de Sarriac qui, comme le dit, enseigne les danses de l'Europe et les danses du monde plus particulièrement, et ils seront là pour nous amener et nous montrer les premiers pas pour pouvoir participer au bal et que tout le monde puisse participer. Donc après, il s'en suivra une performance déambulatoire dansée. Alors moi, j'aime bien dire danser et cornemuser, ça ne se dit pas, mais c'est un verbe que je viens d'inventer. Donc ça s'appelle Daou. Donc c'est Daou en breton, ça veut dire deux. Donc c'est Alban Richard, c'est un chorégraphe. Et Erwan Kiravec, qui est donc un joueur de cornemuse. En fait, tous deux s'amusent sur l'inspiration, l'expiration, sur ce que le souffle retenu et expulsé peut provoquer, aussi bien chez un danseur que chez un musicien. Donc voilà, c'est vraiment le travail du souffle et de la respiration, c'est en quelque sorte un rituel. Donc oui, j'assimile ça, moi, à un rituel païen, donc voilà. Après, la culture occitane, comme on l'a dit, c'est une culture qui est vivante, qui est mouvante, et qui est ouverte sur les cultures du monde. On la considère vraiment comme une culture du monde, et c'est pour cela que Paraj invite d'autres cultures, et cette année c'est la culture de l'Atlas. Donc l'Atlas, c'est les montagnes de l'Atlas, c'est Maroc, Tunisie, Algérie, ou enfin je les ai pas bien mis dans le bon ordre, mais donc on va célébrer cette culture là en commençant avec donc en première partie Super Parquet. Donc Super Parquet, c'est un trio, pas de l'Atlas mais des montagnes de chez nous d'Auvergne. Eux, on dit de ce groupe qu'ils jouent de la musique psychédélique. Vraiment, c'est à la limite des rêves techno, hein, il faut le dire, sur des rythmes et des musiques style bourré. Ils arrivent à entraîner les gens dans une espèce de transe. On dit d'eux qu'ils ne s'interdisent rien et qu'ils s'autorisent tout. Mais voilà, donc c'est un moment fort aussi. Je pense que le public peut découvrir cette proposition avec... Alors, au début, ça peut paraître un peu particulier, mais on s'y met, on s'y adapte et on rentre dedans. Et comme, voilà, c'est une espèce de transe. Je ne sais pas si je vais vous donner envie, mais en tout cas, moi, j'ai véritablement envie de voir tout ça. Il s'en suivra après le concert de Zar Electric. Donc, Zar Electric avec leur nouvel album qui vient de sortir, qui s'appelle Safar. Donc, Safar, ça veut dire le désert, le vide. Voilà. C'est un voyage pour moi, quand je les écoute, c'est vraiment un voyage intérieur. Une exploration, une ouverture sur le monde. Donc c'est vraiment, ils s'inspirent de la musique guana. Donc la musique guana, c'est de la musique de guérison, en fait. C'est des rituels de musique d'introspection et de guérison. Et ils vont en faire un set électro. Donc c'est toujours aussi ce fil des musiques, une forte volonté de transe collective, mais toujours avec une musique centrée sur la transe et la guérison. C'est aussi ça pour moi aussi, ce fil rouge aussi dans Paratch, c'est qu'il y a vraiment l'esprit de transe, d'amener à une réflexion collective voilà, pour penser à des choses différentes et pour essayer de voir le meilleur, en fait. Hein. Et nous terminerons avec le concert donc, de Sofiane Ben Youssef, donc le producteur Amar 808, qui va, lui, nous faire du dance floor maghrébin. Donc, sur des musiques électro, il y aura des musiques traditionnelles du Maghreb. Je pense que vraiment, on terminera cette soirée en beauté avec cet artiste-là. Comme on l'a dit tout à l'heure, Paraj Doc et d'ailleurs, donc le d'ailleurs, eh ben déjà, après le 23B, on va commencer à penser à l'après et à l'ailleurs. Et ben, c'est trouver une culture à inviter. Donc là, ben, on réfléchit, hein, c'est collectif tout ça. Hein, c'est aussi le travail de notre directeur artistique, Pierre Ouzo. Mais c'est vraiment un travail de coopération, en fait, entre la direction artistique, la direction, les agents, les chargés de projet. Vraiment, on réfléchit collectivement. Et ça, c'est vraiment important de dire dans le cadre de ce programme Paradj, qui est le respect de tous et de l'autre dans toutes ses différences. Coopérer, c'est mettre en place un projet en commun avec des valeurs communes. Et voilà, c'est comme ça qu'on monte notre programme.
3: Et faire une fête ensemble.
6: Bien sûr. C'est l'aboutissement de toute une saison, comme ça a été dit auparavant. C'est vraiment le point d'or, comme on le dit. Mais oui, c'est célébrer cette culture occitane vivante avec les cultures du monde. Mais je ne vais pas vous mentir, on a mis du temps à mettre en place ce programme, mais c'est aussi pour nous une récompense, entre guillemets. On est là, on voit les gens, c'est notre récompense. Et moi, je ne m'interdis jamais de danser.
3: Les organisateurs du festival Paradj rappellent que toutes les manifestations du 23 mai à Bourdeille sont gratuites et ouvertes à tous.

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2: Cette interview sera réalisée par téléphone et on vient joindre Sylvie Lemal. Bonjour.
3: Oui, bonjour Aïda.
2: Vous êtes une tisserande des galons, tresseuse oui. de fil, et vous avez même votre atelier d'initiation. Et là, on vient vous joindre pour nous annoncer votre marché des tisserands qui aura lieu 23, 24 et 25 mai prochain. Est-ce que vous pouvez nous raconter qu'est-ce que vous avez prévu pendant ce marché? Parce que j'imagine que vous ne serez pas toute seule hein, pendant ce marché.
3: Non, je ne serai pas toute seule. Il y aura 25 professionnels qui vont présenter leur création et leur travail. Donc, on va retrouver des tisserands, des artisans qui travaillent la maille, le feutre, la teinture. Il y aura également des chapeaux, il y aura également des accessoires pour l'art de la table. Et en parallèle, il y aura des démonstrations de savoir-faire autour du textile.
2: C'est déjà 45e fois que vous vous rencontrez, donc c'est une certaine tradition.
3: Oui, là c'est la 45e édition du marché des tisserands qui se déroulera à Vareilles, donc les 23, 24 et 25 mai 2026. Hein, c'est toujours notre marché et se déroule toujours lors du week-end de la Pentecôte au château de Vareilles. Donc ça se situe dans le nord d'Ordogne.
2: Et est-ce qu'il y a quelque chose d'exceptionnel, unique pour cette année, pour cette édition 2026?
3: Pas d'exceptionnel. D'habitude, il y a toujours une exposition. Là, cette année, malheureusement, nous n'avons pas pu faire d'exposition. Après, chaque marché est toujours exceptionnel en lui-même, quoi. Hein.
2: Mais c'est un moment unique pour vous, les tisseurs, tisseuses, de se rencontrer et montrer votre savoir-faire.
3: Oui. Alors, ça, le week-end de la Pentecôte à Vareilles, lors des marchés des tisserands, c'est un marché rare en France hein, parce que le métier de tisserand est un métier qui est devenu très très rare et donc c'est l'un des marchés uniques où peuvent se retrouver nombreux tisserands qui peuvent partager avec le public leur passion et leur savoir-faire. Donc ça c'est toujours la particularité de ce marché qui se déroule en Dordogne.
2: On peut peut-être raconter qu'il y a aussi différentes matières de travail, différents fils que vous utilisez et peut-être chacun de vous, vous avez vos particularités, votre spécialité.
3: Moi personnellement?
2: Vous pouvez raconter sur vous, oui.
3: Oui, alors moi je suis une tisserande, mais je suis une tisserande bien particulière parce que moi je ne tisse pas de grandes pièces sur mes à tisser. Moi, je suis une tisserande de galon. Donc, qu'est-ce qu'un galon? C'est une petite bande, généralement, qui est très colorée et qui permet d'ennoblir certaines pièces. Alors, ça peut être des pièces de vêtements ou alors ça peut être des embrasses de rideaux, voilà. Et donc, pour réaliser ces galons, eh ben, j'utilise des techniques qui sont ancestrales, donc bien souvent, elle remonte à l'âge de bronze. Et l'avantage de mon métier est de pouvoir le réaliser n'importe où. Voilà, c'est un métier que je qualifie de nomade.
2: C'est bien pratique pour vous et pour les personnes qui suivent votre formation. Mais je pense que pendant ce marché des tisserands, on aura possibilité de rencontrer différents aspects de ce métier.
3: Oui, bien sûr. C'est vrai que dans les tisserands, il y a différentes techniques qui sont utilisées. Par exemple, je pense notamment à Claire Aubert qui associe son tissage qui est bien particulier et elle l'associe avec de la dentelle au fuseau. Voilà, donc on peut voir que tout est possible. Après, il y a plusieurs matières qui sont utilisées pour faire les tissages. Et ça peut aller de la soie à la laine, en passant par le lin. Chaque tisserand a quand même son univers bien particulier et sa patte, je dirais.
2: Et ce marché aidera aussi voir vos créations, vos travaux, mais en même temps, j'imagine qu'il aura lieu différentes démonstrations où vous montrerez aussi chacun vos techniques et votre particularité.
3: Oui, alors moi-même, je vais faire de la démonstration. Après, en parallèle, il y a une démonstration également de décoprite, hein, qui est de l'impression de feuilles végétales sur des tissus. Il y a une brodeuse également, qui est une brodeuse hors pair, hein, qui va faire de la démonstration. Il y a également une animation autour du fil qui va être animée par la Knit Caméléon. Et donc là, c'est une animation gratuite qui s'adresse à tout le public. Hein. Il y a également au sein de cette manifestation la découverte de la Maison des Tisserands, une découverte de la Maison des Tisserands. Et il y a possibilité également de découvrir le musée de la Charentaise, qui est unique en Dordogne.
2: Pendant ces 3 jours, samedi 23, dimanche 24 et lundi 25 mai, le marché des tisserands, pendant toute la journée, avec rencontres, découvertes, démonstrations. Et le samedi, en plus, il y a un bal traditionnel gratuit à partir de 20h30.
3: Alors, c'est le groupe Oraventa qui nous fait l'honneur de venir animer un bal traditionnel. C'est gratuit, donc c'est ouvert à toute personne voulant venir nous rejoindre. Il sera précédé par un repas à partir de 19h30 à la salle des fêtes de Varennes. Les réservations se font par téléphone au 06 14 72 14 69 et c'est la guinguette de Vareigne. C'est un petit restaurant bien sympathique et familial qui se trouve à Vareigne et qui nous fait l'honneur d'organiser ce repas convivial.
2: Et on va inviter nos auditeurs à venir nombreux pour vous rencontrer et découvrir vos créations et vos travaux. Je vous remercie Sylvie Lemal au nom d'association Fil et Métiers qui organise et anime ce 45e marché des tisserands qui aura lieu les 23, 24 et 25 mai prochains à Varennes. Merci à vous Sylvie Lemal.
3: Merci beaucoup. Au plaisir de vous rencontrer. Au revoir.

0: Est-ce que, au début, vous pouvez vous présenter, s'il vous plaît ?
1: Je m'appelle donc Françoise Duchazel, je suis la présidente de l'association des bastonnades qui organise cette fête des bâtons. Et par ailleurs, je suis venue souvent sur votre radio pour d'autres raisons, parce que je fais partie de l'association Femmes Solidaires. J'y participe assez activement. Et puis aussi parce que je suis écrivaine et que j'ai un certain nombre de mes pièces qui ont été jouées, écrivaines de théâtre, qui ont été jouées en Dordogne.
0: Et donc aujourd'hui, vous venez nous parler de la fête des bâtons à Saint-Laurent-des-Bâtons, le dimanche 24 mai 2026. Pourquoi la fête des bâtons ?
1: Parce qu'on s'appelle Saint-Laurent-des-Bâtons. Et que tout d'un coup, l'idée est née qu'on pourrait donner une originalité à la fête du village en lui donnant un thème, et que ça a été le thème des bâtons qui a été choisi. Mm-hmm. Ça veut dire aussi, évidemment, l'arbre, la forêt. On a beaucoup de forêts en Dordogne. Et donc, l'idée de rassembler sur cette thématique, sur une journée, des artisans, bien sûr, des métiers d'art aussi, des spectacles qui ont un lien avec des animations, toutes avec comme thème principal le bois, on va dire.
0: Est-ce que vous pouvez nous parler un peu des temps forts, des différents temps forts?

0: justement, pour ce qu'on connaît de leur travail, mais aussi de leur histoire, de leur culture, de leur littérature, etc., leur artisanat aussi. Voilà, donc cette année, c'est le Portugal qui est à l'honneur. Avec, par exemple, je donne un exemple, un spectacle de machinois qui nous est proposé d'ailleurs par l'Agora de Boulazac, et dont l'artiste, l'acrobate, Ricardo Paz est portugais, comme son nom l'indique. Et puis, bon, ça c'est un aspect, mais il y a aussi, par exemple, des jeunes femmes artisanes qui font du crochet, et c'est une grande tradition au Portugal, le crochet, et elles vont venir habiller les arbres de la place, du village, avec leurs œuvres en crochet. C'est une tradition aussi au Portugal. Donc, vous voyez, c'est des choses originales. Ce n'est pas simplement de faire un repas portugais.
1: Oui. Et également, vous disiez, que juste avant l'enregistrement, que ce village, donc Saint-Laurent-des-Bâtons, était un chemin dans lequel des voyageurs qui venaient dans votre village pour échanger leurs bâtons. Donc, ce village a vraiment un lien avec le bâton et tout, la forêt et tout ça. Et
0: oui, je crois. En fait, je pense qu'il y avait, on pense hein, qu'il y avait deux raisons. Il y avait qu'en effet, on était sur un des chemins, parce que Compostelle, il y a le chemin officiel, on va dire, mais il y avait évidemment plein de petits chemins parallèles, et c'est sûr qu'il y avait des pèlerins qui passaient par chez nous. Et il y en avait d'autres qui venaient, parce qu'on a autour du village 12 fontaines, dont une fontaine miraculeuse, paraît-il. Et du coup, il y avait des gens qui venaient pour la fontaine et qui étaient guéris et qui du coup pouvaient lâcher leurs bâtons. Donc les bâtons ont été entassés dans l'église et au 19e siècle, il y a eu un orage violent, la foudre est tombée sur le clocher et ça a pris feu et avec tous les bâtons qu'il y avait dedans, le feu a été important. Donc il y a vraiment une histoire avec ces bâtons.
1: Et donc, c'est la thématique de cette fête, avec notamment des ateliers, des spectacles, des représentations, mais également des artistes, des artisans qui viennent sur la fête.
0: Oui, par exemple, pour vous donner aussi un exemple, au Portugal, il y a un art martial qui s'appelle le jeu du bâton. Et j'ai trouvé un club de bâton de combat à Toulouse qui pratique cet art martial, qui va venir faire une démonstration.
1: Eh bien, écoutez, en tout cas, c'est la fête des bâtons le dimanche 24 mai 2026 à Saint-Laurent-des-Bâtons. Où c'est qu'on peut retrouver toutes les informations avec la programmation et notamment
0: site,
1: le...
0: Oui, oui, il y a un site. Et ce que je voulais dire, c'est que tous les spectacles et les animations sont gratuits. Donc, c'est la première fois qu'on le fait. Pour une fois, on demande 1 € à l'entrée, parce qu'on est comme beaucoup d'associations culturelles, les subventions ont beaucoup diminué. Du coup, comme nous, tout est gratuit. On a été un peu obligé à trouver un peu d'aide, hein, minime, mais quand même, par les visiteurs qui viennent nous voir.
1: D'accord. Eh bien, en tout cas, merci beaucoup d'être passé sur les ondes de Radio Libre en Périgord. Et on souhaite que nos auditeurs viennent à la fête des bâtons, le dimanche 24 mai 2026, à Saint-Laurent-des-Bâtons. Merci beaucoup.
0: Merci à vous. Au revoir.

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1: C'est la troisième édition du Tour Nicotier Run. Le relais est donc relais en équipe de trois, organisé par Trélissac, mais aussi organisé surtout par Tech2Co, l'UT Tech2Co de Périgueux, avec deux étudiants en studio, Laura Dupont, bonjour, et puis Baptiste Naud.
2: Bonjour.
1: Vous êtes en tuilage avec l'équipe des deuxièmes années, donc c'est vous qui avez été désigné par l'équipe pour représenter toute l'organisation de la Tour Nicotier Run, et puis l'année prochaine, vous le transmettrez au prochain. Qu'est-ce que c'est alors, cette course ?
2: Donc c'est une course à pied, de relais où chacun va effectuer 3,3 km, donc ça va être trois personnes, une équipe de trois personnes. Et la course se termine par un tourniquet où la personne va donner le témoin. Et...
1: Oui, le relais, donc c'est ce qu'on tient dans la main qu'on doit donner au relais à l'autre personne. Et il y en a trois dans l'équipe.
2: Exactement. Et le but, c'est d'être le plus rapide possible. Et à la fin, il va y avoir des remises de récompenses pour les gagnants et même pour tout le monde.
1: Ah bon ? Quelle est remise ? De récompense, il y aura quoi comme cadeau ?
2: Bah, nous sommes en partenariat avec des personnes qui vont nous aider, qui nous épaulent.
1: Il y a des entreprises aussi qui sont partenaires. Oui. On peut tout voir sur le site que vous avez construit.
3: Oui.
1: Avec une vidéo aussi de présentation, vidéo avec drone où on voit tous les participants et spectateurs qui viennent, j'imagine, de Trélissac et d'ailleurs. Des clubs vous aident également peut-être, puisqu'il y a des clubs sportifs, Laura, à Trélissac.
3: Oui, donc du coup, on va avoir certains clubs sportifs parce que justement, cette année, on a une nouveauté, c'est la course des 12-13 ans qui est organisée à 20h, donc 30 minutes avant la course principale. Et on peut voir que cette course, cette pré-course, on peut dire, c'est plus pour les enfants, pour qu'ils s'amusent, qu'ils accompagnent leurs parents, pour qu'ils découvrent un peu ce domaine du sport. En quelque sorte.
1: Toute la famille courra ce jour du jeudi 4 juin, alors du coup.
3: Exactement,
1: pour
3: tous réunis en famille.
1: Nicotier Run 2026. Combien il y avait de participants à la session précédente l'année dernière ?
2: Alors, à la session précédente, on comptait 157 équipes, donc à peu près 570 coureurs. Et nos objectifs de cette année seraient d'atteindre, on l'espère en tout cas, 180 à 200 équipes.
1: Eh bien, l'appel est lancé.
2: L'appel est lancé.
1: Ça, vous avez, en tant que Tech2Co, vous avez toutes les connaissances en marketing, communication aussi pour faire la promotion.
2: Exactement. Donc,
3: on a justement un pôle. On a trois pôles qui. L'équipe est séparée en trois pôles. Il y a un pôle communication, justement, qui s'occupe pour faire connaître en quelque sorte la course. Il y a un pôle sponsoring et un pôle administration et gestion du site.
1: Et donc ce projet est aussi dans le cadre de vos études, vous serez noté sur cette présentation ?
3: Oui, on sera évalué par notre prof tuteur qui va, en fonction de tout ce qu'on a fait tout au long de l'année, il va nous attribuer une note selon l'investissement.
1: Un prof tuteur qui a participé aussi, qui a eu l'idée de créer cette course, comment s'appelle-t-il ?
3: C'est Monsieur Didier Vincent, qui avec les étudiants, puisque c'était les étudiants qui étaient à l'initiative de ce projet, il a aidé à créer la course pour justement qu'elle ait lieu chaque année.
1: Et c'est la troisième édition avec toujours plus de participants à chaque fois. Et donc une réussite, on peut dire.
3: Oui.
1: Donc un bel entraînement en tout cas pour aussi votre formation. Et est-ce que vous avez des élèves qui vont participer ? Vous aurez une des équipes peut-être ?
2: Eh bien, à Tech2Co justement, on compte sur beaucoup de personnes, sur beaucoup d'élèves. On leur en a parlé et on espère les rejoindre le jour J, le jour de la course, avec des équipes qui pourraient participer. Et on attend aussi le but aussi de cette course, ça va être de réunir le club, les associations, les entreprises, que les personnes arrivent en famille, entre amis. Et le soir, ça va se fêter par... avec des food trucks, avec un DJ, soirée festive, remise
1: après la remise de prix.
2: Exactement.
1: Une soirée festive avec un concert. Donc on retrouvera toutes les informations, j'imagine, sur votre site internet.
3: Oui.
1: Et on peut aussi vous contacter pour participer, pour s'inscrire à votre adresse mail, c'est ça ?
2: Alors pour s'inscrire, ça va se passer sur OKTime. Et du coup, sur nos flyers, sur le site internet, vous avez juste à taper le nom, la Tour Nicotier Run, et vous pourrez avoir accès à OKTime. Et c'est à ce moment-là que vous pourrez vous inscrire avec vos participants, votre nom d'équipe. Et ça va se passer à peu près comme ça.
1: Et sinon, si vous voulez plus de renseignements, alors c'est par mail à l'adresse latournicotirun@gmail.com.
3: Tout à fait.
1: Et donc, venez courir le jeudi 4 juin 2026.
3: Venez tous en force.
1: Pour cette troisième édition. Merci à vous deux. Et merci à toute l'équipe.
3: Merci beaucoup. Vous.

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Eh oui, il faut quand même rigoler un petit peu, alors coucou, me revoilou. Il est 9h30 à quelques secondes près, c'est donc l'heure de la chronique déjantée du Patou, qui rit de tout, ou presque, en direct dans les studios de Radio Libre en Périgord, la radio que l'on adore. Allez, comme disait Alphonse, et si on délirait un peu avec un de ceux qui ont inspiré mon parcours, l'incontournable Francis Blanche et la fameuse série Malheur aux barbus. À l'été 1951, alors qu'il est en vacances chez lui, à Aise, près de Nice, avec Pierre Dac, après 600 représentations de Sans issue au théâtre des Trois Baudets, Francis Blanche a l'idée de lancer une série loufoque façon Fantomas. La série se veut populaire, mélangeant aventure, suspense et humour entre contrepèterie et allusions grivoises, avec une dose de science-fiction et de poésie. À l'origine, Serge Reggiani était pressenti pour incarner la voix de Furax, mais l'acteur et chanteur, au fait de sa gloire, étant trop cher, c'est Jean-Marie Amato qui est retenu. Je vous livre le synopsis de cette émission. Tous les barbus de la Terre sont mystérieusement enlevés par Edmond Furax, un aventurier sans scrupules. Les détectives Black et White mènent l'enquête, aidés de Fred Transport, un journaliste, de Carol Christmas et Mary Christmas, professeur titulaire de la chaire de barbologie analytique à l'université de la Sorbonne. Les enquêtes conduisent les enquêteurs et les auditeurs à travers le monde, au Samakoutra et dans l'espace. Cela a duré un an. Mais, en 1956, Francis Blanche et Pierre Dac reprennent les personnages de Malheur aux barbus dans Signé Furax, un nouveau feuilleton radiophonique diffusé sur Europe 1. La série sera d'ailleurs diffusée jusqu'en 1960 et comptera 1034 épisodes. Europe 1 rediffusera la série de l'automne 68 à juin 1969. Les plus vieux d'entre nous s'en souviennent certainement. Aujourd'hui, à la radio, des séries comme ça, il n'y en a pas. Et j'aime autant vous dire qu'on s'emmerde ferme. V'là les actus. Alors, oh là là, la Bruelle Mania, les Patrick qui résonnent tout au long du concert, c'est terminé. Le score est désormais de 30 plaignantes pour viol ou agression sexuelle. Après s'être cassé la voix, il s'est brûlé, anagramme, les doigts, pour ne pas dire autre chose, mais, en l'occurrence, je ne peux pas, justement, dire autre chose, car la décence m'habite, évidemment. Ah, on vient d'apprendre, il y a un scoop qui vient de tomber là sur nos téléscripteurs, comme quoi sa tournée au Québec est annulée. Hein, ils ne veulent pas aller voir là-bas. Ils ont peur que sous la tente canadienne, ils ne tripotent quelques Québécoises. Donc, il n'ira pas au Canada poil au nez. Oyez, oyez, pétrocorienne, pétrocorien, périgourdine et périgourdin. Prochainement, quand les travaux seront terminés, vous devrez payer pour vous garer sur la dalle Montaigne. En fait, à Périgueux, il faut pratiquement payer partout pour stationner. Même quelques minutes, le temps d'aller chercher ses enfants à l'école ou au collège, par exemple, ou d'aller chercher vite fait une baguette de pain ou quelques fruits au marché. Bien entendu, les commerçants du coin font grise mine et cela conforte encore plus les retraités d'aller faire leurs courses à Leclerc, Hyper-U ou Auchan, là où les parkings sont gratuits. On se demande si, pour le nouveau maire de Périgueux, ce problème n'est pas tout simplement le cadet de ses soucis. Et voilà la pause musicale. Alors, Yuri Buenaventura, que j'ai découvert au défunt Festival des musiques épicées de Saint-Olé, il y a une vingtaine d'années, fête ses 59 ans cette semaine. Alors, no estoy contigo.

Alors, j'espère que les sœurs qui m'écoutent dans leur salon ont pu esquisser quelques pas de salsa et je m'excuse auprès de ceux qui roulent, j'imagine que ce fut peut-être plus difficile pour ceux qui sont dans leur voiture. Et sans autre transition, voici le moment du contre-pé. On commence par les contrepèteries tennistiques de la semaine dernière. Vous verrez que c'est souvent des inversions avec le P et le T. Les deux réunis, ça fait péter. C'est rigolo quand même, non ? Bon. Grand prix de tennis à Roland-Garros, il faut inverser le P de prix et le T de tennis. On va tous se taper le tennis. Inversion du P de taper avec le T de tennis. Ici, le tennis est compris. Inversion du T de tennis avec le P de compris. Alcaraz, qui entre parenthèses est forfait pour Roland-Garros, aurait dit « Mon tennis n'a rien prouvé ». Inversion du T de tennis avec le P de prouver. Ce garçon de 12 ans déclare qu'il jouera au tennis à présent. Eh bien, inversion du T de tennis avec le P de présent. Lucas Pouille a un tennis prévisible. Alors là, c'est une double avec la première en trois bandes. C'est-à-dire que pour Lucas Pouille, il faut mettre le P de Pouille à la place du L de Lucas, le L de Lucas à la place du C de Lucas et le C de Lucas à la place du P de Pouille. Vous avez compris ? Non ? Eh bien, écoutez, téléphonez-moi, je vous expliquerai. Il a donc un tennis prévisible. Eh bien, là aussi, nous inversons le T de tennis avec le P de prévisible. Le mois de mai, c'est aussi le Festival de Cannes. Et si on se faisait quelques contrepèteries sur le sujet. Star sous les feux de Cannes. Star sous les feux de Cannes. Les jurés tardent à palmer des stars compassées. Les jurés tardent à palmer des stars compassées. Des starlettes indigentes et pulpeuses montées sur les marches en serrant les dents. C'est une double, je répète, écoutez bien, des starlettes indigentes et pulpeuses montées sur les marches en serrant les dents. Une star mensuellement souillée a provoqué l'éviction des rédacteurs. C'est encore une double, je répète. Une star mensuellement souillée a provoqué l'éviction des rédacteurs. Les indices, la semaine prochaine, bien sûr. Et c'est la minute blague. Alors, puisque j'ai évoqué Bruel tout à l'heure, on va terminer avec une petite blague un peu musicale. Une jeune fille se promène dans la forêt. Elle va porter une galette et un pot de beurre à sa mère grand, mais ça, vous connaissez déjà l'histoire. Soudain, un crapaud sur lequel elle allait poser le pied lui crie « Ne m'écrase pas ! Ne m'écrase pas !» Étonnée, notre aventurière s'exclame « Mais tu parles ?»« Oui, explique le crapaud. Une vilaine sorcière m'a changé en crapaud, mais auparavant, j'étais un célèbre violoniste. » « Si tu me fais un bisou, je redeviendrai normal. » Aussitôt, la fille le prend et le met dans sa poche. Oh, « Mais que fais-tu ? » demande le crapaud étonné. « Ben, je gagnerai plus d'argent avec un crapaud qui parle qu'avec un musicien. » Voilà, les petits loups, c'est fini pour aujourd'hui. 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À la technique, aujourd'hui, c'était
Antoine, et je le remercie. Dans le cadre de la promotion de mon dernier ouvrage, Périgord, Terre d'humour, j'ai conçu un diaporama que je propose aux médiathèques, bibliothèques, associations culturelles du département. Prochaine prestation ce vendredi 22 mai à 18h à la médiathèque municipale de Ribérac, qu'on se le dise. Animation d'une durée de 50 minutes environ, suivie d'une séance de dédicace et d'un coup à boire, bien sûr. Et j'en profite pour remercier chaleureusement et publiquement Natacha pour l'organisation de cette soirée ribéracoise. Ribéracois, je vous attends. Et en attendant de vous retrouver la semaine prochaine sur RNP, je vous délivre le petit message habituel. Salut les copains, salut mes poules, vive nous et prenez soin de vous.

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1: Bonjour à toutes et à tous, vous êtes sur Radio Libre en Périgord et nous nous retrouvons pour l'agenda quotidien présenté par l'équipe RLP.
2: La jeunesse musicale Trélissacoise fête ses 50 ans du 22 au 24 mai 2026 à Trélissac avec un week-end musical ouvert à tous. Au programme, le vendredi 22 mai à 18h30, un vernissage d'une exposition de peinture au foyer socioculturel. Le samedi 23 mai, une randonnée musicale sur la voie verte dès 9h30, suivie d'un concert à 21h. Et dimanche 24 mai, dès 14h30, un festival musical en plein air, place de l'église avec plusieurs formations locales. Un week-end festif pour célébrer la musique, rassembler les générations et découvrir la richesse culturelle locale. La médiathèque de Trélissac propose tout au long du mois de mai une programmation d'animation pour tous les âges. Pour les petits, atelier d'éveil sonore le 9 et 15 mai. Séance bébé lecteur les 22 et 23 mai. Pour les adultes, atelier crochet les 22, 23 et 29 mai à 14h. Un atelier d'écriture le 30 mai à 15h. Des conversations en anglais les 12 et 26 mai à 16h. Et aussi une initiation à l'informatique chaque vendredi matin. Toutes les animations sont gratuites sur réservation auprès de la médiathèque.
3: Samedi 30 mai, venez écouter les élèves du Conservatoire à rayonnement départemental de la Dordogne interpréter des musiques contemporaines américaines lors de la déambulation musicale Nowadays. L'événement commence à 14h aux grandes fenêtres sur Excideuil et est ouvert à tous.
4: La ville de Trélissac lance un appel à candidature à destination des auteurs, autrices, illustrateurs, illustratrices, éditeurs et éditrices qui souhaiteraient participer à la troisième édition du Salon du Livre de Sport qui aura lieu le 30 mai 2026. Romans, biographies, essais, bandes dessinées, mangas ou ouvrages jeunesse consacrés au sport et à ses valeurs y seront représentés. Si vous pensez que votre profil correspond à ce que recherche ce salon, n'hésitez pas à vous inscrire en utilisant le formulaire d'inscription disponible en téléchargement sur le site internet de la ville de Trélissac.
1: Merci d'avoir suivi l'agenda du jour sur RLP. Restez avec nous pour la suite de nos programmes.
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6: Victor, comme tout le monde, le maître et son disciple. D'abord, remettons l'église au milieu du village. Pascal Bonitzer a été la main et l'œil qui ont réalisé ce film écrit par Sophie Filière, sa compagne, disparue trop tôt et dont le dernier film, Ma vie, ma gueule, avait été remarqué. Habité par Victor Hugo, le comédien Robert Zucchini traîne une douce mélancolie lorsqu'il n'est pas sur scène. Chaque soir, il remplit les salles en transmettant son amour des mots, jusqu'au jour où réapparaît sa fille, qu'il n'a pas vue grandir. Et si aimer, pour une fois, valait mieux qu'admirer. 88 minutes plus tard, on est sûr qu'il faut aimer Zucchini pour apprécier cette comédie mélancolique. Il est de tous les plans, mais remarquablement sobre quand il le faut. Moi, j'aime. J'ai surtout, comme le héros, une admiration sans bornes pour Victor Hugo. Et là, on se régale, car on entend constamment la prose et surtout les vers du génie, auteur des Misérables ou des Contemplations. Et avoir le grand Zucchini tel qu'en lui-même pour sublimer ces mots-là, c'est un régal. Comme le titre voudrait l'expliquer, il s'agissait de désacraliser le monument et de le rendre humain, vulnérable, presque ordinaire. Soyons clairs également en insistant sur le fait que le personnage central, Robert Zucchini, n'est pas Zucchini. C'est un personnage issu d'un monde parallèle. D'ailleurs, on pourrait croire que le scénario a été écrit à partir du spectacle que Fabrice fait sur Hugo, alors que c'est le contraire. Au moment de l'écriture du scénario, ce spectacle n'existait pas encore. Le film n'est donc pas adapté du show, c'est l'inverse. C'est suffisamment rare pour être souligné. De plus, le film, qui regorge d'anecdotes littéraires, historiques et philosophiques, questionne aussi sur l'absence. Absence d'un père pour sa fille, absence de nos proches à travers le décès de Léopoldine pour Hugo. Ce film modeste n'est rien d'autre qu'une lettre d'amour de Zucchini pour son maître littéraire absolu, un maître qu'il modernise à sa manière et avec une passion obstinée. Donc, à part les extraits choisis du spectacle, Fabrice Luchini évite de faire du Luchini. Et je le répète, se révèle particulièrement sobre. C'est un immense acteur. Chiara Mastroianni est dramatiquement sous-employée, mais la jeune Marie Narbonne, pour son premier rôle d'importance, s'en sort très bien. Citons aussi la garde rapprochée du héros, constituée de Naïdra Ayadi, David Ayala et Yannick Chouara. Certains regretteront que le film ne pousse pas assez loin les sujets abordés, mais c'est aussi cette légèreté qui fait son charme.

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2: Bonjour.
3: Bonjour. Eh bien, nous approchons du terme de notre émission. Alors, j'ai fait un point sur tout ce dont nous avions parlé et j'ai constaté qu'il y avait des petites choses que je n'avais pas abordées. Je vais donc me rattraper aujourd'hui.
2: Nous avons parlé de tant de choses que je me demande comment c'est possible.
3: Mais tout est possible. Ce sera un peu en vrac.
2: Par quoi commençons-nous ?
3: L'étiquetage nutritionnel des denrées alimentaires.
2: Comme l'étiquette énergie sur les appareils électroménagers ou dans les logements ?
3: Un peu. Après 8 années de négociations, l'étiquetage nutritionnel a été harmonisé au niveau européen. Il s'agit du règlement numéro 1169-2011 dit INCO, publié au journal officiel de l'Union européenne le 22 novembre 2011.
2: Quelle précision !
3: Il concerne l'information du consommateur sur les denrées alimentaires. Je vous invite à vous renseigner sur ce règlement et son application française, parce que c'est très intéressant.
2: C'est noté.
3: Le règlement INCO concerne tous les produits alimentaires pré-emballés, comme les boîtes de conserve, les céréales, mais pas les boissons alcoolisées. Plusieurs éléments doivent obligatoirement figurer. La valeur énergétique et 6 nutriments, à savoir les quantités de graisse, d'acides gras saturés, de glucides, de sucre, de protéines et de sel pour 100 grammes ou 100 millilitres ou par portion si elles sont clairement identifiées. L'industriel peut ajouter d'autres informations sur la base du volontariat, mais en se conformant aux règles de présentation fixées au niveau européen. Par exemple, la teneur de vitamines en minéraux, en fibres, en acides gras monoinsaturés ou en amidon. Ce règlement comporte d'autres éléments relatifs aux substances allergènes ou à l'indication de l'origine ou de la provenance.
2: Pourquoi l'Europe a-t-elle voulu mettre en place cet étiquetage nutritionnel ?
3: Eh bien, pour que les consommateurs fassent des choix alimentaires mieux éclairés. Encore faut-il avoir envie de se nourrir sainement plutôt que de se remplir avec n'importe quoi. Un important travail d'information et de sensibilisation reste à faire par les pouvoirs publics.
2: Bon, je sais maintenant qu'il est important de décrypter les étiquettes et d'en tenir compte pour mes achats.
3: C'est l'essentiel. Nous passons au sujet suivant.
2: Oui, c'est quoi ?
3: Les légumes secs.
2: Tout ce qui est pois chiches, lentilles, haricots secs, fèves, fèvrolles, pois cassés ?
3: Voilà.
2: Oh, ce n'est pas facile à digérer.
3: Eh bien, c'est lié aux fibres qu'ils contiennent et qui fermentent dans nos intestins, d'où les ballonnements... Et le reste, pour éviter de souffrir de ballonnement, je vous livre quelques astuces.
2: Bien volontiers.
3: Bien faire tremper les légumes secs au réfrigérateur avant la cuisson. Les faire cuire dans 2 eaux successives. Bien les cuire jusqu'à ce qu'ils s'écrasent facilement à la fourchette. Bien les mastiquer. Les avaler sans avaler d'air. Évitez le sucre au cours du même repas, parce que le sucre augmente la fermentation.
2: Merci pour ces astuces que j'appliquerai la prochaine fois que je préparerai des lentilles.
3: Je vous en prie.
2: Mais au fait, pourquoi vous voulez me parler des légumes secs ?
3: Eh bien, pour plusieurs raisons. Tout d'abord, pour leur qualité nutritionnelle, qui leur confère un atout santé. Les légumes secs sont riches en glucides complexes et en fibres alimentaires qui contribuent à l'effet de satiété, sous réserve que nous ne mangions pas trop vite. Ils sont riches en vitamines et en minéraux, comme le calcium, le zinc, le phosphore et le fer. Et surtout, ils sont riches en protéines. L'association légumes secs céréales complètes apporte 8 des 9 acides aminés essentiels et fait preuve d'une grande valeur énergétique. Et puis, les légumes secs ont un faible index glycémique, qui fait que les glucides sont absorbés lentement, ce qui est bien pour notre organisme. C'est pour cette raison que les légumes secs sont conseillés pour les diabétiques et pour prévenir l'apparition du diabète chez les sujets sains.
2: J'aime bien le mélange lentilles et riz.
3: Ou pois chiches et semoule. Et bien d'autres associations, légumes secs, céréales complètes. Actuellement, les protéines que nous consommons sont pour 2/3 d'origine animale et pour 1/3 d'origine végétale. Cette répartition mériterait d'être inversée.
2: Les végétariens, les végétaliens et les véganes ont intérêt à manger des associations de légumes secs et de céréales complètes pour remplacer les apports protéiques de la viande et des produits laitiers.
3: Tout à fait. Nous pourrions avantageusement substituer des protéines végétales à une partie des protéines animales que nous consommons en excès.
2: Ce serait mieux pour notre santé, car la viande rouge a été classée par le CIRC, le Centre international de recherche sur le cancer, comme cancérogène probable. Et la viande transformée, en clair la charcuterie, comme cancérogène avéré. Ce serait mieux pour la planète aussi, parce qu'on sait que la production de viande, car maintenant on n'élève plus beaucoup d'animaux, est responsable de la déforestation de l'Amazonie pour la culture du soja, et donc d'émissions de gaz à effet de serre, de la surexploitation des petits poissons pour fabriquer de la farine et de l'huile de poisson, de la pollution de l'eau et des sols par les antibiotiques et les nitrates, et de plein d'autres impacts négatifs. Ce serait mieux aussi pour les animaux d'élevage intensif qui sont élevés dans des conditions concentrationnaires qui ne leur permettent pas d'exprimer leur comportement naturel. Ces pauvres animaux qui sont ensuite transportés, parfois très loin, dans des conditions innommables et abattus dans des conditions innommables aussi. Que les animaux soient bio ou non, ne l'oublions pas.
3: De plus, les qualités nutritives de la viande, issue d'animaux à croissance lente, élevés en plein air, sont meilleures que celles de la viande issue d'animaux à croissance rapide, ne voyant jamais le jour, ne respirant jamais l'air extérieur, sauf pour aller à l'abattoir. J'en profite pour dire que les animaux exportés hors de l'Union européenne subissent des choses, innommables. Les camions restent bloqués aux frontières plusieurs jours, voire une semaine, en plein soleil, sous des températures souvent caniculaires. Les animaux, en plus de souffrir de la chaleur et du manque d'espace, souffrent de la faim et de la soif, et aussi de l'accumulation des excréments. Les camions étant souvent mal équipés, les animaux sont blessés. Par conséquent, de nombreux animaux meurent pendant le transport. Souvent, les corps ne sont pas enlevés des camions. Quand les survivants arrivent, épuisés, blessés, affamés, assoiffés, ils sont frappés pour avancer, traînés par les pattes pour les plus faibles et mis à mort dans des conditions encore pires qu'en France. Toutes ces maltraitances violent le règlement européen en matière de transport d'animaux vivants, mais l'État laisse faire.
2: Il faut bien soutenir notre filière viande en favorisant les exportations.
3: Et oui, cela dit, nous nous sommes éloignés des légumes secs.
2: C'est vous cette fois.
3: Pour une fois. Enfin, pour poursuivre avec les légumes secs, et plus largement les légumineuses d'ailleurs, ils ont également un atout agronomique et environnemental.
2: Vous parlez d'un seul coup des légumineuses ? Alors, j'aimerais un petit éclairage avant que vous n'enchaîniez sur leur atout agronomique et environnemental.
3: Bien volontiers. Les légumineuses appartiennent à la famille des fabacées, qui compte plus de 18 000 espèces. Nous avons parlé des légumes secs. Mais il y a aussi des légumineuses à graines riches en huile, comme le soja et l'arachide, et des légumineuses à gousses et graines immatures, comme le petit pois et le haricot vert. La particularité des fabacées est d'avoir des fleurs en forme de papillon qui se transforment en gousses contenant les graines. La plupart des légumineuses ont par ailleurs la faculté de fixer l'azote atmosphérique avec lequel elles fabriquent leurs protéines. C'est pour ça qu'elles jouent le rôle d'engrais vert avec un système de rotation des cultures, car elles fertilisent naturellement les sols. Et puis, il faut 5 à 10 fois moins de surface pour produire la même quantité de protéines sous forme végétale que sous forme animale.
2: Donc, la production de légumineuses permet d'économiser des surfaces cultivables et bien sûr de l'énergie.
3: D'autant plus que leur rôle fertilisant diminue la quantité d'engrais azotés, ce qui est bénéfique pour la qualité de l'eau et pour les émissions de gaz à effet de serre.
2: Pour résumer, consommer des légumineuses, c'est bon pour la santé et bon pour la planète.
3: Surtout si elles sont cultivées de façon naturelle, avec ou sans le label bio.
2: En tout cas, avec tout ce que vous venez de me dire sur les légumineuses, je vais en consommer beaucoup plus qu'auparavant. Et tout particulièrement des légumes secs en association avec des céréales complètes. Sous réserve que je ne souffre pas de ballonnement en suivant vos astuces.
3: Mais ça marche, je vous l'assure.
2: On verra.
3: Si vos bactéries intestinales sont hyperactives avec les légumes secs, je vous invite à en manger une toute petite portion. Puis à augmenter progressivement la portion pour que votre flore intestinale s'habitue.
2: D'accord.
3: Pouvons-nous passer au sujet suivant ?
2: Je vous en prie.
3: Bien, alors quelques mots sur les régimes amaigrissants.
2: Je n'en ai jamais fait, mais je risque un jour d'en avoir besoin. Je suis donc tout ouïe.
3: Non, justement, vous n'en aurez pas besoin. Parce que vous allez faire un peu plus de sport que ce que vous faites actuellement et parce que vous allez consommer plus de légumes secs.
2: Oui, c'est vrai. Je suis quand même tout ouïe.
3: Notre société souffre de surpoids et d'obésité, mais aussi du culte de la minceur.
2: C'est vrai.
3: Elle souffre aussi du manque d'exercice physique et d'une alimentation qui n'est pas adaptée à nos besoins physiologiques, tant quantitativement que qualitativement. Il en résulte une pléthore de régimes amaigrissants dont les publicitaires nous vantent l'efficacité à l'approche de l'été.
2: C'est toujours une épreuve quand j'essaye mes maillots de bain de l'été précédent. J'ai toujours peur de ne plus rentrer dedans ou qu'ils fassent ressortir mes quelques bourrelets.
3: Je ne ferai pas de commentaires pour ne pas être désagréable. Je voulais juste dire deux choses à propos des régimes. La première, c'est que, selon une étude conduite par l'ANSES, l'Agence nationale de sécurité sanitaire de l'alimentation, l'analyse de 15 régimes amaigrissants populaires met en évidence qu'ils provoquent des déséquilibres nutritionnels parfois importants. Elle révèle que ces régimes ont des effets néfastes sur la santé et qu'ils induisent des troubles du comportement alimentaire avec reprise de poids pour 80% des personnes. Je vous invite à consulter le site de l'ANSES pour avoir une source d'État et celui de l'ASEF, l'Association Santé Environnement France, pour avoir une source associative.
2: D'accord. En tout cas, c'est le fameux effet yo-yo. Je sais que les fluctuations de poids ne sont pas bonnes pour la santé.
3: Très juste. La deuxième chose que je voulais dire à propos des régimes amaigrissants concerne les régimes hyperprotéinés.
2: Ah oui, les régimes où on mange surtout des aliments riches en protéines et pauvres en lipides et en glucides.
3: Tout à fait.
2: Une amie en a fait un et je m'étais renseignée sur ce sujet. Ce genre de régime provoque des carences alimentaires. En plus, la consommation excessive de viande est mauvaise pour la santé. Et puis, les élevages intensifs ont des effets néfastes pour la planète que nous partageons avec plus de 7 milliards d'autres êtres humains. En clair, proscrivons les régimes hyperprotéinés.
3: Et bien sur ces bonnes paroles, je vous salue bien bas.
2: J'en fais de même. À très bientôt.
1: 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Réintroduisons dans notre alimentation les généreuses légumineuses associées aux céréales complètes.

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La particularité des Roms et des Tziganes, c'est qu'ils sont toujours aussi maltraités aujourd'hui dans tous les pays.

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0: Bonjour et bienvenue sur RLP, RLP 102.3, RLP Business. RLP Business, votre émission sur l'entreprise. Le professionnel, l'entrepreneuriat dans le Périgord et ailleurs en direct depuis nos studios de Coulommiers-Chamiers. Aujourd'hui, nous sommes avec Madame Larue Mélady. Nous allons parler restauration, nous allons parler restaurant, nous allons parler restaurant sur un bateau, sur une péniche. Nous allons parler du roof-bot que vous avez tous vu au centre de Périgueux. Ce sont les 1 an du roof-bot. C'est l'anniversaire de Mélanie. Mélanie, bon anniversaire.
2: Merci beaucoup.
0: Voilà, bon anniversaire au roof-bot.
2: Merci.
0: Voilà. Eh bien, écoutez, aujourd'hui, c'est parti. C'est un spécial roof-bot, c'est un spécial restauration. Ne bougez pas, c'est l'invité de la semaine, c'est tout de suite après ça.
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0: Mélanie Larue, le roof-bot, institution bien connue à Périgueux. Là, on vous trouve au centre de Périgueux, c'est un joli bateau, c'est vous qui tenez cela ?
2: Oui, tout à fait. Donc déjà, merci de m'accueillir.
0: Je vous en prie.
2: Oui, c'est travailler sur une péniche, je pense que c'est vraiment une expérience unique. En effet, on va fêter donc les 1 an le 30 mai. Officiellement, c'était le 1er juin, mais le 30 mai, c'est un samedi. Donc oui, on aura plaisir de vous accueillir.
0: Une petite fête, peut-être ?
2: Oui, grosse fête.
0: Une grosse fête.
2: On espère une grosse fête. Je suis en contact avec... Mais il y a des petits secrets, donc je ne peux pas tout dévoiler, mais on est en contact du coup
0: avec... Ah, on ne répétera pas.
2: Non, en effet, mais on est en lien du coup avec des DJ. Voilà, on va essayer de faire quelque chose d'un peu sympa.
0: D'accord.
2: Sur le thème du blanc, je suis très soirée blanche, j'aime beaucoup, donc on va faire une grosse soirée blanche.
0: D'accord.
2: Quelque chose d'assez convivial, et puis je pense que fêter ça sur une péniche, en effet, c'est quand même quelque chose d'un peu extraordinaire.
0: Donc, ah oui, surtout s'il fait beau, parce qu'on fait une partie extérieure, là. Donc
2: exactement. On va faire une belle piste de danse et quelque chose de très sympa pour tous partager et faire la fête ensemble pour fêter ce
0: Ah, et puis au moins chez vous, on peut se garer.
2: Exactement, ça, parking c'est gratuit.
0: C'est le parking, là, en bord de l'île, là, c'est...
2: À Périgueux, c'est très rare, en effet. Bon. Donc oui, on apprécie.
0: Autant profiter. Vous avez une partie extérieure, en plus. Il y a le bateau et il y a une partie extérieure.
2: Exactement. Donc on a le bateau et on a aussi donc, la partie qui est sur les quais. Mm-hmm. Ça regroupe environ 306 places assises, quand même.
0: En tout,
2: cumulées.
0: Effectivement, il faut y aller.
2: Ouais. Oui, voilà. Après, tout n'est jamais vraiment optimisé. L'été, c'est plutôt vraiment les terrasses que les gens veulent en priorité, donc les terrasses sur les quais, plus ombragées, et il y en a après beaucoup qui aiment quand même cette vue cathédrale qui est quand même incroyable sur Périgueux.
0: Oui.
2: Et qu'on a, je pense, nulle part ailleurs, parce qu'on est quand même sur un côté... Il y a un sentiment d'intimité sur la péniche, en fait. Moi, je trouve qu'on reçoit un peu nos clients comme dans un petit bijou qui flotte sur l'eau, quoi, sur l'île.
0: C'est exactement ça.
2: C'est un moment un peu privilégié, je trouve.
0: Oui.
2: Et alors, c'est bien de le faire une fois, mais nous, ce qu'on cherche à faire, c'est le faire plusieurs fois. Alors, on a envie que les gens, qu'on en fasse une institution, en fait, clairement.
0: Non, mais il y a une jolie carte, on va le dire. C'est pas
2: gentil.
0: De la restauration rapide.
2: Vous ne
0: faites pas des croque-monsieur, des hamburgers et tout. Non, c'est vraiment travaillé.
2: Oui,
0: y a un niveau. Et moi, ce que j'ai aimé, c'est pour ça que je suis passé un jour devant la carte, il y a quelques semaines, je suis rentré, c'est que ça reste raisonnable.
2: Oui.
0: Voilà, on n'est pas en train de se faire allumer. Vous y allez à deux. Franchement, si vous dépensez 50 euros, vous avez très, très, très bien mangé et bien bu. Voilà, il faut quand même le dire.
2: Oui.
0: Le plat, oui, donc ça reste. Et en plus, c'est vraiment la gastronomie, je veux dire. Le camembert à l'armagnac, c'est du vrai armagnac.
2: Bon. c'est exact.
0: Voilà, et il fallait le dire. Bon. On va reprendre depuis le début. Mélanie
2: oui.
0: Larue, périgourdine.
2: Oui, tout à fait.
0: Née à Périgueux, un petit passage à Brantôme.
2: Oui, un gros passage quand
0: un
2: même
0: gros
2: de
0: passage
2: ma vie.
0: À Brantôme.
2: Oui. Une belle parenthèse.
0: Pourquoi la restauration ?
2: Par amour, déjà.
0: Ah. ah, Ah, il y a plusieurs sens au niveau amour, je crois. Il y a la personne et le métier.
2: Exactement. Voilà. C'est clairement ça. Moi, j'ai grandi donc à Périgueux. Mes parents sont originaires de Chancelade. Et du coup, j'ai fait toutes mes études à Périgueux. Donc, la péniche, je l'ai aussi vue se créer.
0: Vous êtes passée où à Périgueux ?
2: Je suis passée à Gilles de Beaufort. Mm-hmm. Et puis après, j'étais à l'université de Périgueux.
0: D'accord.
2: Donc, à l'IUT.
0: Qu'est-ce que vous avez fait à l'IUT ?
2: À l'IUT, j'ai fait un DUT commerce.
0: D'accord.
2: Donc, commerce, gestion, compta, tout ce qui me sert aujourd'hui en soi.
0: Oui, c'est utile. C'est
2: oui,
0: très utile. Ce sont des choses très utiles.
2: Tout à fait.
0: Et l'IA, on a encore un temps. Ce sont des métiers où il y a encore de l'humain et de la valeur ajoutée à donner.
2: Ah oui, voilà. Clairement. Oui. Bah, tout ce qui est management, j'arriverais pas aussi bien, je pense, que si j'avais pas fait ces études-là.
0: Oui, bien sûr.
2: Donc, en fait, je pars du principe que tout sert dans la vie, parce que des fois, quand on est jeune, on se dit, bon, ça nous servira peut-être. Mais en fait, tout sert, parce que moi, j'ai quand même fait pas mal aussi de métiers à côté, de petits métiers pour payer mes études. Et aujourd'hui, tout me sert.
0: Très, très bonne école, ça.
2: Ouais.
0: Payer ses études, faire des petits boulots,
2: apprend
0: le sens de beaucoup de choses. Moi, j'ai fait ça quand
2: valeurs.
0: J'étais à la fac. Le sens de l'argent, le sens de l'effort. Ça pousse à finir ses études.
2: Exactement. Et à beaucoup plus s'appliquer aussi.
0: Mais bon, c'est pourquoi on les fait. Tout d'un coup, là, on comprend.
2: Il y a un sens, en effet. Donc oui, faire ses études. Et puis après, bon, moi, j'étais toujours avide de plein de choses. Je pense que c'est dans mon tempérament. Je suis quelqu'un d'active, de très active même. Et du coup, j'ai fait plein de choses en parallèle. Donc j'ai aussi fait de l'alternance en bac plus 3. Dans ce qui est événementiel. Donc j'ai touché au mariage, au séminaire, donc ça m'a beaucoup passionnée. Je voulais vraiment faire wedding planeuse et puis en fait, j'ai trouvé dans le restaurant qu'on avait, donc que mon mari avait, cette ambiance-là en fait, tenir un restaurant, c'est sympa.
0: C'était à Brantôme, c'est
2: oui,
0: ça.
2: Oui, exactement.
0: Hein, vous me rappelez
2: c'est
0: le nom ?
2: La Guinguette de Brantôme.
0: D'accord. Donc vous avez tenu la Guinguette de Brantôme durant 10 ans.
2: Oui.
0: D'accord.
2: Alors mon mari a créé ce lieu. En fait, c'était un jardin privé qu'il a complètement développé pour en faire. On partait d'une grange, vous voyez, on partait vraiment de la pierre.
0: Du Périgord.
2: Périgord avec un spot incroyable, hein, parce qu'on était en bord de Dronne, vu sur l'abbaye, le plus vieux clocher de France, donc c'est quand même quelque chose. Et du coup, il a créé ça, je l'ai accompagné comme j'ai pu, parce que c'était pas non plus ma branche. J'ai pas fait d'hôtellerie-restauration, donc c'était plutôt le côté débrouillard qui est ressorti et puis l'envie de bien faire. Donc, en fait, je pense que dès qu'on a ces deux qualités, déjà, ça aide beaucoup.
0: Normalement, au bout de 10 ans, vous commencez à avoir le métier. Ça commence
2: ouais,
0: à venir.
2: Je vous rassure,
0: là,
2: ça a commencé avant.
0: Ouais,
2: mais
0: non, mais je comprends.
2: Mais oui, heureusement. Mais les deux premières années, c'était pas évident. Et puis petit à petit, oui, on s'y est
0: on
2: fait.
0: On marche beaucoup dans la restauration.
2: Énormément.
0: Les gens s'en rendent pas forcément compte, l'importance des chaussures, des pieds, c'est vraiment un outil. Et on fait beaucoup de kilomètres dans la resto.
2: Je vous rassure, pas besoin d'aller à la salle de sport.
0: Non, ça fait partie des...
2: C'est ça. Et le même pour... on parle aussi de la cuisine, c'est important. En cuisine, il piétine énormément.
0: Et il fait chaud.
2: Oui, clairement.
0: En cuisine, il piétine et il fait chaud.
2: Oui, les périodes de canicule, c'est vrai que ça fait partie des... C'est quand même des surhommes. Hein. Ils tiennent leur poste malgré la chaleur.
0: C'est vrai qu'un bon cuistot, c'est un sportif. Hein.
2: On
0: peut le dire
2: quelque part. Aussi.
0: Hein. Il fait de la cardio et il tient.
2: Et du mental, beaucoup de mental.
0: Okay. Ouais. Bon, bah écoutez, maintenant, on voit beaucoup mieux qui vous êtes.
2: Mon mari, c'est Thibault Larue.
0: Oui.
2: Donc, que j'ai rencontré très tôt, du coup, durant mes études. Puis voilà, on
0: dit bonjour à Thibault, qui écoute peut-être depuis le restaurant Le Cercle.
2: C'est possible, exactement, c'est possible, oui. Donc, par amour, on fait des choix, et des choix que je suis bien contente d'avoir fait. Clairement.
0: D'accord.
2: Parce qu'aujourd'hui, on en est là, à deux, et clairement, on peut être fiers de nous, je pense.
0: Ok. Alors, il y a un an, vous avez vu un petit bateau, là, qui flottait sur l'eau, au centre de Périgueux. Et qu'est-ce qui s'est passé ? Comment ça s'est passé ? Pourquoi le roof-boat ? Pourquoi partir de Brantôme ? Pourquoi venir à Périgueux ? Pourquoi faire... Pourquoi ? Dites-nous.
2: Bien sûr, je vais vous répondre. Au bout des 10 ans, je reviens un peu en arrière pour
0: que vous
2: compreniez, mais au bout des 10 ans de guinguette avec mon mari, on s'est dit, bon, qu'est-ce qu'on fait ? Est-ce qu'on continue ou est-ce qu'on essaye autre chose ? Je sentais que mon mari en avait un peu marre, que ça tournait, en fait, ça tournait tout seul même, en fait, même sans presque... notre aide, donc on
0: c'est
2: se
0: bon
2: sentait...
0: C'est bon signe, ça. Au niveau management, c'est très bon signe.
2: Exactement. Mais bon, il faut savoir qu'avec mon mari, on aime bien les contraintes, bizarrement.
0: Ah.
2: Et du coup, ben voilà le challenge, l'envie, l'ambition. Enfin, pour moi, la plus grande qualité de mon mari, c'est l'ambition. Donc, clairement, on était avides de ça. En fait, il nous manquait cette petite étincelle, ce petit feu qui nous animait en fait jusqu'à là. Donc, comme tout roulait tout seul, on s'est dit, on fait quoi ? Est-ce qu'on continue notre vie ici ? Et pour moi, c'était
3: un peu tôt, la retraite, là.
2: Oui.
3: Mais voilà,
2: on a la trentaine tous les deux. On s'est dit, bon, on est quand même des parents.
3: Construire des choses encore, là.
2: On avait encore envie de prendre des risques à cet âge-là. Donc, on s'est dit, déjà, on va essayer autre chose. Moi, je suis aussi décoratrice d'intérieur, architecte d'intérieur.
3: Alors, Orbot, c'est beau. les couleurs vont bien ensemble c'est joli.
2: C'est adorable. Du coup, oui, c'est fait avec cœur, évidemment. C'est aussi ma passion, donc. Et du coup, l'idée, c'était de refaire vivre un lieu qu'on a connu, nous, dès les débuts, quand on était, du coup, étudiants, où on aimait bien aller pour boire une bonne bière devant un match de rugby. C'était l'ambiance qu'on aimait bien avec nos amis, très dans le côté franchouillard et rugbylistique, on va dire. Mm-hmm. Donc, du coup, on avait très, très envie de refaire vivre un peu ce lieu qui méritait un second souffle, clairement.
3: Donc, vous aviez un bon contact avec l'ancien proprio, vous l'avez repris, vous l'avez personnalisé,
2: exactement.
3: Vous avez fait quelques arrangements.
2: Tout à fait. Mm-hmm.
3: Qu'est-ce que vous avez refait dedans, là ?
2: Il a fallu tout reprendre quand même. Moi, j'aime bien dire de la coque au plafond, parce qu'en soi, c'est ça, de la cale, hein, presque. Refaire les parquets, refaire après les peintures, reconcevoir la cuisine surtout, parce que mon mari, qui touche plutôt à la cuisine, lui, avait besoin vraiment d'une bonne circulation, que ça soit fluide et que ça soit, comme il aime, assez épuré.
3: À sa manière à lui, voilà. Vous l'avez personnalisé, ouais. Vous avez mis votre touche pour
2: exactement.
3: Que ce soit votre projet à vous.
2: C'est ça, d'accord. Notre nouveau bébé, clairement.
3: On peut entendre ça, tout à fait.
2: C'est quand même un endroit où on y passe 7 jours sur 7, donc oui. L'idée c'était que... Et puis même au niveau de l'envoi, c'est quand même... Si c'est à notre image, à notre façon de travailler, automatiquement l'envoi se passera tout de suite mieux et sera mieux organisé
3: et
2: pour
3: vous.
2: Et
3: vous sentirez mieux, ce sera à vôtre. Les vibrations seront les vôtres.
2: Exactement.
3: Bien sûr.
2: Donc éviter au maximum le nombre de steps et faire que ce soit plus fluide et accessible, surtout en termes de cuisine. Et puis ensuite, en termes de décoration de salle, oui, on a essayé et on essaiera toujours petit à petit d'amener...
3: très pastel.
2: Oui, c'est pastel. C'est des couleurs douces, en fait.
3: Oui,
2: on voulait quelque chose d'apaisant, où on s'y sent bien, en fait, et où on y reste.
3: Avec des petits rideaux.
2: Voilages, des choses qui sont plutôt doux et apaisantes, en fait. Histoire que les gens se détendent, en fait. Ils arrivent, ils sont sur l'eau, sur la cathédrale, et ils sont apaisés. Ils prennent le temps.
3: Ah, mais ça, c'est particulier. Donc, il y a tous ces parkings. Pour ceux qui ne connaissent pas très bien, c'est l'endroit où on se gare, en fait,
2: sur les quais,
3: mm-hmm. là. Pas très loin de la cathédrale d'ailleurs, pas très loin du centre. Si on remonte, on arrive sur le cinéma
2: exactement.
3: Et sur la place Francheville. On est là. On arrive, on rentre dans la péniche, dans le bateau. Mm-hmm. Il y a un étage, donc il y a toute une avancée. Il y a aussi, on peut monter au premier étage.
2: Exactement.
3: Donc en fait, il y a deux étages, vous. Et puis il me semble qu'il y a des parties extérieures. Et il y a aussi la terrasse à l'extérieur.
2: Il y a en tout trois terrasses en fait. Il y en a une au rez-de-chaussée. Et il y en a deux à l'étage, une à la proue et une à la poupe, pour ceux qui s'y connaissent. Donc, il y a quand même trois belles terrasses, plus, bien évidemment, l'énorme terrasse sur les quais, plutôt style un peu guinguette.
3: D'accord. Alors, on va regarder maintenant un peu, parce que c'est particulier, un bateau.
2: Oui.
3: Surtout que vous m'expliquiez que c'est un bateau, moi j'ai demandé comme ça, c'était une petite blague, est-ce qu'il peut encore naviguer, est-ce qu'il peut aller sur l'eau, etc. Vous m'avez dit non, il a été construit sur place.
2: Exactement, il a été monté même sur place, donc c'est-à-dire qu'il y a eu des grues, il y a eu beaucoup de gros engins qui ont mis les caissons un à un en place, et sachant que c'est une péniche, enfin, en fait c'est la seule péniche comme ça d'Europe, c'est 43 mètres de long, 6,5 mètres de large, et on est quand même sur un poids de 255 tonnes, il faut savoir que la péniche c'est un bateau qui flotte,
3: oui.
2: Donc en fait c'est des caissons flottants, qui soutiennent en fait toute structure, et du coup le bateau monte et descend en fonction des la montée des eaux, de la crue, exactement.
3: Des inondations et tout.
2: Voilà. Donc heureusement, en soi, pendant les inondations, le bateau n'est pas...
3: Il n'est pas parti, il est resté.
2: Voilà, n'est pas trop impliqué et n'est pas trop abîmé.
3: C'est le sujet que je voulais aborder. Il y a des contraintes à avoir un restaurant sur un bateau.
2: Ah, oui.
3: Qu'est-ce que ça change par rapport à ce que vous aviez avant? Il y a des régulations
2: Alors, oui, il y a énormément de choses. Là, on appartient au domaine fluvial, donc ça n'a rien à voir avec ce que nous, on connaissait, parce que nous, on connaissait la pierre, on connaissait... on retapait des granges très souvent, parce qu'on a aussi de l'immobilier avec mon mari. Du coup, on avait vraiment l'habitude, en fait, de casser des murs, d'ouvrir des cloisons. Mais là, en fait, il faut savoir que du coup, c'est pas du tout pareil. Chaque chose modifiée doit mériter un permis. Même une porte créée doit être acceptée, en fait. Donc,
3: même tout... à l'intérieur,
2: oui,
3: toute modification
2: même
3: intérieure doit être acceptée par le fluvial.
2: Ouais, même ce qui est non visible, exactement,
3: d'accord,
2: de l'extérieur. Qui
3: pour
2: la bonne
3: sécurité, je suppose.
2: Oui, il y a énormément. Voilà, c'est des très, très grosses normes, donc énormément de contrôle, déjà.
3: Nous, ils viennent nous voir régulièrement,
2: oui,
3: là, pour
2: et nous,
3: regarder.
2: On en demande aussi, oui. Nous, on en demande aussi en plus.
3: Pour être certain de faire comme il faut.
2: Exactement.
3: Parce que, oui,
2: alors, on est dans le souci de bien faire, toujours, mais c'est vrai que ça reste quand même, voilà, ça reste quand même un bateau. On n'est pas batelier, je n'ai pas le permis bateau, et il faut savoir que j'ai le mal de mer, donc je vous rassure, le bateau ne bouge pas, heureusement. Mais c'est du coup, voilà, c'est le challenge qui est drôle aussi, qui est rigolo, c'est qu'on s'est lancé dans ce projet-là, alors que voilà, mais le bateau, voilà, ne bouge pas, il y a énormément de révisions à faire, c'est certain.
3: Ah, donc il y a de l'entretien.
2: Énormément.
3: Oui, donc il y a des gens qui passent et qui entretiennent le bateau.
2: Exactement. En fait, c'est... alors, soit

0: Absolument pas.
1: Donc en fait, les contraintes vont être régulatoires, sécuritaires par rapport à l'environnement. Mm-mm. Mais le métier en tant que tel, en fait, c'est le même, il n'y a pas de spécificité.
0: Non, aucune. Les seules choses qui changent pour nous, c'est tout ce qui est escalier, qu'on ne connaissait pas nous, on a toujours travaillé dans un jardin de plein pied, mais sinon en termes de...
1: Oui, les livraisons, le stockage, il faut passer par l'entrée du bateau,
0: exact.
1: Forcément.
0: Non, et encore qu'on a deux passerelles, on a une passerelle pour le service, oui. Et pour les livraisons, et
1: d'accord.
0: Une passerelle pour les clients.
1: D'accord.
0: Donc on arrive quand même à scinder les deux, mm-hmm. Mais non, après ça reste le même métier, c'est juste qu'il y a, voilà, nous en termes de propriétaires de ce bateau, c'est vrai qu'il y a des choses à gérer qu'on n'avait pas à gérer auparavant.
1: Donc le bateau est à vous.
0: Le bateau est à nous.
1: Par contre, il est amarré au quai.
0: Exactement.
1: Et vous avez une partie terrasse qui est sur les quais.
0: Exactement, que là on loue.
1: Donc là, vous avez un accord avec la ville.
0: Oui, avec la mairie, tout à fait.
1: Avec la mairie.
0: Exactement.
1: L'emplacement du bateau, c'est loué aussi ?
0: Non, l'emplacement du bateau, c'est à nous, il nous l'autorise, il n'y a pas de
1: d'accord.
0: surplus.
1: D'accord, donc en fait, ça c'est fluide. Vous achetez le bateau, il est amarré à quai, ça
0: exactement.
1: C'est... voilà. Par contre, la terrasse, comme ça, vous louez à la ville.
0: C'est du locatif, tout à fait.
1: D'accord. En même temps, c'est une belle terrasse.
0: Oui, une très très belle terrasse.
1: C'est
0: et
1: belle
0: on va encore l'aménager, encore l'améliorer. Voilà, dès qu'on fait une année, en général, on aime bien amener des nouveautés, des améliorations. Mmh. Aussi pour les gens, je trouve que c'est
1: bon,
0: sympa.
1: Ça, c'est une belle terrasse, mais elle est rentabilisée que l'été.
0: Oui, juillet-août essentiellement.
1: Oui.
0: Là, on va voir pour juin, si le temps le permet. Mais c'est vrai que du coup, ouverture de terrasse implique du coup plus de personnel. Et du coup, je pense que ça nous permet de faire une transition sur
1: c'est
0: tout ce qui est...
1: C'est une excellente transition.
0: C'est tout ce qui est employé.
1: C'est là où j'allais venir après.
0: Bien sûr.
1: Parce que là, la péniche, vous m'avez expliqué qu'en basse saison, vous êtes à 8 personnes.
0: Oui.
1: Non, 4, je ne sais plus.
0: C'est
1: vous avez quoi d'employé
0: en
1: vous êtes combien, l'équipe, là, pour faire tourner ça 300 plats, vous m'avez dit 300
0: Il y a 306 plats assises, mais bon, l'hiver, évidemment, on ne sert pas sur les terrasses. Donc, ça va être plutôt intérieur, étage et rez-de-chaussée. Donc, on est à, oui, entre, on va au maximum à peu près 150 avec les intérieurs.
1: Et ça, c'est intéressant. Donc, déjà, on part de 150, mm-hmm. et vous montez à 306 l'été.
0: Oui, exactement.
1: Donc, là, déjà, il y a un exercice.
0: Oui.
1: Ça veut dire que la capacité double durant
0: exactement.
1: La saison, diminue à 150 durant le reste de l'année. Durant le reste de l'année, ça tourne aussi. C'est très agréable d'aller dans la péniche, hein, mm-hmm. en intérieur, elle est chauffée. Voilà, tout va
0: exactement.
1: Bien.
0: Exactement.
1: Vous êtes combien pour faire tourner ça ?
0: En général, on fait un x2 pour l'été. Donc là, admettons, ils sont 4 en salle et 4 en cuisine. J'aime bien faire du temps pour temps. Donc en général, voilà, c'est très bien comme ça. L'été, on fait un x2. Et même peut-être encore plus. Tout dépend. Tout dépend. Mais il nous faut
1: au moins. C'est une sacrée équipe. Là.
0: Ah,
1: donc
0: oui,
1: vous
0: oui,
1: avez
0: oui.
1: 8 en permanence et vous montez à 16-20 durant la forte saison.
0: Exactement.
1: D'accord.
0: C'est tout à fait ça.
1: Okay.
0: Et peut-être même plus cet été parce qu'on attend encore plus de monde.
1: D'accord. On va dire aux gens que la terrasse est couverte, hein, donc même s'il y a des... voilà, vous pouvez venir. Non, mais
0: oui. C'est exact.
1: Ah, c'était... Mais la vue est bien. Dites donc, là, comment on se retrouve à manager une vingtaine de personnes, là ? Il faut le faire quand même. Parce que ça veut dire le recrutement, ça veut dire les horaires, la restauration, c'est particulier.
0: Mm-hmm.
1: Ça veut dire des coups de feu, ça veut dire des impondérables aussi. Il y a toujours des choses qui ne se passent pas comme prévu. Comment on fait tout ça ?
0: Alors, comment on fait ? Nous, déjà, pour nous soulager un peu, on a embauché une secrétaire pour tout ce qui est présélection.
1: Embaucher un administratif.
0: Ouais, exactement.
1: Ça, c'est la première étape de la TPE pour vraiment grossir. Il faut embaucher un administratif.
0: Donc, du coup, elle nous soulage sur tous ces points-là. Donc, entre autres, du coup, pour les deux restaurants, parce qu'on fait des recrutements pour les deux établissements, donc que ce soit le Roofbot ou le Cercle qu'on a racheté récemment également. Et en fait, du coup, elle nous dégrossit. Moi, je mets des annonces. Elle les traite.
1: Oui, deux structures, vous pouvez mutualiser l'administratif, bien sûr.
0: Exactement.
1: Bien
0: donc,
1: sûr.
0: Elle me gère les deux, la secrétaire. Et du coup, elle dégrossit tout ça. Donc, elle commence à faire des premiers entretiens. Quand elle trouve que la candidature est intéressante, moi, après, je les rencontre avec mon mari. Donc, mon mari gère plutôt la partie cuisine et moi, plutôt la partie salle. Donc, après, on les rencontre. On fait une période d'essai. On les essaie et après on voit si ça fonctionne et si on travaille avec.
1: Oui, parce que vous êtes sur le terrain, vous, hein. Moi je vous ai vu, vous travaillez
0: oui,
1: aussi.
0: Oui, clairement.
1: Vous
0: moi,
1: faites
0: vous
1: partie
0: voyez,
1: de l'équipe.
0: Vous me voyez tous les jours sur,
1: sûr,
0: le,
1: hein.
0: sur le bateau, à l'accueil.
1: C'est pas du management à distance, vous travaillez avec votre personnel.
0: Mais on a toujours fonctionné comme ça avec mon mari, on est toujours sur place. De toute façon, il faut, hein, quand il y a des grosses structures, il faut y être. Voilà, de temps en temps, il faut passer d'un restaurant à l'autre, je dis pas le contraire, mais il faut quand même y être. Moi je suis beaucoup plus au bateau, mon mari beaucoup plus au cercle, mais vraiment...

0: On est quand même 70% présents au bateau tous les deux parce qu'il y en a besoin, il y a beaucoup de monde. Donc, y a
1: petite
0: besoin.
1: Bouteille à la rivière, là. Est-ce que vous recrutez cet été?
0: Bien évidemment. Grosse bouteille même parce qu'on recrute beaucoup.
1: D'accord.
0: On a une très très bonne équipe de base.
1: Vous avez des permanents qui vous suivent depuis longtemps?
0: Depuis qu'on est là.
1: D'accord.
0: Donc ça va faire un an. Oui.
1: Vous avez des piliers sur qui vous reposez quand même.
0: Des
1: voilà.
0: Très très gros piliers, très très bons D'accord. piliers. Heureusement même qu'on les a.
1: C'est important hein, d'avoir des gens qui ça se.
0: Faut savoir voilà, c'est quand même, on est quand même en famille. Hein. Moi c'est mon mari, moi et j'ai même ma belle-mère qui travaille avec nous.
1: D'accord.
0: Qui est au bar. Donc en fait on est un peu en triangle. Moi je suis à l'accueil, ma belle-mère à l'étage au bar et mon mari en cuisine en bas. On fait un peu le triangle, on a nos petits pions, on est nos petits pions qui chapeautons tout ça.
1: D'accord.
0: Et en plus, ben voilà, autour gravitent ces employés-là, ce noyau.
1: Il y a des
0: dur.
1: Gens de Brantôme qui vous ont suivi au Roofbot et au.
0: Alors, des clients ou des employés?
1: Des employés.
0: Employés, oui, j'en ai eu.
1: D'accord.
0: J'en
1: donc, vous eu. Avez aussi des gens sur qui
0: tout
1: vous capitalisez,
0: fait.
1: Vous gardez tout durant fait. Longtemps, avec qui vous construisez. Donc,
0: oui,
1: vous montez des équipes, en fait.
0: Exactement. Et puis, il voilà. y a des gens qui veulent D'accord. bosser qu'avec nous. Il y a des gens qui ne veulent pas aller voir ailleurs.
1: Ça signifie beaucoup de choses, ça
0: ah,
1: aussi,
0: oui, oui.
1: quelque part.
0: Ouais. Bah, non, on crée vraiment cette ambiance. Alors, pas colonie, mais c'est un peu ça. On se voit presque tous les jours.
1: Moi, j'ai pas envie d'aller manger dans un endroit où je sens que les gens ne sont pas bien, martyrisés, ils font la tête.
0: Arrêtez,
1: c'est important,
0: c'est
1: quelque part.
0: Oui,
1: c'est,
0: oui.
1: Il y a 20 ans, on ne pensait pas forcément à ça. Mais aujourd'hui, on y pense de plus en plus.
0: Moi, j'y ai toujours pensé. En fait, je veux que les gens soient accueillis comme moi, j'aimerais être accueillie. Donc, j'estime que si déjà à l'accueil, la personne fait la tête, j'ai pas envie d'aller lui donner mon argent, clairement. Donc, l'objectif, c'est.
1: Moi, pour qu'elle ne fasse pas la tête, il faut que ça se passe bien,
0: exactement.
1: Et qu'il y ait une émulation de groupe.
0: Mais tout compte,
1: bien sûr.
0: Tout compte,
1: bien sûr.
0: L'accueil, le service et la cuisine. Pour moi, et le lieu évidemment. Mais tout est important, toutes les cases sont à cocher et j'estime que voilà, il faut faire ce métier par passion, pas que pour le business.
1: Ben, c'est ça
0: c'est
1: le
0: vraiment
1: management.
0: Un métier
1: c'est
0: de passion.
1: C'est pas que faire le travail, c'est aussi faire que la mayonnaise
0: c'est
1: prenne
0: d'humain.
1: Et que les gens...
0: C'est,
1: ouais, bien sûr.
0: C'est ouais, beaucoup d'humains. Nous, on fonctionne essentiellement avec le bouche à oreille. C'est pour moi la meilleure communication, parce que j'ai aussi travaillé chez Sud-Ouest. Ouais,
1: ça se sent, hein, si c'est Verdun, on n'y retourne plus. Hein.
0: Non, exactement.
1: On est en train de manger, il faut digérer comme il faut après. Donc,
0: bon. Exactement. Et comme j'ai aussi un peu bossé chez Sud-Ouest en stage, je sais que c'est le meilleur moyen de communication, le bouche à oreille. Et moi, j'estime que un client qui est satisfait va en parler et va... Voilà, va donner envie aux autres de venir aussi partager cette expérience avec nous. Je dis bien avec nous parce qu'on est là en fait pour leur faire vraiment passer un bon moment.
1: D'accord.
0: Et en effet, les employés le rendent très très bien.
1: Alors, management, on va aller un peu sur le management. Ça fait 12, 13, 14 ans que vous êtes dans la restauration et autres. Le recrutement, le personnel, qu'est-ce qui a changé en 12, 13 ans? On entend beaucoup de gens se plaindre, on dit avant Covid, après Covid. On a vu beaucoup de restaurants fermés, beaucoup de vraies gastronomies se mettre à faire de la restauration rapide. Qu'est-ce qui a... Le marché, le secteur a évolué comment?
0: Le secteur n'a même pas évolué. Clairement, c'est l'inverse. Ça a été...
1: C'est la clientèle qui a changé?
0: La clientèle n'a pas changé encore que bon, il y a un peu moins de sous quand même qu'avant.
1: Les gens
0: ah oui oui, c'est des plats à partager pour deux, c'est un dessert pour deux.
1: J'ai jamais osé faire ça.
0: Alors ça, mais je vous garantis que c'est très très souvent, ça devient
1: j'emmène
0: comme ça.
1: J'emmène chez moi quand je finis pas, mais je partage pas
0: voilà.
1: avec mon invité.
0: Alors ça c'est très bien d'emmener chez soi aussi. Les gens n'osent pas, mais faut oser. Moi ça m'évite que les gens gaspillent. Et puis moi j'estime qu'ils ramènent un peu de nous chez eux. Et c'est l'image que j'ai envie aussi.
1: Et comme c'est vachement copieux, c'est bon,
0: exactement.
1: Ça permet d'avoir...
0: Ouais, donc ils pensent à nous chez eux, je leur dis, même quand ils ramènent leur bouteille, trinquer à notre santé, parce que clairement, ils ramènent un peu de nous chez eux, donc
1: bien
0: c'est
1: sûr.
0: Chouette. Pour en revenir au management, oui, depuis le Covid, automatiquement, les gens se sont un peu reconvertis et ont pris goût à avoir leur jour férié, leur week-end. Donc ils se sont dit, bon, on est bien finalement à la maison, à prendre le temps, et voilà. Et c'est vrai que du coup, ça a un peu dégoûté certains de ce métier. Beaucoup de reconversions dans le paysagisme. Je pense que les gens avaient vraiment besoin d'être dehors en période Covid. Je pense que les gens ont refait leurs extérieurs, donc il y a eu une énorme hausse d'employés qui se sont reconvertis, en tout cas dans la restauration, ils se sont reconvertis vers le paysagisme. Donc voilà,
1: c'est
0: beaucoup
1: que beaucoup
0: plus
1: de gens
0: compliqué.
1: De la restauration se sont rendus compte qu'ils travaillaient trop, qu'ils travaillaient mal. C'est peut-être ça.
0: Pas forcément mal, mais travailler trop, oui, ils n'ont pas de week-end, il n'y a pas de vie de famille. Enfin, c'est un métier qui est quand même hyper ingrat. C'est un métier, on le fait par passion. C'est des métiers où, voilà, on n'a pas nos week-ends, on n'a pas nos jours fériés, on n'a pas nos soirées. Enfin, c'est des métiers extrêmement prenants. Et quand les gens ont vu l'opportunité d'avoir ces repos-là en période Covid, ils se sont dit, mais pourquoi je retournerais dans la restauration?
1: Donc, en fait, vous nous dites que depuis 4-5 ans, il y a des problèmes de recrutement?
0: Ah oui, oui, oui.
1: D'accord.
0: Alors déjà, c'était pas simple avant. Mais là, c'est d'autant plus compliqué. Et le souci, c'est que maintenant, c'est même plus l'employeur qui décide, c'est l'employé qui décide et qui pose ses limites. Et c'est ça qui est encore plus difficile, parce que bon, je suis très ouverte d'esprit, mais c'est vrai que quand l'employé arrive et dit, de toute façon, moi, je ne veux pas travailler le samedi ni le dimanche, je veux mes jours fériés, je ne veux pas travailler, je veux faire tant d'heures, je veux tel salaire, ça devient compliqué, parce que du coup, on n'est plus le maître à bord, en soi, si je puis dire, sans jeu de mots.
1: Quand je faisais mes saisons à la fac, moi, ce n'était pas comme ça.
0: Oui, bah, ça a changé. C'est clairement ça qui a changé. En fait, c'est beaucoup plus de demandes. Enfin, nous, il faut savoir qu'on nourrit et qu'on loge aussi pour les saisonniers.
1: D'accord. Donc, ça, c'est aussi à faire. Logistiquement, voilà. Faut le faire, ça.
0: Mais j'ai des gens qui m'ont refusé les logements, clairement. Alors que c'est des logements qui sont complètement décents. On est quand même dans l'immobilier, donc on sait ce qui se fait. Mais j'ai des gens, voilà, qui vont dire, ah ben non, le logement n'est pas mon goût, il est trop petit.
1: Ça veut dire que pour que votre affaire tourne, et pour monter à vos 20 personnes, vous avez dû prévoir quelques appartements, ici ou là, durant l'été, pour pouvoir loger les gens qui...
0: Mais c'est même obligatoire, parce que les saisonniers ont besoin, c'est des saisonniers, donc ils n'ont pas de pied à terre.
1: Bien sûr.
0: Ils n'ont pas de pied à terre, donc en général, on paye le déplacement, on paye le logement.
1: Je pensais qu'il y avait des jeunes, moi, à Périgueux,
0: il y
1: avait des
0: Il y en a. Et en plus, je suis dans la formation, donc je suis capable de former une personne qui n'a jamais fait ça. Moi, je pense à une ancienne de mes petites jeunes, là, qui a commencé avec nous dès le début. Elle était tellement un rayon de soleil que j'ai dit, je l'embauche même s'il n'a aucune compétence. Enfin, compétence. Compétence acquise dans le domaine, je veux dire.
1: Oui. Donc, elle va se former, elle va illuminer la place.
0: Ça a été un de mes meilleurs pions à ce moment-là, parce qu'elle a eu envie, et elle s'est battue, et elle savait pour qui elle faisait et pourquoi, surtout.
1: Okay.
0: Et c'est hyper plaisant. Maintenant, oui, la restauration, le domaine du recrutement est de plus en plus compliqué dans la restauration, oui, ça c'est certain.
1: Bon, d'où l'intérêt de constituer une équipe et de faire en sorte que les gens aiment bien travailler ensemble, eux aussi ils parlent entre eux.
0: Exactement.
1: Et ils reviennent l'année d'après, ce genre de choses.
0: C'est tout à fait ça.
1: Le roofboat, qui est le grand bateau en fait sur lequel on va manger, va avoir une jolie fête, parce que je crois qu'il y a l'anniversaire qui se profile.
0: Exactement, on va faire les 1 an, donc samedi 30 mai.
1: D'accord.
0: Donc on va faire une super fête, très festive, avec piste de danse, et puis une ambiance comme on les aime.
1: Le 30 mai, au roofboat, c'est soirée disco.
0: Alors non, ça ne sera pas disco. Non, ça ne sera pas disco, mais bon, nous on a la trentaine, on a aussi envie de s'amuser.
1: Bien sûr.
0: Et en fait, on veut... Alors, je m'éclate sur du disco, c'est pas la question. Mais voilà, on aimerait un truc un peu plus musique actuelle. Il n'y a pas de souci. On va sûrement mettre d'ailleurs des années 80. Il n'y a aucun problème. Avec plaisir, nous, on veut que les gens s'amusent.
1: Bah, c'était les meilleures années.
0: Non, mais on est bien d'accord. Nous, ça revient de plus en plus d'ailleurs.
1: Bon. Mélanie, merci d'être venue.
0: Je vous en prie, c'est un plaisir.
1: Voilà, écoutez, donc le roofboat ouvert 7 jours sur 7, me semble-t-il.
0: Évidemment.
1: Donc c'est intéressant à savoir,
0: toute l'année.
1: Lundi, lorsque chez vous on peut y aller, on peut se garer. Et puis ça reste une expérience, vraiment c'est une expérience. Pour faire son petit effet, on peut y emmener des gens. À tout le monde, à la semaine prochaine. Mélanie, au revoir.
0: Merci, au revoir.
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3: Aujourd'hui, par téléphone dans les studios de Radio Libre en Périgord, nous recevons Marie-Cécile Ruault-Marmande, responsable du service des publics et chargée du développement culturel de la communication au Musée national de la préhistoire. Osez-y, bonjour.
4: Oui, bonjour, bonjour à tous.
3: Et aujourd'hui, vous venez nous parler d'un événement qui se passe au Musée des Aisies, qui est la journée nuit européenne des musées. Qu'est-ce que c'est ? Est-ce que vous pouvez nous en dire un peu plus, peut-être ?
4: Oui, bien sûr. Donc, la Nuit européenne des musées, tout d'abord, c'est un événement culturel annuel qui est organisé par le ministère de la Culture depuis plus de 20 ans maintenant. Précisément, c'est même la 22e édition. Et pour tout vous dire, nous n'en avons pas manqué beaucoup depuis le début. Donc, c'est un rendez-vous qui est quand même assez connu de vos auditeurs, je pense, et très attendu aussi de la part des équipes du musée, parce qu'on s'y prépare activement. Et il faut savoir que c'est quand même environ 3000 musées à travers l'Europe et les 1300 en France qui y participent. Le principe, c'est vraiment d'ouvrir gratuitement les portes en nocturne et de proposer des animations qui sont spécialement conçues pour l'occasion. Donc ça peut être des concerts, ça peut être des spectacles de danse, des créations éphémères. Voilà, tout ce qui peut donner à voir des collections d'un musée sous un angle différent. Et l'objectif est aussi de rendre les musées plus accessibles, notamment aux jeunes ou au public éloigné de la culture, voilà, en offrant une expérience conviviale, on l'espère avant tout, et originale de notre patrimoine.
3: Et donc cette année, la Nuit européenne des musées sera le 23 mai. Qu'est-ce qui va se passer précisément cette nuit-là ?
4: Alors, ce 23 mai, eh bien, nous avons choisi de mettre au cœur de cet événement notre nouvelle exposition temporaire, Gestes d'éternité, qui a été inaugurée il y a à peine plus d'un mois. Donc, même si vous êtes déjà venu la voir pendant les vacances de printemps, par exemple, ou pendant les ponts du mois de mai, je vous invite vivement à revenir, car comme je vous le disais, le but de cette soirée est de donner un coup de projecteur sur les œuvres grâce à une série d'animations tout à fait inédites. Donc, concrètement, comment ça va se passer ? Bah, déjà, les portes du musée vont ouvrir à 18h, voilà, soyez au rendez-vous dès le départ, c'est toujours bien parce que c'est plus calme. Les visiteurs pourront choisir de participer à une enquête théâtralisée réalisée par la compagnie Éclat de rêve, avec des départs tous les quarts d'heure, mais ça je vous en reparlerai un peu plus en détail dans quelques instants. Puis la visite virtuelle de la grotte de Cussac, qui est un élément phare de notre exposition, sera projetée à l'auditorium, donc sur un grand écran à cette occasion, avec une médiation introductive. Pour les plus jeunes, un concours de dessin en partenariat avec Posca, qui nous accompagne tout au long de notre exposition, sera proposé plutôt sur le thème de la soirée. Et écoutez bien, il y aura quand même des lots à gagner pour les plus inspirés d'entre vous, donc ça vaut le coup. Et puis, bah, si vous le souhaitez, vous pouvez aller dîner dans le village. Les commerçants des Eisis sont là pour vous accueillir et puis nous rejoindre avant ou après, sachant que le musée fermera ses portes à minuit. Voilà, je précise que vous retrouverez bien sûr tous les horaires des différents rendez-vous sur le site internet du musée, sur notre événement Facebook.
3: Et donc, pour cette soirée, l'un des temps forts sera l'enquête immersive et théâtralisée réalisée par la compagnie Éclat de rêve, c'est ça ?
4: Oui, exactement. Voilà, ça sera le grand temps fort de la soirée, hein, sans aucun doute. Le mystère des cinq griffes, voilà. Donc j'espère que ça vous interpelle un petit peu et que ça vous donnera envie de venir. Donc une enquête théâtralisée, qu'est-ce que c'est ? Ben, en fait, on voulait quelque chose d'un petit peu différent de ce qu'on avait fait les années précédentes, parce que des spectacles, des déambulations, on en a déjà fait. Et donc nous avons demandé à Ambre Lorjou, qui est productrice, scénographe, installée en Dordogne et à la tête de cette compagnie Éclat de rêve, nous lui avons un peu détaillé notre souhait. Je reconnais, c'était un peu compliqué peut-être à comprendre, parce qu'on voulait quelque chose qui soit plus dans l'enquête, la murder party, où le public serait lui-même acteur. Voilà. Et le résultat est vraiment au rendez-vous de ce qu'on a déjà pu constater lors des premières répétitions avec les comédiens. Il faut imaginer que tout au long du parcours, les visiteurs seront guidés par des personnages hauts en couleur et invités à percer le mystère d'une sépulture préhistorique intrigante. Voilà, ils vont aller de salle en salle. L'enquête se construira avec eux, avec le public, mêlant observation, déduction, émotion aussi, bien sûr. Donc voilà, on va naviguer entre fiction et réalité archéologique. C'est une expérience qui se veut avant tout sensible, participative, comme je l'ai dit, qui entraînera petits et grands dans un voyage fascinant entre les vivants et les dessins. Je dis bien petit et grand parce que c'est vraiment tout public, hein. Vous pouvez venir en famille.
3: Et en plus de toutes ces petites activités, il y a également des expositions. Est-ce que vous pouvez nous en parler de quelques-unes ?
4: Oui, bien sûr. Donc voilà, les visiteurs pourront découvrir l'exposition Gestes d'éternité dont nous parlons depuis tout à l'heure. Mais je rappelle qu'elle explore plus de 100 000 ans de pratiques funéraires et révèle l'émergence des premières pensées symboliques chez Homo sapiens comme chez les Néandertaliens. Donc vous y retrouverez également des œuvres de l'illustrateur Pierre Mortel qui, avec poésie et humour, accompagne tout le parcours. Voilà, des galeries permanentes à la salle d'exposition temporaire. Mais la Nuit des musées sera aussi l'occasion de découvrir un projet mené avec des élèves du collège Pierre Fanlac de Belbès dans le cadre du dispositif national La Classe L'Œuvre. Il s'agit d'élèves de 6e qui ont travaillé autour de cette exposition avec leurs enseignants, les équipes du musée, notamment une collègue, Vanessa Baron, qui est en charge des projets scolaires, et nos guides conférencières, bien entendu, et différents partenaires. Donc l'idée était de les accompagner, ces élèves, dans la découverte des pratiques funéraires et des parures préhistoriques pour nourrir ensuite un travail de création artistique autour du vêtement et du bijou. Et les élèves ont ainsi imaginé, confectionné leurs propres costumes et parures. Donc ce projet a donné lieu à un défilé, on peut dire à la mode préhistoire visité, hein, dans les espaces du musée, qui a été filmé il y a quelques jours par notre collègue Maxime Villaes. Et c'est lors de la Nuit des musées que ces créations des élèves seront présentées en vitrine et le film sera du défilé sera projeté aussi à l'auditorium.
3: Cette année encore, vous avez pas mal d'animations originales. Comment vous comptez faire pour attirer les publics un peu plus jeunes, tels que les ados, qui peuvent pas forcément venir sur ce genre d'événement? Comment vous avez prévu de les attirer, justement?
4: Oui, tout à fait, parce que quand on fait le choix de venir dans un musée dans le cadre d'une famille, c'est difficile de laisser les plus grands, et il faut leur montrer qu'on a aussi des propositions qui ont été pensées, réfléchies pour eux. On sait que c'est pas toujours facile de les attirer dans les musées. Donc, on a voulu leur proposer une expérience vraiment immersive et différente. Donc, pendant cette nuit européenne des musées, on leur donne la possibilité de vivre la visite de la grotte de Cussac, mais en réalité virtuelle. Donc, ça donne quoi? Ils vont pouvoir enfiler un casque et de réalité virtuelle et se retrouver projetés au sein même de la grotte. Alors, c'est très bien fait. C'est la société Archeovision qui l'a réalisé. C'est même assez impressionnant. Donc, nous le recommandons d'ailleurs à partir de 12 ans pour que ça soit confortable pour tout le monde. Et c'est une manière de montrer que le musée peut être aussi un lieu innovant, certes, mais où on apprend en s'amusant. Voilà, c'est une expérience à la fois spectaculaire mais accessible qui complète parfaitement bien la visite de l'exposition et du musée.
3: Eh bien, en tout cas, merci beaucoup, Marie-Cécile Ruault-Marmande. Vous êtes responsable du service des publics et chargée du développement culturel et de la communication du Musée national de préhistoire aux Aisies. Merci beaucoup d'être venue nous présenter cette nuit européenne des musées.
4: Eh bien, merci à vous. Voilà, nous vous attendons nombreux le samedi 23 mai. Je rappelle que c'est vraiment une soirée de 18h à minuit entièrement gratuite et sans réservation. Un événement à vivre en famille ou entre amis. À très bientôt. Merci.
3: Merci.

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1: Salut tout le monde, vous êtes sur Radio Libre Périgord avec Marina Etali et aujourd'hui, on part au cœur de l'action. Le Silo, qui regroupe actuellement 46 associations, accueille ce week-end un événement qui va envoyer du lourd, les championnats de France junior de skate organisés par la Allboard Family. Aujourd'hui, nous allons rencontrer Jérôme Masson, responsable d'ABF, et la directrice du Silo, Julie Andreau.
2: Julie, bonjour.
3: Bonjour.
2: Pourrais-tu te présenter pour les auditeurs de RLP ?
3: Alors, je suis Julie Andreau, la directrice du Silo, tiers-lieu, cultures urbaines et économie sociale et solidaire, sur la commune de Coulounis-Chamiers.
1: Pour ceux qui ne connaissent pas le Silo, c'est quoi exactement ?
3: Alors, Silo, c'est un tiers-lieu, donc un lieu où on peut venir pour se divertir, se cultiver, rencontrer d'autres personnes, se restaurer. Voilà, donc un lieu pluriel en fait, où on peut faire plein de choses au même endroit. On a une couleur très précise qui est les cultures urbaines, donc dans leur acception très large, ça intègre le sport, la culture, l'art urbain. Et puis on a une deuxième dimension qui est liée à l'économie sociale et solidaire. En fait, Silo, à terme, doit devenir un lieu totem pour accompagner le mouvement associatif, le mouvement solidaire à se structurer, à se fédérer, pour avoir un impact plus important sur le territoire.
2: 46 associations sous le même toit, ça ressemble à quoi au quotidien ?
3: C'est intense, les journées sont bien chargées. Après, le côté très positif, c'est que c'est extrêmement dynamique, qu'aucune journée ne se ressemble. Et du coup, c'est une profonde source de motivation sur le lieu.
1: La Allboard Family est une asso très active ici. Comment décrivez-vous votre partenariat avec eux ?
3: Pour moi, la Allboard, c'est le pilier. C'est le point de départ et le point d'arrivée du projet Silo. En fait, le premier à avoir parlé du projet Silo avant qu'il devienne ce qu'il a été, c'est Jérôme Masson, donc de Allboard Family. Donc voilà, encore une fois, c'est vraiment pour moi le premier, parpaing de ce projet-là. Et effectivement, c'est une association qui est très dynamique, qui est très impliquée, ça a toujours été le cas, mais encore plus là avec Silo, parce qu'ils ont vraiment maintenant une capacité à agir du fait de ce lieu-là qui permet beaucoup de choses.
2: Allboard Family organise un championnat de France junior de skate. Un championnat, ça fait bouger du monde. Pour le territoire, ça change quoi concrètement ?
3: Alors, ça change, pour moi, on change de dimension. C'est-à-dire que là, on a une ambition qui est claire, qui est affirmée. C'est une vraie opportunité de mettre en lumière le site, ça c'est sûr, mais aussi Allboard Family et tout le travail qu'ils font, le travail de terrain qu'ils font depuis des années et des années. Précédemment, c'était impossible d'accueillir un championnat parce que les conditions n'étaient pas réunies, notamment l'équipement n'était pas conforme aux attentes de la fédération. Et maintenant, c'est le cas et c'est une super opportunité pour notre territoire.
1: On imagine que ça ne s'organise pas en claquant des doigts. C'est quoi les coulisses d'un événement comme celui-ci au Silo ?
3: Alors c'est énormément effectivement de travail en amont, de préfiguration, de logistique, de partenariat aussi, parce que c'est un événement coûteux et il faut lever des fonds. C'est tout le travail qu'a mené l'association. Nous, on contribue sur la partie logistique autant que l'on peut, parce que voilà, on est conscient que c'est l'un des événements les plus ambitieux depuis l'ouverture du Silo. Donc il faut que ce soit une réussite.
2: Un petit mot pour les skateurs et les skateuses qui vont tout donner sur la rampe et pour ABF qui organise cet événement.
3: Moi, j'ai juste envie de dire kiffez un maximum, faites-vous plaisir, amusez-vous, mais je crois que c'est exactement l'état d'esprit de ces pratiquants et pratiquantes.
1: Merci beaucoup Julie de nous avoir accordé du temps.
2: Aujourd'hui, sur Radio Libre en Périgord, on va à la rencontre de quelqu'un qui connaît le Silo comme sa poche, qui vit l'associatif depuis 30 ans, comme d'autres vivent le café du matin. Il est en plein dans l'organisation des championnats de France junior de skate.
4: On a le chien.
2: Salut Jérôme.
4: Salut.
2: Tu es responsable d'Allboard Family. Alors déjà, comment vas-tu et es-tu prêt pour ce grand week-end ?
4: Eh ben oui, ça va, écoute, et oui, on est pas mal prêts. Il y a des gens qui arrivent de La Réunion, là, vachement, il y a une dizaine de gens de La Réunion. On a plein de coups de fil, de gens qui veulent commencer à s'entraîner. Avec l'équipe, on a commencé les préparatifs, on devrait être pas mal.
1: Pour commencer, peux-tu nous décrire ABF en trois mots ?
4: Non, c'est trop court. Allboard Family, c'est une asso qui regroupe tous les passionnés de glisse et de culture urbaine sur l'agglo et sur le département. Voilà, et qui depuis quasiment 30 ans fait vivre ces activités-là.
2: Ce week-end, tu accueilles les championnats de France junior de skate. Honnêtement, tu dors ou t'es en mode T, adrénaline, one life?
4: Je dors pas, mais pour d'autres raisons. Non, ça m'a bien stressé, je te cache pas. Là, au fur et à mesure que ça approche, ça me stresse moins parce que je vois qu'on est pas mal prêt, puis on est dans les vraiment préparatifs. Ça m'a stressé parce qu'il y a eu pas mal de rebondissements et de trucs chiants à gérer, mais là, ça passe.
1: ABF fait partie des 48 associations du Silo. C'est quoi votre relation avec ce lieu ?
4: Eh ben, on est, sans vouloir se la péter, un petit peu à l'origine du projet du lieu. C'est nous qui, en 2002, avec Marie-Aude Clément, qui travaillait à l'Aglo à l'époque, qui est malheureusement décédée depuis, c'est nous qui avons eu les premières discussions avec elle au sujet de ce lieu-là. C'est nous qui avons amené les gens autour de la table de l'Aglo, donc pas mal des acteurs à l'époque. Certains sont là, d'autres sont plus là, plein de nouveaux sont là. Des nouveaux qu'on ne connaît pas forcément d'ailleurs. C'est nous qui avons apporté des idées, c'est nous qui avons porté le projet de préfiguration. Voilà, et aujourd'hui, on est les résidents les plus permanents dans le lieu. On est l'asso qui a le plus de mètres carrés et d'heures d'occupation du lieu. Voilà.
2: Au fond, pourquoi la Allboard Family s'investit autant dans des événements comme celui-ci? C'est quoi le moteur, le vrai?
4: Le moteur, c'est que je ne sais pas quoi faire d'autre. Voilà, et que ça m'anime depuis plus de 30 ans. Dans ma tête, j'ai toujours 16 ans et à l'époque, il se passait rien de ce côté-là. Donc le meilleur moyen qu'il se passe des choses, c'était de les faire. Et je crois que si nous, on s'arrête de faire des trucs dans ce domaine-là, je suis pas certain qu'il y ait une relève encore aujourd'hui. Ça va venir, en tout cas avec la pratique, la scène, elle renaît avec la structure qu'on a aujourd'hui, là, grâce au Grand Périgueux. Mais en termes d'animation, d'activité, je sais pas s'il y aurait une relève pour l'instant. Donc on continue à faire ce qu'on sait faire et ce qu'on aime faire.
1: Quand tu regardes tout ce que tu as fait avec ABF, qu'est-ce qui te touche le plus dans cette aventure humaine ?
4: Ce qui me touche le plus, c'est le retour des gens. C'est les gamins qui ont grandi et qui me reconnaissent dans la rue, à qui j'ai fait faire du skate dans une école ou un centre de loisirs ou voilà. C'est les parents qui sont contents de pouvoir amener leurs gamins faire du skate. C'est ça qui me touche le plus.
2: Les jeunes que vous accompagnez à ABF, qu'est-ce qu'ils t'apprennent à toi en tant qu'humain ?
4: Les jeunes, les parents, les accompagnants, ça dépend des publics parce qu'on bosse avec plein de publics différents. Ils nous amènent leur regard, leur fraîcheur, leur nouveau regard sur ces pratiques. Bon, des fois, ils nous agacent, hein, on va pas se mentir. Mais non, c'est des échanges tout le temps. Que ça soit avec le public féminin, que ça soit avec les ados, que ça soit avec les tout-petits, que ça soit avec les parents, que ça soit avec du public en situation de handicap, ça nous apporte toujours quelque chose de différent. Et donc un nouveau regard sur notre activité et sur notre façon de la transmettre et sur nous-mêmes au final.
1: Si tu devais dire un mot sur ton équipe et pour les bénévoles qui, j'imagine, forment une ruche autour d'un tel événement.
4: Eh ben, merci tout le monde.
2: Est-ce que tu peux nous donner le programme de ce week-end ?
4: Alors ce week-end, en fait ça commence vendredi. On accueille les riders et les rideuses pour les séances d'entraînement, les trainings. Donc il y a des créneaux de telle heure à telle heure, c'est telle catégorie, telle heure à telle heure, la catégorie suivante, tout ça. Donc ça commence vendredi 9h, 20h par les trainings. Samedi, ça ouvre à 9h par les qualifications. Les catégories, c'est moins de 10, moins de 13, moins de 17, garçons-filles séparés à chaque fois. S'il y en a, jusque-là, il n'y en a pas inscrit, mais s'il y en a, il y a une catégorie para aussi, hein, en diskate. Donc samedi, qualif, jusqu'à 19h. On attend quand même 114 participants, a priori, selon les derniers chiffres de la Fédé. Le samedi soir, à partir de 18h30, des concerts gratuits en extérieur, avec La Clique, une fanfare, avec Snappy Days, du punk, avec Bastard Proof, du rap, et avec Funky Bully, un DJ plutôt groove. Et ça, c'est jusqu'à minuit. Le dimanche, on recommence, 9h, 13h, je pense, demi-finale, et 14h, 18h, les finales.
1: Est-ce que tu aurais un mot pour les skateurs ou les skateuses de ce championnat ?
4: Que les meilleurs gagnent ! J'ai oublié, pendant tout le week-end, il va y avoir du graffiti, de la customisation et des initiations au parcours. Avec la fabrique onirique, avec Parcours Périgueux.
2: Est-ce que tu as des remerciements à faire ou quelque chose à ajouter ?
4: Eh ben, merci à tous les bénévoles, à tous les riders qui vont venir, à tous les copains qui filent un coup de main, au silo de nous accueillir et à tous les partenaires qui nous aident à organiser cette manif.
1: Merci pour ce moment, Jérôme. Force à ABF, aux bénévoles et à tous les jeunes. Donnez tout, vous êtes déjà inspirants. Merci beaucoup d'avoir été avec nous. On vous le rappelle, les championnats de France juniors, c'est ce week-end au silo avec la Allboard Family. Venez vivre le moment. Radio Libre Périgord continue. Restez avec nous.

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2: Bourdeille est dans l'Atlas, c'est le titre du festival Parage. Le programme de l'édition 2026 est riche en propositions artistiques et rencontres. Cette présentation du festival a été préparée en collaboration avec nos collègues de Radio Liberté de Ribérac. Régine Anglard, vice-présidente chargée de la culture, de la langue et culture occitane au conseil départemental de la Dordogne.
3: Pour cette édition Parage, nous avons une conférencière qui va nous parler effectivement du Parage. Et tous les ans, on parle Parage. Qu'est-ce que c'est Parage? Alors, c'est un terme intraduisible que portaient les troubadours. C'est eux qui ont créé le Parage. Et Parage, en quelque part, c'est intraduisible, mais ça veut presque être le plus proche. C'est le respect de l'autre dans sa différence. Donc, des valeurs très, très importantes que nous portons tous et qui sont encore plus importantes, je crois, dans le monde actuel.
4: Comment se porte la culture occitane aujourd'hui dans le département ?
3: Cette culture occitane, elle se porte bien, la culture et la langue, puisque nous avons 13 collèges dans lesquels nous trouvons la langue qui est enseignée en option ou en bilinguisme, mais aussi dans le premier degré. Donc ça, c'est très important de porter aux côtés de l'éducation nationale l'enseignement de la langue, mais aussi de nombreuses associations, de nombreux, on voit un renouveau du bal traditionnel, la félibrée. C'est quelque chose qui se porte vraiment très très bien et que nous essayons d'aider et d'accompagner le plus possible.
2: Et le festival cette année, c'est le festival DOC et d'ailleurs
3: comme tous les ans, puisque depuis sa création, alors Parage, il y a plusieurs Parages, je crois que Laurence vous en parlera tout à l'heure, mais il y a plusieurs Parages. Il y a un Parage qui est toute l'année et qui célèbre la langue occitane avec les associations et sur tout le territoire, avec des veillées, avec des spectacles, avec des choses comme ça, mais avec beaucoup de restitutions, par exemple, de ce qui s'est passé l'année dernière, il y a 2 ans, sur Marcel Delpastre. Et donc, on a aussi Parage, donc Génération Parage, qui concerne les 13 collèges où on retrouve la langue occitane. Et on a le festival Parage à Bourdeille, comme tous les ans. Voilà. Et DOC, et d'ailleurs, puisque nous avons pris le parti donc sur ce festival, de parler de langue occitane, de langue régionale, mais aussi de langue nationale et de culture sur tout le globe et sur universel. Mais je crois que c'est toute l'année que Parage vit, et que c'est peut-être le moment le plus festif, le plus festif, le plus représentatif, le plus médiatisé aussi, mais c'est aussi le travail de toute l'année, de toute une équipe de l'agence culturelle que je voudrais saluer aussi. Pour cette édition-là, nous aurons la restitution de nombreuses associations sur du territoire, et puis après, petit à petit, nous irons, plus nous avancerons vers la nuit, plus nous aurons des choses plus festives. Alors, entre les conférences et puis la restitution, on a vraiment ce temps qui va être très important, dédié au bal, avec des démonstrations, mais un peu dans l'esprit de ce qui se fait dans les fest-noces bretons, c'est-à-dire qu'on apprend des pas très simples et on danse, et on communique. Et on danse. Et ça, je crois que c'est quand même quelque chose de très, c'est un moment très important. Et puis après, des choses très modernes, plus modernes, peut-être qui parlent plus aux jeunes aussi, avec de la musique électronique, mais toujours à base de bourrées occitanes, etc. Et cette année, nous accueillons effectivement des groupes et des artistes qui nous viennent de l'Atlas, parce que c'est la façon aussi de célébrer d'autres cultures que nous accueillons. Donc la gratuité en fait partie de facilitateurs de l'accès à tous.
2: Nicolas de Setour, maire de Bourdeil.
0: Cette dynamique, effectivement, elle date de, j'ai envie de dire, presque plusieurs décennies, donc elle ne dépend pas que de moi, puisqu'effectivement, je me souviens, étant adolescent, d'un tissu associatif local qui œuvrait et militait pour la langue et la culture occitane dans son volet d'ouverture au monde, déjà. Après, les pouvoirs publics, effectivement, se sont emparés de cela depuis de très nombreuses années, et la première édition de Parage a été en 2012. Donc, vous voyez, ça commence à remonter. Ça a eu lieu sur 3 éditions, après ça a été itinérant sur la Dordogne, parce que le département a voulu expérimenter aussi sur d'autres endroits. Puis est arrivé le Covid, et sorti de Covid, là, ça a été mon premier mandat, et j'ai vraiment... Un de mes premiers rendez-vous avec le président du département et la vice-présidente, ça a été de dire, il faut que Parage revienne à Bourdeil. Alors, effectivement, parce qu'on a un site départemental qui est le château de Bourdeil, mais c'est surtout que tout l'historique dont je vous ai parlé était là, était présent, et j'ai envie de dire, ça fait partie un peu de l'ADN du territoire que d'accueillir cet événement et de travailler autour de la langue et de la culture occitane.
2: Et vous, personnellement, vous participez aussi dans un orchestre, et vous serez pas que élu de ce territoire, mais aussi un participant actif.
0: Oui, oui, alors c'est anecdotique, hein, vraiment, je vais jouer un peu de trompette dans un ensemble avec mon fils, et nous avons souhaité y participer. Mais moi, ce qui me touche le plus, c'est que ça a réussi à toucher vraiment beaucoup de gens dans la population, que ce soit les écoles, l'EHPAD, le foyer pour personnes adultes handicapées, et il y a une collaboration forte avec la communauté de communes aussi. Et donc des actions sont menées tout au long de l'année, et puis c'est la convergence un petit peu où tous ces publics se réunissent à Bourdeil, donc c'est vraiment un très beau moment pour la population et pour le territoire. Oui.
2: Et on voit l'affiche toute colorée et on reconnaît à peine le château de Bourdeil, l'emblème de votre territoire. Qu'est-ce que vous en pensez ?
0: Moi, j'aime beaucoup, effectivement. On est très attaché à Bourdeil, à notre château, à son donjon, le plus haut donjon de Dordogne. Hein. Mais de le voir coloré comme ça, moi, j'aime beaucoup. Peut-être ça déstabilise des gens, je ne sais pas. Mais en tout cas, ouais, j'aime bien bousculer un peu les codes. Et franchement, il y a une belle réalisation graphique là sur l'événement. Pro-Occitane est présente et témoigne justement du croisement des cultures et des interactions dans les cultures du monde. Voilà. Le château de Bourdeil aussi mène par ailleurs des événements autour de la culture occitane, mais vraiment dans cette idée d'ouverture au monde. Enfin voilà, moi je pense que il faut être militant de la tolérance et du respect de l'autre. Et à Bourdeil, effectivement, je pense, et ça me tient à cœur de pouvoir être dans cette défense-là et cet accueil. Les gens. Moi, j'aime beaucoup discuter avec les touristes, j'aime beaucoup discuter avec les gens de passage. Je suis fier de mon village, mais c'est pas pour autant que je suis chauvin ou autre. Faut partager des beaux endroits comme ça. Après, j'ai pas envie non plus que ça devienne surfréquenté. Mais comme je vous disais, l'hiver, on se repose, et après, au printemps, les choses reprennent. Et c'est vrai qu'il y a beaucoup de gens qui trouvent Bourdeil joli, bucolique, et qui aiment cet esprit festif et de rencontres.
2: Et samedi 23, tout le monde va danser, chanter dans votre village.
0: Oui, oui, oui, c'est vrai que c'est très festif, c'est très dansant et c'est un public familial, donc c'est vrai, c'est un endroit où les enfants peuvent librement s'amuser, il n'y a pas de voiture, les parents peuvent surveiller tranquillement, et c'est un lieu qui est féerique, je veux dire, ça domine le château, les promenades, les promenades dominent le château, la rivière, donc toutes les éditions en général sont très festives, les gens sont très contents et s'amusent. C'est le but.
5: Bonjour, je m'appelle Laurence Salès, je suis chargée de projet Culture Occitane à l'Agence culturelle départementale Dordogne-Périgord et je coordonne le programme départemental Parage Doc et d'ailleurs. Le programme débutera à partir de 14h30, donc par une conférence avec Michaela Stinta. Donc Michaela Stinta, c'est la spécialiste de tous les termes occitans. Et notamment, elle va nous faire une conférence sur Parage et Vilania. Donc le Parage, c'est le respect de l'autre dans toutes ses différences. Et Vilania, c'est le contraire. Et montrer que ces deux notions sont vraiment d'actualité et accentuer sur la notion du Parage, le respect de l'autre dans toutes ses différences, la bienveillance, voilà. Après, on s'en suivra donc avec un concert qui s'appelle donc Un troubadour en Orient avec un artiste périgordin, Sylvain Roux, accompagné d'un joueur de oud. Donc là, ça met en corrélation la musique occitane et la musique orientale avec donc le maître du oud qui s'appelle Ahed Mehdi. Donc c'est vraiment une belle proposition artistique sur l'Occitanie et le Moyen-Orient. Par la suite, il s'en découlera donc un concert avec la restitution des élèves qui auront eu des ateliers avec Mode de Gloria Herrera, qui s'appelle Territoire révélé. Donc, c'est une musique sans partition. C'est une musique chantée sans partition, mais qui révèle une espèce de sensualité et qui plonge vraiment les habitants et les enfants dans qu'est-ce que mon territoire. Voilà, qu'est-ce que je dois connaître de mon territoire pour m'y sentir bien. En fait, c'est le concept aussi de l'habitabilité, donc voilà. Par la suite, nous aurons aussi une grosse présence des associations départementales sur ce parage, avec notamment la présentation des instruments et des musiques par les Inzonaires, donc une association de Périgueux. Et il y aura également la prestation d'une chorale de l'Union Occitane Camille Chabanneau, qui se trouve dans le nord du département. Donc ils auront une carte blanche de 50 minutes pour nous présenter un petit peu ce qu'ils font tout au long de l'année. Après, donc, à partir de 18h, ça sera donc aux promenades, et là, la soirée va pouvoir commencer avec la fanfare du conservatoire à rayonnement départemental, et notamment avec l'antenne du Périgord Vert, avec leur toute nouvelle fanfare qui s'appelle Vent Debout, qui nous présenteront donc leur premier morceau et leur première prestation publique. Donc c'est aussi un moment fort pour ça. Je déroule, hein. Après il y aura donc un bal avec Diatocello. Donc Diatocello, c'est un duo violoncelle accordéon diatonique, donc c'est un groupe qui nous vient de Paris. C'est de la musique à danser, et ils seront accompagnés par l'association Dansons l'Europe, qui donc c'est une association de Sarriac qui, comme le dit, enseigne les danses de l'Europe et les danses du monde plus particulièrement, et ils seront là pour nous amener et nous montrer les premiers pas pour pouvoir participer au bal et que tout le monde puisse participer. Donc après, il s'en suivra une performance déambulatoire dansée. Alors moi, j'aime bien dire danser et cornemuser, ça ne se dit pas, mais c'est un verbe que je viens d'inventer. Donc ça s'appelle Daou, donc c'est Daou en breton, ça veut dire deux, donc c'est Alban Richard, c'est un chorégraphe, et Erwan Kiravec, qui est donc un joueur de cornemuse. En fait, tous deux s'amusent sur l'inspiration, l'expiration, sur ce que le souffle retenu et expulsé peut provoquer, aussi bien chez un danseur que chez un musicien. Donc voilà, c'est vraiment le travail du souffle et de la respiration, c'est en quelque sorte un rituel. Donc oui, j'assimile ça, moi, à un rituel païen, donc voilà. Après, la culture occitane, comme on l'a dit, c'est une culture qui est vivante, qui est mouvante, et qui est ouverte sur les cultures du monde. On la considère vraiment comme une culture du monde, et pour cela, c'est pour cela que Paraj invite d'autres cultures, et cette année, c'est la culture de l'Atlas. Donc l'Atlas, c'est les montagnes de l'Atlas, c'est Maroc, Tunisie, Algérie, je les ai pas bien mis dans le bon ordre, mais donc on va célébrer cette culture-là, en commençant avec, en première partie, Super Parquet. Donc Super Parquet, c'est un trio, pas de l'Atlas, mais des montagnes de chez nous, d'Auvergne. Eux, on dit de ce groupe qu'ils jouent de la musique psychédélique. Vraiment, c'est à la limite des rêves techno, hein, il faut le dire, sur des rythmes et des musiques style bourré. Ils arrivent à entraîner les gens dans une espèce de transe. On dit d'eux qu'ils ne s'interdisent rien et qu'ils s'autorisent tout. Mais voilà, donc c'est un moment fort aussi. Je pense que le public peut découvrir cette proposition avec... Alors, au début, ça peut paraître un peu particulier, mais on s'y met, on s'y adapte et on rentre dedans. Et comme, voilà, c'est une espèce de transe. Je ne sais pas si je vais vous donner envie, mais en tout cas, moi, j'ai véritablement envie de voir tout ça. Il s'en suivra après le concert de Zar Electric. Donc, Zar Electric avec leur nouvel album qui vient de sortir, qui s'appelle Safar. Donc, Safar, ça veut dire le désert, le vide. Voilà. C'est un voyage pour moi, quand je les écoute, c'est vraiment un voyage intérieur. Une exploration, une ouverture sur le monde. Donc c'est vraiment, il s'inspire de la musique guana. Donc la musique guana, c'est de la musique de guérison, en fait. C'est des rituels de musique d'introspection et de guérison. Et ils vont en faire un set électro. Donc c'est toujours aussi ce fil des musiques, une forte volonté de trans collective, mais toujours avec une musique centrée sur la trans et la guérison. C'est aussi ça pour moi aussi, ce fil rouge aussi dans Paratch, c'est qu'il y a vraiment l'esprit de trans, d'amener à une réflexion collective voilà, pour penser à des choses différentes et pour essayer de voir le meilleur, en fait, hein. Et nous terminerons avec le concert donc de Sofiane Ben Youssef, donc le producteur Amar 808, qui va lui nous faire du dance floor maghrébin. Donc sur des musiques électro, il y aura des musiques traditionnelles du Maghreb. Je pense que vraiment on terminera cette soirée en beauté avec cet artiste là. Comme on l'a dit tout à l'heure, Paradj Doc et d'ailleurs, donc le d'ailleurs, et ben déjà après le 23B, on va commencer à penser à l'après et à l'ailleurs. Et ben c'est trouver une culture à inviter. Donc là, ben on réfléchit, hein, c'est collectif tout ça. Hein, c'est aussi le travail de notre directeur artistique, Pierre Ozo. Mais c'est vraiment un travail de coopération, en fait, entre la direction artistique, la direction, les agents, les chargés de projet. Vraiment, on réfléchit collectivement. Et ça, c'est vraiment important de dire dans le cadre de ce programme Paradj, qui est le respect de tous et de l'autre dans toutes ses différences. Coopérer, c'est mettre en place un projet en commun avec des valeurs communes. Et voilà, c'est comme ça qu'on monte notre programme.
2: Et faire une fête ensemble.
5: Bien sûr. C'est l'aboutissement de toute une saison, comme ça a été dit auparavant. C'est vraiment le point d'or, comme on le dit. Mais oui, c'est célébrer cette culture occitane vivante avec les cultures du monde. Mais je ne vais pas vous mentir, on a mis du temps à mettre en place ce programme, mais c'est aussi pour nous une récompense, entre guillemets. On est là, on voit les gens, c'est notre récompense. Et moi, je ne m'interdis jamais de danser.
2: Les organisateurs du festival Paradj rappellent que toutes les manifestations du 23 mai à Bourdeille sont gratuites et ouvertes à tous.

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1: Le samedi 23 mai 2026, à partir de 9h au Zézi de Taillac, à la maison associative La Miellerie, il y a une rencontre organisée contre l'artificialisation des sols. Et pour parler de ce sujet, on accueille une auditrice pour nous présenter l'événement. Bonjour.
2: Bonjour.
1: Eh bien alors, de quoi parle cet événement ?
2: Alors, moi, je viens vous parler donc de cet événement qui est organisé dans le cadre du printemps des luttes locales. C'est une matinée là qui va être organisée, donc une matinée d'information, de rencontres et d'échanges sur le thème de l'artificialisation des sols. Comme vous l'avez dit, ça, donc le samedi 23 mai, de 9h à midi, suivi d'une auberge espagnole pour poursuivre les discussions au fond des AIT.
1: Alors, le printemps des luttes locales, qu'est-ce que c'est ? Parce qu'il y a un contexte national dans l'affiche que vous nous avez envoyée.
2: Oui. Alors, qu'est-ce que le printemps des luttes locales ? C'est un appel national qui a été lancé par le collectif des soulèvements de la terre et qui invite chacun et chacune à se mobiliser pour faire entendre nos territoires en résistance. Différents événements auront lieu donc dans toute la France le week-end du 23 au 26 mai. Personnellement, je suis tombée sur cet appel sur Internet et ça m'a interpellée. Non seulement le titre « Printemps des luttes locales », mais aussi la thématique, parce que je pense que c'est un sujet dont il faut qu'on se préoccupe. La présence de l'être humain quasiment partout, son impact sur l'environnement, l'extension des villes, mais aussi et surtout des zones industrielles pour assouvir nos besoins de consommation, l'extension sur des terres agricoles pourtant précieuses pour la souveraineté alimentaire, l'extension sur des sols forestiers, des zones naturelles, la construction de routes. Voilà, libre à chacun d'avoir son avis, mais partons du principe qu'il faut être informé et sensibilisé pour pouvoir en avoir un.
1: Du coup,
2: donc l'objectif de cette matinée, c'est de créer du lien, faire connaître des associations locales et mettre en lumière des projets en cours ou à venir dans nos vallées. Personnellement, j'ai la chance de connaître des personnes engagées et militantes dans la région qui nous partageront leurs convictions. Et j'avais envie de me mobiliser donc en tant que citoyenne lambda. J'avais envie de faire quelque chose à mon échelle pour participer à ce mouvement, initié donc par les soulèvements de la terre, mais qui est suivi aussi par de nombreuses autres associations qui en sont signataires. La liste est longue. Il y a par exemple la Confédération Paysanne, Extinction Rebellion, la Déroute des Routes, la Voie est Libre, les Amis de la Terre, Vivant Vigilant, enfin bref, j'en passe. C'est à mon sens ce qui fait la force de cet appel en fait. C'est le fait d'inviter tout un chacun à être acteur, à proposer des choses, des événements, des manifestations. Et chacun choisit son format. Donc il n'y a pas de consigne, juste le thème, juste un thème à respecter. Ça me permet de préciser que la matinée dont on parle ici est un événement indépendant, libre, local et gratuit, ouvert à toutes et tous. Il n'y aura pas d'intervenants extérieurs ou de représentants du collectif national qui viendraient nous parler de lutte ou de projets qui se passent ailleurs. C'est vraiment l'idée de ce mouvement, parler localement de ce qui s'y passe. Je rajouterais même que c'est presque du loco-local, si on peut dire, parce que tous les projets dont on va parler se situent dans les 40 km à la ronde. Le collectif national, donc lui, est et sera le relais com des événements organisés partout en France. Vous pouvez déjà trouver la cartographie de tous ces événements qui les répertorient sur leur site, donc Printemps des luttes locales.
1: Et dans Dordogne, alors, les différents projets que vous allez parler, est-ce qu'on peut les citer ?
2: Alors là, c'est quasiment un échantillon hein, de projets, parce que sur une matinée, on peut pas parler de tout. Il y en a beaucoup, apparemment, mais ça, j'attends justement des intervenants qui vont développer les sujets. Là, on va parler principalement donc d'un projet sur la zone d'activité économique de Vialard. Le projet

0: directement qui vais vous donner des arguments pour, contre ou quoi que ce soit. Ce sont justement les intervenants de la matinée qui vont apporter voilà, des éclaircissements sur, sur ce projet. Comme c'est bien noté, si vous avez pu voir sur l'affiche en tout cas de la matinée en question, c'est pour limiter l'artificialisation des sols. Donc on n'est pas là vraiment pour être contre des projets, c'est comment on peut faire, enfin, ça dépend de l'ampleur du projet, mais sur certains projets, c'est qu'est-ce qu'on peut faire pour qu'il y ait le moins d'impact possible. Pour la véloroute, de ce que j'ai compris, il y a une association qui a réussi à faire modifier une partie du tronçon pour justement avoir moins d'impact au niveau de l'environnement. Mais ça, c'est pas moi qui vais maintenant vous en parler plus en détail. Je vous invite d'ailleurs à venir du coup à la Miellerie le samedi 23 mai.
1: De 9h à midi, ce matin du 23 mai d'ailleurs, il y a beaucoup d'événements en Dordogne. Et donc je vous conseille d'aller le matin, vous pouvez aller au Zézy à la maison associative La Miellerie, mais il y a aussi l'après-midi le festival Paratch à Bourdeille et le soir Festolérance pour les habitants autour de Périgueux. Ça fait d'accord. Beaucoup d'actualité dans cette journée. Merci d'en proposer une pour samedi 23 mai.
0: J'en profite pour dire qu'on a choisi de faire le matin pour justement pas télescoper avec d'autres événements qui sont organisés dans le coin.
1: Mais ça permet, donc c'est une matinée d'échange donc, et de rencontre. Oui. Ça permet aussi de consolider les projets pour pouvoir se donner aussi les bonnes astuces, les bons tuyaux. Est-ce que les communes peuvent agir, peuvent faire des référendums locaux pour telle ou telle décision, les citoyens peuvent agir et faire des actions comme dans les conseils municipaux, comme ça s'est fait par exemple autour de Thiviers. Et donc il y a la possibilité de s'organiser.
0: Voilà, c'est l'idée vraiment, comme je disais au début, de créer du lien. Déjà, je pars du principe que voilà, pour lutter, il faut déjà être informé. Donc si vous voulez, je vais vous dire comment on va se dérouler un petit peu la matinée sur les grandes lignes.
1: Alors ça commence comment ?
0: Alors dans un premier temps, en fait, on va parler de généralité quand même hein, sur la spécialisation des sols. C'est juste pour poser le cadre et voilà, donner quelques chiffres et des informations claires. Ensuite, donc des intervenants, citoyens, écologues, entomologistes, viendront parler de projets en cours près de chez nous et présenteront brièvement leurs associations. Il sera proposé de ne pas s'attarder sur des questions-réponses pendant les présentations, mais plutôt de profiter du temps donné à la fin pour approfondir certains sujets, discuter, adhérer peut-être à certaines luttes, questionner les associations sur leur fonctionnement, leurs engagements, se questionner peut-être aussi sur qu'est-ce qui fait qu'on entre en lutte ou au contraire qu'on n'entre pas en lutte.
1: Pendant l'auberge espagnole, quoi.
0: Juste avant l'auberge espagnole, justement, il y a ce temps d'échange qui est prévu avant d'accord. L'auberge espagnole. Voilà, donc les présentations seront assez succinctes. Ce n'est pas dans l'idée de rentrer en détail dans chaque projet. C'est vraiment de parler de certains points, de dire que voilà, ça existe, ils sont là, ils sont en cours. Et ensuite, c'est libre à chacun de prendre les informations qu'il veut. Voilà, les présentations elles-mêmes seront assez succinctes. Parce que sinon, bon, on pourrait y passer tout le week-end, je pense. Il y a largement de quoi dire. Et du coup, voilà, je tiens juste à préciser qu'il n'y aura pas de table ronde à proprement parler organisée. Mais voilà, ce temps d'échange proposé en toute liberté. Et j'invite chacun et chacune à être acteur de cette rencontre. Je précise aussi juste qu'il y aura les stands de deux associations qui œuvrent contre l'artificialisation des sols de manière préventive, comme j'aime le dire, et qui ont à mon sens toute leur place dans ce genre de rencontres. Ce sont donc le GFCE des Boiseaux. Le GFCE, c'est Groupement Forestier Citoyen et Écologique, donc qui achètent des forêts pour les préserver, et Terre de Liens Dordogne, qui eux bon, achètent des terres agricoles qui le resteront. Vous aurez plus de détails si vous venez nous rencontrer le jour J.
1: Eh bien, ben ce jour-là, ce sera donc le samedi 23 mai à partir de 9h. Donc pour limiter l'artificialisation des sols, une matinée d'échanges et de rencontres au Zézy de Taillac, à la maison associative La Miellerie, qui se situe route du Cailou. Et pour parler de l'association, ben qu'est-ce que c'est cette maison associative?
0: Alors très rapidement, oui, pour finir, un petit mot sur le lieu d'accueil de l'événement. Comme vous l'avez dit, c'est la maison associative La Miellerie, qui est gérée par l'association Banzaï, que moi, personnellement, j'affectionne beaucoup pour son dynamisme et ses valeurs. Donc, Banzaï, en quelques mots, c'est une association qui soutient les initiatives locales, paysannes, solidaires, familiales et culturelles. Elle œuvre pour le collectif, le faire ensemble, la solidarité. Elle permet d'accueillir de très nombreuses, en fait, initiatives personnelles. Donc, ça peut aller de des résidences d'artistes à des ateliers, des répétitions, des transformations alimentaires, des réunions. Bref, un tas de choses. et c'est un chouette endroit autour duquel

0: avec beaucoup de personnes et tout ce qui s'y fait est empreint de convivialité et de bienveillance. Donc voilà, je vous donne rendez-vous le samedi 23 de 9h à midi, route du Caillou aux Aizy.
1: Et pour vous contacter, alors si vous voulez aussi apporter votre pierre à l'édifice de cette programmation, il y a aussi votre adresse mail que vous avez créée, printemps des luttes locales tout attaché, printemps des luttes locales 24 tout attaché, @proton.me.
0: Proton. Voilà, n'hésitez pas.
1: Eh bien, merci pour cet événement.
0: Merci beaucoup, merci à vous.
1: Merci.

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1: Clémence Denavy sur RFI.
2: Il est 13h ici à Paris, 14h30 à Téhéran. Bonjour à tous.
1: Karine Bellicha.
2: À la une, les efforts de paix se poursuivent au Moyen-Orient alors que les médias américains font état d'une possible reprise des hostilités avec de nouveaux bombardements américains envisagés en Iran. En Israël, on s'inquiète d'être tenu à l'écart des différentes tractations. La diplomatie américaine active en Inde également avec une visite de 4 jours de Marco Rubio avec la mission de recoller les morceaux d'un partenariat de longue date entre Washington et New Delhi. Mais mise à mal par Donald Trump, le premier ministre indien est très officiellement invité à la Maison-Blanche. Et puis nous évoquerons du foot féminin et la Ligue des Champions qui oppose en fin d'après-midi le FC Barcelone à l'OL Lyon. En croire plusieurs médias américains, les signaux d'une possible reprise des hostilités s'accumulent au Moyen-Orient. Mais pour le moment, Islamabad a repris son bâton de pèlerin et continue ses efforts pour éviter une nouvelle escalade en Iran. Le chef de l'armée pakistanaise est à Téhéran comme médiateur. Il s'est entretenu plusieurs heures avec le chef de la diplomatie iranienne de la République islamique, Abbas Araghchi. En Israël, un constat s'impose. Le gouvernement est totalement écarté des négociations cruciales menées en coulisses. Michel Paul, vous êtes en direct de Jérusalem. Bonjour Michel.
3: Bonjour Karine, bonjour à tous.
2: Cet isolement diplomatique inquiète profondément en Israël.
3: Oui, ce sont des informations qui émanent de responsables sécuritaires israéliens, reprises par les médias ici et également par le New York Times. Selon ces sources, l'administration Trump a totalement marginalisé Israël dans les pourparlers sur le cessez-le-feu. Résultat, pour savoir ce qui se trame en coulisses, les services de renseignement israéliens sont contraints de glaner des bribes d'informations auprès de dirigeants régionaux ou via leurs propres sources au cœur du régime iranien. La fracture est profonde, toujours selon ses responsables. Pour Donald Trump, Benjamin Netanyahou était un partenaire pour la guerre, mais pas pour la paix. En Israël, on craint un accord à minima qui ferait l'impasse sur le programme de missiles balistiques et qui, en levant les sanctions, offrirait à Téhéran une bouffée d'oxygène financière pour réarmer ses alliés. Pour Netanyahou, les promesses de début de conflit telles que la chute du régime et la fin du nucléaire semble aujourd'hui s'éloigner, laissant Israël face à un avenir stratégique de plus en plus incertain.
2: Michel Paul, en direct de Jérusalem. En attendant, le détroit d'Ormuz est toujours largement paralysé, l'économie mondiale impactée et au premier chef, l'Asie. Il en sera question lors du déplacement de Marco Rubio qui est en Inde pour une visite fleuve. 4 jours pour recoller les morceaux d'une alliance mise à mal par Donald Trump depuis son retour au pouvoir. Karl Pasquet, la question de l'énergie est une bonne raison de rapprocher ces deux alliés de longue date.
4: Vendre du carburant pour réchauffer les relations diplomatiques, c'est la stratégie de Marco Rubio en Inde, alors que l'économie locale subit de plein fouet le blocage du détroit d'Ormuz. Au-delà des barils, le secrétaire d'État vient éteindre l'incendie allumé par Donald Trump. L'Inde n'a pas digéré sa visite en Chine la semaine dernière, ni son rapprochement avec le Pakistan. Lors du conflit frontalier l'an dernier, le président américain avait agacé l'Inde en s'attribuant le mérite du cessez-le-feu. Ces derniers mois, il a encore encensé Islamabad, devenu médiateur dans le conflit avec l'Iran. Pour réparer ses accrocs, Marco Rubio s'appuie sur le travail du nouvel ambassadeur Sergio Gore. C'est lui qui a amorcé la détente après 10 mois d'impasse. Donald Trump a depuis abaissé ses taxes de 50 à 10% sur les produits indiens en échange d'un plan d'achat de 500 milliards de dollars de produits américains. Dernière étape de cette visite, la réunion en début de semaine du Quad avec l'Inde, le Japon et l'Australie. La participation de Marco Rubio viendra sceller ce rabibochage indispensable pour contrer l'influence de la Chine dans l'océan Indien.
2: Karl Pasquet et puis Marco Rubio invitent donc très officiellement le Premier ministre indien à la Maison-Blanche. Pendant ce temps, Pékin a déployé plus de 100 navires de guerre et des bâtiments des gardes-côtes dans les eaux régionales. Un déploiement ces derniers jours que déplore Taïwan, accusant la Chine de saboter le statu quo et de menacer la paix, alors que Pékin envisage toujours de recourir à la force pour s'emparer de l'île. La Chine, par ailleurs, endeuillée par un coup de grisou dans une mine de charbon du Nord-Est. Le bilan s'établit pour l'heure à 90 morts. Le président Xi Jinping promet de tirer les leçons de cette catastrophe, même si les accidents de ce type restent fréquents en Chine et que la mine avait déjà été sanctionnée pour des failles de sécurité. En Ukraine, les secouristes ont passé la nuit à déblayer les décombres d'un lycée dans la région de l'Est contrôlée par la Russie. La frappe de drones ukrainiens a fait 10 morts et 38 blessés. Un dortoir de plusieurs étages s'est effondré alors que 80 adolescents s'y trouvaient. Pour la Russie, il s'agit d'un crime de guerre, mais Kiev dément avoir visé des civils. Inquiète, l'ONU souligne qu'elle est incapable pour l'heure d'attribuer la responsabilité de cette frappe. En France, à présent, le scandale du périscolaire à Paris n'en finit pas. Hier, deux animateurs ont été écroués pour des faits à caractère sexuel qui auraient été commis sur des enfants. Le monde périscolaire de la capitale, ses agents qui s'occupent des enfants en dehors des temps d'enseignement, est secoué depuis plusieurs mois par de nombreux scandales pédocriminels. Oriane Gendreau, bonjour.
5: Bonjour.
2: Une enquête a donc été ouverte contre ces deux animateurs et elle vient rejoindre une liste qui s'allonge sans cesse.
5: Si on dresse un état des lieux des procédures en cours, 4 enquêtes sont ouvertes et 5 procès sont prévus. En tout, 5 animateurs sont mis en examen pour des faits d'agression sexuelle et d'exhibition sexuelle. Après le premier procès de début mai, un nouveau commence mardi. Un animateur d'école maternelle est accusé d'avoir agressé 5 enfants entre septembre 2024 et avril 2025. 3 autres procédures pour des faits similaires sont prévues cet été. Et puis mi-juin, le parquet de Paris rendra une première décision sur ces affaires suite au procès de début mai. L'animateur de 47 ans, accusé de harcèlement et d'agression sexuelle, risque 18 mois de prison avec sursis. Depuis le début de l'année, 31 animateurs du périscolaire ont été suspendus pour des faits d'agression sexuelle. Le parquet de Paris a annoncé enquêter sur 115 écoles parisiennes. Enquête qui a justement permis d'arrêter ces deux animateurs hier. En parallèle, le maire de Paris a lancé un grand plan d'action à 20 millions d'euros pour simplifier la chaîne de signalement. Une initiative inadaptée d'après l'intersyndicale du périscolaire qui appelait à la grève ces deux dernières semaines.
2: Oriane Gendreau, la 25e finale de Ligue des champions féminines de football oppose en fin d'après-midi à Oslo le FC Barcelone à l'OL Lyon. Les Catalanes ont remporté 3 des 5 dernières finales européennes, dont une victoire il y a 2 ans, justement face aux Françaises. Il y aura donc un parfum de revanche pour des Lyonnaises qui peuvent obtenir le 9e titre de l'histoire du club dans la compétition. Parmi les petites histoires autour de cette finale, il y aura le retour d'Ada Hegerberg sur ses terres. L'attaquante star norvégienne de l'OL Lyon a déjà tout gagné sous les couleurs lyonnaises. Mais l'emporter sur ses terres aurait une saveur particulière, Baba Cardiara.
6: Avec Ada Hegerberg sur la pelouse d'Oslo, le public norvégien devrait passer outre sa neutralité. Entre les Barcelonaises et les Lyonnaises, la balance penchera forcément vers ces dernières en termes de popularité. Partie du pays il y a 13 ans avec sa sœur, l'attaquante est devenue la première femme ballon d'or de l'histoire. Une star en quête d'une 8e Ligue des champions personnelle qui serait forcément à part.
7: C'est vrai que j'aurais jamais imaginé, non, de jouer une finale en Norvège. C'est vrai. On en parle, mais maintenant il faut le faire. On l'a fait avec beaucoup de conviction et qu'on croit en nous-mêmes. Ouais, j'espère qu'on va le faire.
6: Idole des Norvégiennes, Ada Hegerberg croisera 2 joueuses qui lui ont succédé au palmarès du trophée individuel le plus prisé du football. Les Barcelonaises Alexia Putellas et Aitana Bonmatí, respectivement double et triple ballon d'or. Le défi s'annonce donc immense, mais la locale de l'étape connaît la recette.
7: Et c'est vrai qu'une seule équipe serait soudée au ballon. Qu'est-ce qu'on peut faire avec le ballon nous-mêmes? Qu'est-ce qu'on peut faire physiquement pour prendre le dessus du match? Il faut surpasser soi-même dans une finale pour gagner. Et Ça, je pense qu'on en a capacité pour et j'en ai confiance à l'équipe.
6: Egerberg le sait, plus qu'une finale, c'est la suite d'une rivalité continentale qui se joue cet après-midi à Oslo.
2: Et le coup d'envoi sera donné à 16h, temps universel. Enfin à Cannes, le conclave du jury a commencé, le lieu est tenu secret et les 9 membres sont réunis autour de leur président, le réalisateur sud-coréen Park Chan-wook. Leur verdict sera rendu ce soir, pas de grand favori cette année, au terme d'une compétition très éclectique. Le cinéaste russe en exil Andrei Zviagintsev pourrait être récompensé avec Minotaur, un film porteur d'un message anti-guerre. L'ambitieuse fresque queer La Bola Negra est aussi sur les rangs pour la Palme d'Or. C'est signé du duo espagnol Javier Ambrosi et Javier Calvo.
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10: 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Romans, biographies, essais, bandes dessinées, mangas ou ouvrages jeunesse consacrés au sport et à ses valeurs y seront représentés. Si vous pensez que votre profil correspond à ce que recherche ce salon, n'hésitez pas à vous inscrire en utilisant le formulaire d'inscription disponible en téléchargement sur le site internet de la ville de Trélissac.
11: 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Pour les petits, atelier d'éveil sonore le 9 et 15 mai. Séance bébé lecteur les 22 et 23 mai. Pour les adultes, atelier crochet les 22, 23 et 29 mai à 14h. Un atelier d'écriture le 30 mai à 15h. Des conversations en anglais les 12 et 26 mai à 16h. Et aussi une initiation à l'informatique chaque vendredi matin. Toutes les animations sont gratuites sur réservation auprès de la médiathèque.
10: Samedi 30 mai, venez écouter les élèves du Conservatoire à rayonnement départemental de la Dordogne interpréter des musiques contemporaines américaines lors de la déambulation musicale Nowadays. L'événement commence à 14h aux grandes fenêtres sur Excideuil et est ouvert à tous. Dimanche 31 mai aura lieu une balade et rencontre expo bande dessinée autour de démarches artistiques participatives. L'événement aura lieu sous la halle d'Excideuil dès 11h. L'entrée est libre.
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12: La guerre des prix. À la fin, c'est toujours une question d'argent. Voilà la sentence qui frappe la fin du premier film d'Anthony Deschaux, qui pour ses 96 minutes a fait le choix du thriller social. Audrey, fille d'agriculteur et chef de rayon dans un hypermarché en province, se voit propulsée à la centrale d'achat de son enseigne afin d'y défendre la filière bio et locale. Alors qu'elle fait équipe avec un négociateur aux méthodes redoutables, Audrey va devoir se battre pour faire exister ses convictions au sein d'un système impitoyable. Ce drame tente de faire la synthèse entre 3 films qui étaient des réussites. Ressources humaines, Le Petit Paysan et La Loi du Marché. L'idée est plutôt bonne et bien exploitée. Une jolie surprise soutenue par un excellent casting à voir. Bon, on s'en doute, on ne sort pas de là en faisant des claquettes. Mais si ce film n'avait qu'un intérêt, ce serait de mieux nous faire comprendre les rouages entre éleveurs, distributeurs et industriels de l'agroalimentaire. Ici, spécifiquement dans la filière laitière. Vous allez me dire, oula, sujet aride, sujet difficile. Pas du tout. On oublie très vite tout ce que ce film pourrait avoir de didactique. C'est un thriller, je le répète, et on est pris par les rebondissements du scénario, même si on aurait pu se passer de la bluette qui ralentit et n'apporte rien. L'idée de ce film est venue à notre cinéaste lors d'une intervention dans un séminaire d'entreprise. Lorsqu'il a entendu en préambule cette formule glaçante, on est réunis aujourd'hui dans cette salle pour savoir qui sont les requins et qui sont les requins tueurs. Et nous, les requins, on n'en veut pas, ce qu'on cherche, ce sont des requins tueurs. Aussi effrayants que fascinants. Cela nous donne ce drame social froid, rigoureux, direct, sans compromis et formidablement efficace. Laissez-vous faire, je ne sais pas si vous aimerez encore les yaourts après le Mofin, mais vous aimerez encore un peu plus le cinéma quand il se révèle politiquement utile. Anna Girardot, sans doute dans son meilleur rôle à ce jour, est parfaite de bout en bout. On la suit pas à pas dans son parcours d'initiation, dans un monde où la seule loi se résume par marge ou crève. Mais que dire de l'impressionnant Olivier Gourmet, toujours aussi juste, un formidable acteur. Julien Frison, From the French Comedy, est lui aussi parfait. Ajoutons à ce trio central Jonas Bloquet, Yannick Choira et Aurélia Petit. Un bon moment de cinéma, certes classique dans sa facture, mais dont le réalisme fait froid dans le dos.

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1: Bien, bonjour, bonjour à toutes et à tous et bienvenue dans Périgord littéraire. Alors, cette semaine, j'ai sous les yeux un livre très, très bien illustré, d'ailleurs la couverture est très jolie, il y a beaucoup de jeunes et jolies femmes, et ce livre s'intitule « Femmes d'autrefois en Nouvelle-Aquitaine » et c'est édité par La Geste, les éditions La Geste, en 2019. Et puis ce livre, bien sûr, est de Serge Pacaud. Alors, Serge Pacaud, c'est un chercheur, historien et romancier. Il a publié divers ouvrages traitant de l'histoire de l'Aquitaine médiévale. Nous sommes tous des Aquitains, hein, et des personnages réels ou supposés qui l'ont traversé. Dans ce nouveau livre, fort bien documenté, on redécouvre de nombreuses princesses oubliées, les aélas de leurs existences, leur joie, leur peine, leur destin extraordinaire d'être femme. Ce n'est pas toujours très facile, voilà. Alors donc, Femme d'autrefois, Nouvelle-Aquitaine, en quatrième de couverture, ben voilà ce que l'on peut lire. Hormis le prince noir, Gaston Phébus et Étienne de Vignol, dit Laïr, peu de personnages illustres émaillent de leurs souvenirs l'histoire médiévale de l'Aquitaine. Si l'on connaît quelques célébrités masculines dont les existences furent rapportées par les chroniques et des récits, à l'exception notable de la célèbre duchesse Aliénor d'Aquitaine, dont on a déjà parlé à ce micro, la majorité des lecteurs sont bien capables de citer d'autres femmes d'influence qui connurent la gloire d'une biographie. Alors, cette injustice patente envers le corpus féminin mérite d'être réparée par la publication du présent ouvrage et par l'évocation d'une quarantaine de princesses dont les destins singuliers appellent à ce qu'on s'y attarde. Sans les épousailles d'un homme et d'une femme, sans la rencontre d'un amant avec sa maîtresse, point de viabilité patrimoniale et successorale, pour comprendre leur destinée, il apparaît nécessaire de se remémorer ces gestes, ces gentes dames, pardon, et demoiselles au travers de leurs relations amoureuses, dans une sorte de catalogue des histoires d'amour de l'histoire médiévale d'Aquitaine. Loin de l'image éthérée que l'on a parfois, on s'aperçoit que l'existence des princesses ne fut pas souvent un long chemin tranquille. Alors, pour en revenir à Serge Pacaud, alors je préciserai, j'avais oublié de le faire, qu'il est né à Bordeaux en 1950, il est d'origine landaise, et après une carrière dans la fonction publique, il est l'auteur de nombreux livres sur l'Aquitaine. Il a écrit entre autres des livres concernant Biarritz, Bayonne, Bordeaux, Le Béarn, Nélan, Saint-Jean-de-Luz, et bien d'autres choses. Et bien sûr, Femme d'autrefois, dont on va parler, et donc publié, comme je l'avais dit, en 2019 par les éditions La Geste. Voilà. Alors, donc on va prendre un peu celui-là. Il y a un préambule. Il y a un préambule à ce livre qui nous dit ceci. L'Aquitaine médiévale est pauvre, très pauvre en biographie circonstanciée, minutieuse, hormis les souverains anglais lors de leur suzeraineté, le prince noir, Gaston Phébus et le fameux Étienne de Vignol, donc on l'a déjà dit Laïr, peu de personnages de cette époque, qui dura tout de même un millier d'années, eurent les grâces des chroniqueurs institutionnels ou patentés. À peine si l'on connaît les bribes d'informations sur l'existence des rois Visigoths, comme Euric ou Alaric II, qui dominèrent la province pendant presque 100 ans, à l'exception de Guillaume IX, grand-père d'Aliénor, du Cantal de Buc, alors il y a le sénéchal, bien sûr, Bertrand d'Armagnac, les ducs, les comtes de Baron et les seigneurs locaux qui n'ont que peu retenu l'attention jusqu'au point de leur consacrer un ouvrage entier. Alors, par manque d'engouement de la part des mémorialistes médiévaux, de passion de la part des auteurs de l'histoire provinciale, d'intérêt de la part des historiens nationaux ou régionaux, mais également par l'absence d'archives suffisamment détaillées et approfondies, l'immense majorité des personnages influents de la grande région s'est dissipé dans les couloirs du temps où stagnent les terres de l'oubli. Alors, on va passer un peu la lecture de ce préambule, et qui nous dit par la suite, c'est une affaire entendue que leur état servile, aucune fille du peuple ne pourra véritablement s'insérer dans les annales pour devenir des héroïdes. Cependant, s'il valait mieux naître princesse que ribote, c'est incontestable et incontesté. Les modalités, les usages que les filles de la noblesse subissaient laissent perplexes quant à la réalité de leur bonheur intime. En effet, en finalité, ne représentait-elle pas un ventre pour assurer des lignées ou des matrices à échanger, à céder, à vendre dans des accords vassaliques proches de la traite des femmes que l'on connut bien plus tard dès leur naissance. Parfois, avant que l'on espérait des filles pour pratiquer un tel commerce, des gamines faisaient l'objet de transactions entre les familles nobles, suivant leur lignée et leur rang dans la fratrie. Elles pouvaient espérer contracter un mariage plus ou moins gratifiant, sans préjuger des qualités ou des défauts de leur futur seigneur et époux. Leurs fillettes des maisons prestigieuses étaient fiancées dès l'âge de 7 ans, un pré-gage que l'on pouvait rompre suivant les aléas de la politique et des intérêts contradictoires des parents. Souvent, toutefois, elles rejoignaient leur future belle-famille accompagnée d'une seule nourrice, séparant brutalement de leur père, de leur mère, de leur frère et de leur sœur, pour aller vivre désormais dans un environnement étranger aux pratiques inconnues qui tantôt employaient un dialecte différent. Alors, bien sûr, il y a une suite dans tout cela, les nuits de noces ainsi que, on va sauter un peu, les nuits de noces ainsi que les suivantes se révélaient évidemment catastrophiques, confrontées le plus fréquemment à un rude gaillard. Le traumatisme des drôlesses à peine sorties de l'enfance demeure inimaginable. Se réfugier dans la prière et les saintes adorations n'étaient pas que des pis-allées, des impératifs sociétaux ou des dérivatifs de circonstances, la religion leur permettait de garder aussi leur équilibre psychique. Durant des années, ces jeunes femmes subissaient ce pouvoir, ce pourquoi elles étaient confrontées, c'est-à-dire devenir mères le plus souvent possible, telles des pouliches ou des génisses dont on attend le retour d'un surinvestissement. Le nombre de nourrissons morts-nés ou décédés en bas âge multipliait les grossesses. Il n'était pas rare que les parturientes meurent en couche ou d'épuisement. Seuls les plus robustes parvenaient à un âge avancé, mais ces dernières dispositions médicales concernaient bien évidemment l'ensemble des femmes et de la population entière. Alors on va aller un peu plus loin dans ce chapitre. Il y eut bien quelques-unes de ces gentes dames qui durent rencontrer l'amour lors de leur union imposée. On ne peut jurer de rien. Durant tous ces siècles, d'heureux hasards intervinrent sûrement pour parvenir à satisfaire des desseins de la politique et des coïncidences des sentiments. Mais ces raretés ne firent l'objet que de peu de chroniques. On estimait majoritairement que la femme devait aimer de toute force le mari choisi par d'autres, qu'importe sa conformité, son comportement, son entre-genre ou sa débilité. La règle était rigoureuse et ne souffrait qu'aucune contestation devant l'inflexibilité de la tradition. On eut l'idée d'inventer ce qu'on appela l'amour courtois ou le fin amour. Ceci pour apporter aux princesses désespérées quelques réconforts moraux et affectifs. Désormais, ces pratiques délicates les aidèrent à supporter des conditions sentimentales bafouées. On va poursuivre un peu plus loin. Alors, malgré leur rareté, les annales et des mémoires ont retenu néanmoins la vie et l'œuvre de certaines princesses d'exception qui connurent des existences extraordinaires, des fortunes surprenantes aux vues au-dessus du monde, au contraire du reste de leurs congénères. Avant que des millénaires n'achèvent le délitement de leurs souvenirs, plaise aux lecteurs de ce présent ouvrage de redécouvrir avec bonheur la destinée remarquable de filles et de femmes qui rencontrèrent une certaine forme de célébrité. Gloire leur en soit louée. Alors, on notera qu'une partie des princesses dont il est question dans ses biographies amoureuses ne sont pas issues directement de l'Aquitaine, mais en ont épousé la cause par leur union avec un seigneur autochtone. Cela n'importe guère dans le fond, ainsi que nous n'en ferons pas la différence avec celles frappées du sceau de l'origine régionale, car l'on sait combien les filles se conformer aux usages des familles dans lesquelles elles entraient par mariage, jusqu'à prendre des traditions, l'idiome, l'accent, comme elles-mêmes naquirent sur le territoire de leur province épousée. Alors, on va prendre la suite. Alors, il y a les saintes en Aquitaine, il y a Estelle, Faust, Foy, Alberte, Dom, Librade, Bazeille, Marcienne, Équiterie, et les bien sûr les Marie-Marie, l'orgue sacré des vierges sacrifiées. Alors, puis on va prendre la première de ces dames, qui est Placide d'Aquitaine. Alors, Placide d'Aquitaine est vécu entre 388 et 540, et pratiquement, vivant pratiquement à la fin de l'Empire romain. Alors, il est dit de la couche rude d'un époux rustre au lit douillet de Marie empereur. Alors, pour amorcer l'évocation, comme je disais, l'évocation des filles de la noblesse qui s'intègrent de facto dans l'histoire de l'Aquitaine, nous allons débuter par une princesse qui fut une éphémère mais efficiente reine de ses contrées, puis devint à cause d'un extraordinaire coup de pouce du hasard la dernière impératrice régnante d'Occident. Un destin hors norme dont la province peut s'enorgueillir, car ce n'est que lorsque l'époque s'achève que l'on en comprend le sens. Alors donc, c'est cette jeune fille nommée par les chroniqueurs latins Galla Placidia, naquit en Thessalonique peu de décennies avant que le pape de Rome ne reprenne les palais et les titres des anciens empereurs d'Occident. En ce temps, voilà belle lurette que les invasions barbares avaient mis fin à la Pax Romana, aidée par la corruption des élites gallo-romaines, perverties par l'argent et grisées par leur pseudo-puissance qui allèrent jusqu'à leur faire perdre le sens du patriotisme et de la défense de leurs intérêts. L'Empire romain n'avait plus que quelques années à vivre. Les élites dansaient sur les décombres sans souci des lendemains. Alors, fille de l'empereur Théodose Ier et sœur du faible Honorius, qui deviendra à son heure le monarque suprême, la princesse impériale vivait une existence constituée de fêtes et de plaisirs, afin de passer des heures en attendant un mariage nécessaire au gré des intérêts de l'Empire, elle-même réputée pour sa grande beauté, tant qu'à faire, Placidie devint la maîtresse du préfet du palais, Eriachus, une sorte d'initiation amoureuse qui rapprocha les jeunes gens. Alors, bien sûr, les événements s'accélèrent lorsque le roi Wisigoth, Alaric Ier, s'en prit aux aigles de Rome et réussit à battre les légions, puis entreprit le sac de la ville éternelle durant 3 jours et 3 nuits. Nous étions en 410, on fit un tel massacre que le nom du peuple germain fut synonyme d'effroi. On pilla, on incendia, on ruina chaque demeure, on tua, on violenta, on massacra les femmes, les enfants, les hommes, et on ne respecta rien à l'exception notable des lieux de culte chrétien ainsi que la population qui s'y était réfugiée. Car le souverain Wisigoth avait de la religion, reprenant l'errance du peuple barbare, Alaric emportait dans ses bagages un formidable bulletin et avec comme otage la princesse Placidie et quelques gens à sa suite. Il comptait en faire bon usage et puis la jeune fille lui plaisait malgré la jalousie apparente de ses épouses. Sa victoire lui fut fatale après avoir pillé l'Italie du Sud et réuni une armada afin d'envahir l'Afrique du Nord détenue par les Vandales. Hélas, une tempête détruisit ses navires, lui-même abattu par des fièvres malignes, en l'inhuma sous le lit d'une rivière après avoir détourné le cours pour le protéger des profanations. On accompagna le corps de la moitié des trésors volés à Rome, puis on remit tout en place, tout à sa place. Les esclaves lui avaient creusé la tombe, furent tous égorgés, immolés, afin de garder le secret. Son beau-frère, fier Arnulf, prenait la tête des Wisigoths, élus par le peuple, ainsi que le voulait la coutume. Voilà, c'était des drôles de coutumes quand même à l'époque. Alors, le nouveau roi s'accapare de nombreux territoires, Narbonne, puis Toulouse, puis Bordeaux, qui lui ouvre volontairement ses portes. Puis la nouvelle populanie entière qui se soumet aussitôt et le départ en panique des Vandales. Alors, le sud de l'Aquitaine passe sous le giron des nouveaux venus. La jeune fille traitée avec des égards dus à son rang restait prisonnière de ses geôliers. Le roi lui faisait une cour pressante pour l'épouser. Voilà. Alors, on va quitter là la Placidie et on reprendra son histoire la semaine prochaine. En attendant, je vous souhaite un soleil printanier et donc à très bientôt.
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2: Chères auditrices, chers auditeurs, bonjour et bienvenue dans ce 39e numéro du Coin Lecture, l'émission de Radio Libres en Périgord dédiée à la lecture de textes d'autrices et d'auteurs locaux et contemporains. Aujourd'hui, nous allons découvrir un extrait du dernier roman d'Ève Guillou. Née en 1969 à Versailles, Ève Guillou est enseignante et réside désormais à Saint-Albert. Elle se définit comme autrice de littérature blanche. Son premier roman, publié en 2024, s'intitule « Les Immobiles ». Nous la retrouvons en 2026 avec « Les Oubliés », dont je vais vous lire les premiers chapitres. Bonne écoute. Chapitre 1. Elle savait qu'elle devrait sourire, être enjouée comme à son habitude. Mais aujourd'hui, dans cet appartement qu'elle n'avait pas encore investi, au milieu des cartons à peine déballés, dans cette ville qu'elle ne connaissait pas, où même la langue lui était étrangère, elle se contentait de fumer. « Je vais le dire à papa que tu fumes dans le salon !» intervint Tom, du chocolat au lait autour de la bouche. Tara porta sa cigarette à ses lèvres, tira une dernière bouffée incandescente, brûlant ses poumons jusqu'à l'asphyxie, puis souffla cette fumée lentement, tout en formant des ronds avec sa bouche comme une adolescente. Elle n'avait pas bougé. Seul un léger frisson la parcourut du bas de son dos jusqu'à sa nuque. Il était à peine 7 heures du matin. Tara était déjà coiffée, habillée, à peine maquillée. Ses ados, Jade et Martin, se disputaient comme chaque matin leur tour de débarrassage de la table. Dehors, en bas, sur une place grise, se croisaient les voitures, faisceaux entrelacés mouvants des phares. Dans les arbres, des guirlandes lumineuses scintillaient et redessinaient une partie de la ville en bleu. Sur les trottoirs, un groupe de jeunes enfants, certains en uniforme, attendaient sagement le passage d'un car scolaire. Filles et garçons se protégeaient du froid de gueux qui gelait leurs os en se serrant les uns les autres. De l'autre côté de la place, presque en danger, des enfants des rues jouaient au foot. Concentrés sur une benne à ordures mobile, miniature mouvante des cages de terrain. Automobilistes spectateurs, les éboueurs faisaient office de gaule. Un tir percuta la tête de l'un d'entre eux qui se mit à poursuivre le gamin fauteur, Hilar. Ses vies qui se jouaient en bas malgré elle, Tara les observait, absorbée par les jeux de jambes des gamins. Et puis, par cette gamine, une robe rose à paillettes, chaussures à talons qui mordent l'asphalte, trop grande pour elle, en équilibre fragile, clope aux lèvres. Elle avait rejoint les gosses. Elle devait avoir à peine 13 ans, l'âge de sa fille Jade. Loin derrière, au-delà du parc de la place de l'Europe, s'étendaient des baraquements de fortune. Plus loin encore, des murs de béton prolongeaient la ville. Elle sentait dans son dos le poids du regard de sa fille qui la jugeait. Mais elle savait que ça lui passerait. L'adolescence passe si vite finalement. Elle écrasa sa cigarette dans une jardinière où des Calathea sorbifolia se déployaient. Jade retira furieusement le mégot de cigarette et le jeta dans la poubelle. « On va être en retard pour le bus !» Tara se rapprocha de sa fille, lui passant délicatement une main sur la joue. Mais celle-ci se détourna immédiatement, comme si la main de sa mère la brûlait tout à coup. « Les cendres, ça éloigne les pucerons. »« Les cendres, mais pas le mégot !» lui répondit-elle, décidant de clore la conversation. « Dépêchez-vous, vous allez rater le bus !»
0: Habille ton frère. Martin, s'il te plaît, va te brosser les dents. Je finirai la vaisselle. »
1: Sans un mot, Jade disparut. Tara l'entendait presser Tom, qui rechignait quant à sa tenue pour la journée. Jade savait trouver les mots, les astuces pour arriver à ses fins.
0: Ne lui avait-elle pas dit qu'il était beau comme Superman, son super-héros préféré, alors qu'elle remettait de l'ordre dans l'appartement, ramassant une boule de Noël réfugiée sous la table ?
1: La sonnerie du téléphone retentit dans le vaste salon au parquet en chêne doré. C'était l'avantage de la Roumanie. Elle offrait de grands appartements pour un quart du prix d'un loyer parisien. Mais que connaissait-elle de l'inflation de l'immobilier en France, elle qui n'y était pas retournée depuis des années ? Les applications de Google Nest Hub, Google Home et Alexa avaient été installées dès leur arrivée par Paul et Martin, tous deux fans absolus des dernières inventions technologiques qui, disaient-ils, étaient pensées pour faciliter la vie. Sur les écrans connectés, les voix enjouées de Tara et des enfants emplirent le salon.
0: « Bonjour, vous êtes bien chez les Rochefort. Nous sommes absents pour le moment, mais laissez-nous un message, nous... »
1: Jade prit la main sur la machine, interrompant la litanie du message.
0: « Papa, tu rentres quand ?»
1: Après un silence, elle lui expliqua qu'ils étaient en retard, qu'ils allaient rater le bus. Jade regarda sa mère.
0: « Elle te rappelle, elle se prépare !»
1: Jade avait remercié la machine. L'écran affichait maintenant l'emploi du temps collectif et individuel de la famille, censé simplifier l'organisation de la vie quotidienne, les différentes adresses de rendez-vous associées à Google Maps. Au fur et à mesure des expatriations, Tara s'y était mise, mais ses facilitateurs de vie ajoutaient des complexités. Et Tara regrettait les vieilles cartes routières et ne lisait que des livres imprimés.
0: Il rentre ce soir, mais tard. Il dit qu'il ne faut pas qu'on l'attende pour le dîner.
3: Nous avons tous entendu, lui rappela Tara, pointant du doigt les enceintes qui répercutaient la conversation familiale dans toutes les pièces de la maison.
1: Tara avait souri. Elle finit de remonter la fermeture de l'anorak de Tom, passant la main dans ses cheveux épais, noirs et bouclés, huma l'odeur du shampoing qu'ils étaient allés acheter ensemble dans le supermarché de la ville où Jade aimait tant déambuler. Même si elle ne voulait plus y retourner, furieuse que sa mère soit partie en laissant leur chariot plein au milieu de l'allée sous prétexte qu'un vendeur leur avait interdit de sentir tous les shampoings du rayon. Tara embrassa Martin en se souvenant qu'il avait ri de l'aventure, puis glissa un billet dans les mains de sa fille pour les tickets de cantine.
0: « Maman, les tickets sont sur mon appli et je suis chargée à bloc. »
1: Tara ne s'était jamais sentie très à l'aise avec toutes ces nouvelles technologies. Mais Paul et surtout Martin étaient complètement obsédés par elle. Elle avait néanmoins souri à l'idée de ce nouveau répondeur qui lui rappelait sa jeunesse.
0: « Je viendrai vous chercher ce soir à 4h. »
1: Les enfants quittèrent l'appartement. Derrière la porte, un son de cavalcade. Dans l'appartement, à nouveau silencieux, Tara se dirigea vers la baie vitrée. Elle regarda ses enfants rejoindre l'attroupement des autres, la main de Tom dans celle de sa sœur, Martin à l'écart, un peu derrière, volontairement à distance. Il était toujours le dernier à vouloir monter dans le bus. Ses enfants disparus. Seuls restaient les petits joueurs de foot et cette fillette en robe à paillettes, perchée sur ses talons dans des chaussures trop grandes, interpellant les piétons pour une cigarette ou de l'argent peut-être. Tara savait qu'elle ne voulait plus nourrir les autres de ses mots et qu'elle allait dorénavant se plonger dans la solitude de ce qui ne pourrait jamais être dit. Bucarest. Voilà. Elle y était. Chapitre 2. Dans un immense couloir anonyme d'établissement public, elle patientait derrière une porte sur laquelle était inscrite en roumain « Bureau des adoptions ». Elle tenait son dossier entre ses bras, époussetant d'un revers de main la poussière sur son tailleur. À côté d'elle, des hommes et des femmes de tous âges attendaient, chacun muré dans son silence, tous assis sur leur chaise de solitude.
0: Tara se demandait si la jeune femme à sa droite, âgée d'à peine 30 ans, était française, elle aussi. Elle n'osait pas lui demander, et pourtant, elle aurait voulu calmer ce corps qui se balançait, sa jambe droite battant une mesure infernale. Elle aurait voulu connaître son âge, son parcours, si elle aussi avait des enfants, un homme dans sa vie, une situation. Qu'avait-elle fait de sa vie jusqu'à ce jour? Était-elle triste? Était-elle heureuse? Lui avait-on menti, à elle aussi? Mais la jeune femme ne regardait personne. Tara aurait aimé pourtant que cette jambe qui n'en finissait pas de trembler s'arrête et partageait un peu de sa trouille. Plus loin, une autre femme, le nez plongé sur son portable, sans âge, repliée sur elle-même, en jean bon marché et bottes fourrées, rajustait dans un geste sûr et brutal son foulard, d'où aucune mèche de cheveux ne dépassait. Ses doigts pianotaient sur les touches, frénétiquement. Dans ce couloir étroit et long se jouait une partie de leur vie d'avant, une vie qu'eux ne connaissaient pas et aimeraient découvrir. Qui savait ? Seule la bureaucratie, leur mère à tous, détenait les secrets de leur enfance. Tara sentait chez sa voisine une rage féroce, un silence de combat. Elle guettait le moment où elle aurait envie de tout détruire, les hommes et les murs, les portes et les fenêtres, lorsque, tout à coup, une petite femme, 40 ans à peine, sortit de la pièce pour disparaître presque aussitôt au fond du couloir, sans un regard pour eux. C'était au tour de Tara de pénétrer dans le bureau. Elle était reçue par une autre femme, la cinquantaine autoritaire, cheveux bruns et courts, qui parlait un anglais presque parfait et quelques mots de français. Tara glissa sa carte d'identité, son extrait d'acte de naissance et tous les autres documents nécessaires à ses démarches, dans l'espace étroit qui séparait les visiteurs des employés. Elles avaient à peine besoin d'échanger quelques mots. Chacune savait pourquoi elles étaient là. La femme s'éloigna un instant, tapa le nom de Nathalie Rochefort, son nom de jeune fille, sur un clavier. Ce nom de jeune fille, comme un paradoxe de l'histoire, une blague pour ses parents qui avaient milité une bonne partie de leur vie au PC. Le temps était suspendu. La femme, derrière sa vitre, savait-elle ce qui se jouait là, dans ce moment précis, pour chaque homme ou femme qui venait se présenter derrière le guichet? Tara ne posa aucune question. Elle cherchait en elle le moment où le plus petit souffle pourrait refaire surface. Sans affect, la femme lui demanda de patienter encore quelques minutes, des secondes qui durèrent des heures. Dans son dos, les murs, couleur coquille d'œuf, s'écaillaient par endroits. Aucune décoration. Seule une affiche, écrite en différentes langues, prévenait les visiteurs qu'au moindre propos injurieux, à la moindre menace, ils seraient expulsés et même passibles de peine de prison. L'employé se rapprocha. Elle n'avait rien.
4: « Non, »
0: dit-elle avec un sourire d'excuse. Tara n'avait pas bougé, ne bougeait plus. Elle aurait aimé pourtant s'enfuir, courir à toutes jambes, crier que ce n'était pas possible de n'avoir rien. Elle avait fait tout ce qu'on lui avait demandé. Les papiers, elle les avait. Les dossiers, son putain d'acte de naissance, un nom, même si ça n'était pas le sien, elle les avait aussi. C'était un point de départ, non ? Non ? Non ?
4: Trop tôt, rien ici, long, trop tôt.
0: Et son visage s'était refermé. Tara demeurait immobile, sonnée, uppercutée, tandis que la femme en face d'elle avait perdu son sourire, impatiente de passer au dossier suivant. Tara aurait voulu lui dire à voix haute tout ce qu'elle pensait d'elle. Elle savait bien que cette femme, qui devait avoir à peu près le même âge qu'elle, ne l'aimait pas. Elle devait se demander ce qu'elle voulait après tout ce temps. N'avait-elle pas été heureuse d'avoir été élevée ailleurs? Que voulait-elle? Que cherchait-elle à s'autoriser, ici, dans ce bâtiment, à vouloir redevenir la petite fille qu'elle avait été et qui était restée sur le bord d'un chemin? Venir ternir encore l'image de son pays avec son histoire ancienne? De quoi elle se plaignait avec sa belle vie qu'elle vous jetait au visage? Elle était parisienne. Il y avait la Tour Eiffel et les Champs-Élysées. Elle était là avec sa tristesse, sa colère, sa saveur des émotions permises. Sa saveur des émotions permises. Tara avait lu cette phrase sur un site. Elle en aurait chialé. Ouais, elle allait partir. Elle s'en allait. Mais elle reviendrait. Elle récupéra son dossier, si mince, salua cette femme en face d'elle, protégée par une vitre. Elle reviendrait. Chapitre 3. À l'horizon, le soleil faisait une pâle apparition. Dehors, un attroupement de journalistes attendait, impatients, micros, perches et caméras à l'affût. Tara descendait les marches, absente au raffut. Elle savait que, depuis maintenant des années, la Roumanie avait entamé sa révolution anti-corruption. Des femmes, des procureurs avaient mis derrière les barreaux un nombre important d'hommes d'affaires et de politiques pour détournement et pot de vin. Laura Kövesi, femme puissante, mot à la mode, à la tête du parquet national anti-corruption pendant quelques années, avait condamné des milliers d'élus locaux et nationaux, des ministres et des députés. Mais menacée, harcelée, intimidée, elle savait aussi qu'elle serait limogée pour prétexte fallacieux. La corruption était partout. La corruption faisait partie du pouvoir, quel que soit le pays. Mais ici, sans doute plus qu'ailleurs. Ici, c'était plus violent, plus affiché, plus culturel, oserait-elle dire. Pourtant, des gens voulaient en finir avec les années noires, puis grises. Le chemin était long, et c'était lui qui comptait. En bas des marches, une berline noire se gara. Un homme en descendit. Et les journalistes se précipitèrent, les perches se relevèrent, les caméras étaient maintenant sur les épaules. Sur le trottoir d'en face, au pied des immeubles, une manifestation de femmes, encore elles, brandissait des pancartes sur lesquelles étaient affichés des visages d'enfants en noir et blanc. La majorité d'entre elles avait plus de 60 ans. Elles portaient des foulards colorés et étaient soutenues par des plus jeunes, peut-être leurs filles, des féministes, celles qui voulaient croire en un monde meilleur, celles par qui la vérité se ferait jour. Des jeunes activistes relayaient sur les réseaux photos et slogans. Il y avait plus de 40 ans, les images de la fuite de Ceaușescu, l'annonce faite à la radio par le poète dissident Mircea Dinescu, qui invitait ses amis à ne plus dire « la Roumanie socialiste » mais « la Roumanie tout court », les avait quand même amenés là. Hier, comme aujourd'hui, c'était une ville sans couleur, comme si le temps ne comprenait toujours pas ce qui était arrivé et ce qui arrivait encore. Le peuple avait précipité les horloges. Certains faisaient encore avancer les aiguilles. Aujourd'hui, d'autres vilains petits canards, d'autres utopistes savaient pourtant que, depuis toujours, les vents

son dossier posé sur le siège passager. Elle ne pouvait se résoudre à détacher son regard de ce qui se déroulait là, maintenant, sous ses yeux. Elle détailla les visages des enfants affichés, tous petits. Elle chercha une ressemblance, un indice, une trace d'elle, une vérité, une réponse. Mais il n'y avait rien. Dans ses souvenirs d'enfant, elle ne se voyait pas avoir rencontré des femmes, toujours les mêmes, qui manifestaient comme ça, bravant le froid des jours durant. Elle venait ici presque tous les jours depuis son arrivée à Bucarest et elle les retrouvait chaque matin, au même endroit, au bas des marches de ce palais. Oh, elle savait bien que sa mère avait battu le pavé dans sa jeunesse de militante communiste et puis après. C'était lors d'une manifestation d'ailleurs qu'elle avait rencontré son mari. Elle soutenait Simone Veil, bien sûr, comme tout le monde, et ses parents avaient fait mai 68. Mais sa mère n'avait jamais défendu bec et ongle l'avortement, en tout cas jamais à la maison. Et Tara s'en était souvenue, depuis qu'elle savait. Chez elle, beaucoup d'indignation et de dîners où l'on parlait de la condition des femmes, des ouvriers, des oubliés de la grande marche en avant de la mondialisation. Un quotidien comme un cliché des classes populaires des périphéries. Une vie réglée. Entre le retour de l'école et le dîner, c'était devoir, leçon de piano, solfège au conservatoire de la ville, des heures à table précises. À 19h30, un jeu télévisé, suivi du 20h sur Antenne 2, dîner et au lit. La lecture était permise jusqu'à 21h. Mais elle et sa sœur la poursuivaient jusqu'à pas d'heure avec une lampe frontale planquée sous leur couette. Le samedi soir était la seule exception à la règle. Des réunions entre militants, entre copains, entre camarades. C'était toujours vif et joyeux, et ça se finissait toujours assez tard. Au matin, toutes les fenêtres de l'appartement s'ouvraient et laissaient échapper la fumée des gitanes et gauloises vertes de la veille, épaisses comme un nuage. Tara avait marché dans les pas de ses parents. Sa première manif à elle, c'était en 95. En sixième, option musique, le début des classes avec spécialité, elle avait voulu participer à la manif. Lorsque des hordes d'étudiants étaient venus dans le lycée à Suresnes faire débrayer les lycéens et collégiens. D'ailleurs, beaucoup des professeurs étaient en grève et peu assuraient les cours. Aucun ne souhaitait voir reculer le départ de l'âge de leur retraite. Sa copine de l'époque, une gothique fan absolue de Cure et de Nirvana, l'entraînait gaiement, elle qui ne jurait que par Bill Evans, Thelonious Monk, Nina Simone et Bach. Son père les avait accompagnés, fier de l'engagement de sa fille, jeune militante, qu'il avait hissée sur ses épaules, hurlant « Tous ensemble, tous ensemble, hey, hey !» La France, cet hiver-là, s'était arrêtée de fonctionner. Tout était à l'arrêt. Elle ne se souvenait pas vraiment pourquoi, du haut de ses 11 ans, elle était allée manifester. Une appartenance commune, sans doute, pour un avenir commun. C'était le plus grand mouvement social depuis 1968. 2 millions de personnes dans la rue. Et, au bout de 3 semaines, le gouvernement avait cédé et ses parents exultaient. Traumatisme à droite. Elle avait vu dans les yeux de ses parents une lueur de fierté et des sourires se dessiner sur leurs lèvres. Elle se souvenait également, pendant cet hiver-là, chaussée toujours de ballerine, qu'elle s'était brûlé les pieds au premier degré à cause du froid, des engelures à chaque orteil. De retour de manif, elle avait consacré la plus grande partie de la semaine, les jambes en l'air, pour faire circuler le sang et irriguer ses orteils. Elle entend encore le rire de son père et les reproches de sa mère lui expliquant qu'on ne manifeste pas en ballerine d'opéra en plein

En hiver, on met des bottes, jeune fille. » La grève avait duré 3 semaines, et son père, au départ solidaire, avait fini par se plaindre, puis carrément gueuler que le gouvernement ne cédait pas, car il devait se rendre chaque matin au bureau en transport en commun, alors qu'il n'y avait ni train ni métro, et que les rares bus étaient rapidement pris d'assaut à peine arrêtés. Malgré cela, il restait solidaire. Sa cellule syndicale avait lancé cet appel à la grève et il avait lui-même battu le pavé avant de reprendre son travail. 1 mois sans salaire. Il ne pouvait pas se le permettre, surtout que sa femme ne travaillait plus depuis la naissance des enfants. En voiture, c'était pire. Des bouchons, matin et soir, des files impressionnantes. Dans les rues, des camions de l'armée assuraient quelques transports. Ça ressemblait à la guerre. Et un frisson avait parcouru Tara. Elle savait que c'était pour de faux. La neige tombait et Juppé restait droit dans ses bottes. C'était sa première manif. Elle n'avait pas grand-chose à revendiquer d'autre que le bonheur d'être ensemble. Elle souriait et la vie l'aspirait. C'était sa crise d'adolescente. Le soir, elle composait et improvisait sur son piano. Elle voulait être la nouvelle Nina Simone. D'ailleurs, elle aurait préféré être noire. Elle avait dit un soir à ses parents. Elle le répétait les soirs à table. Son père se marrait, sa mère perdait patience, ne pouvant s'empêcher de lui rappeler qu'être née blanche était une chance. En 2002, ça avait été encore autre chose. Les tours jumelles en 2001 s'étaient effondrées sous les assauts des terroristes. 2002 avait été sa vraie grande manifestation. Elle s'était égosillée sur « aucune hésitation, non, non à la fascisation, oui, oui, oui à la démocratie, Le Pen, t'es foutu, la jeunesse est dans la rue !» Les gens pleuraient, et Tara pleurait avec eux. À la maison, les discussions avaient été houleuses. Voter blanc, nul ou Chirac. C'était son premier grand combat. Elle passait plus de temps en nager qu'à réviser son bac. Sa mère s'inquiétait pour son diplôme, mais participait à l'élaboration des banderoles. Néanmoins, elle se refusait à voter Chirac. Tara se sentait trahie, attirée vers un abîme. Elle sentait que c'était son combat, même si elle y mettait d'autres mots que ceux qu'elle poserait aujourd'hui. Elle irait voter Chirac, même en se pinçant le nez. La buée avait envahi son pare-brise. Tara mit le moteur, actionna ses essuie-glaces et s'engagea dans les rues périphériques du centre de Bucarest, laissant flotter derrière elle les visages de ces femmes silencieuses, brandissant les photos d'enfants perdus. Vous venez d'entendre les premières pages du roman « Les Oubliés » d'Ève Guillou aux éditions Marsa Publications. Vous pouvez vous procurer ce roman ainsi que « Les Immobiles » aux mêmes éditions en librairie ou dans les salons du livre auxquels participe Ève Guillou. C'est tout pour aujourd'hui. 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Merci de votre écoute et à la prochaine fois.

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1: Parole de résistant et déporté en Dordogne. René Chouet, le 15 juin 2009 à Périgueux, suite de l'entretien du 25 mai.
2: Moi, j'ai beaucoup comme ça opéré. Alors, y compris au boulot. Au boulot, c'était marteau-piqueur. Comment faire pour ralentir la machine, parce que creuser les usines, c'est parce que, si tu veux, les alliés écraser toutes les usines en surface. C'est ce qui fait qu'à un moment donné, dans tous ces camps, ils nous ont fait attaquer les collines, les montagnes, etc., pour creuser des usines. Et donc, quand je ramasse la dysenterie, là, voilà. Alors là, je suis muté, si tu veux. Mais c'est l'administration du camp qui fait ça, les politiques, hein, qui font ça. Je me retrouve à la forge. Alors, mais là, comment faire dans cette galerie où on creusait les mines pour essayer de faire en sorte d'en faire le moins possible tout en faisant le minimum, sinon tu te faisais écraser. Et comme de surcroît, tout était fignolé parce que c'était organisé de main de maître, la destruction des individus. Des fois, par exemple, ils te proposaient, voilà, on mourait de faim. Et on te disait, voilà, si vous faites 10 cm de plus d'avancée, vous avez une gamelle de soupe. T'as des gars qui étaient affamés, les pauvres, et puis qui voulaient faire. Et toi, tu disais non, parce qu'après, ça va être la règle. On va faire 10 mètres de plus, mais ce sera 10 cm de plus par jour, mais pour cela, et puis demain pour tout le monde, et puis après-demain, voilà. Donc, les mots ne suffisaient pas, des fois. Hein. Ça se bagarrait. C'est un aspect de la résistance. Comment faire pour que... Ensuite, j'étais muté à la forge. Alors, dans cette forge, moi, j'étais pas forgeron, puisque je suis plâtrier d'origine, et je me retrouve à la forge. Alors, on avait des marteaux-piqueurs, avaient des pointes comme ça, tu sais, qui s'amanchaient, et puis qui servaient à creuser le sable. Et là, ces pointes, évidemment, le bout s'usait. Donc venez à la forge pour qu'on refasse les pointes, etc. Alors là, il y avait plusieurs trucs, mais il fallait faire très attention. Mais les gars étaient affûtés là aussi. C'est de faire brûler l'acier fond, tu vois les étincelles. Ça fait un peu comme les jours de Noël quand tu fais brûler les petits trucs pour les grosses là. Et là, ça fait ça. Seulement, il faut voir que il faut pas se faire prendre en train de faire cramer les mines, là, les pointes. Donc on fait ça, et puis aussi il y a une autre façon de faire en sorte qu'elle dure pas longtemps, c'est la trempe. Parce qu'une fois que tu avais fait, une fois que c'était bien affûté, hop, tu trempais. Alors selon comme tu trempais, soit le bout s'usait vite, il devenait vite rond, soit il se brisait. Non, si tu veux, c'était des astuces comme ça, quoi. Et puis, autre chose, on savait déjà, on savait qu'il fallait pas boire d'eau. Or, évidemment, quand tu creuses des trucs, ça coule de tous les côtés. Et souvent, comme le type était fiévreux, puis, donc je me retrouve, et c'est bien qu'à un moment donné, on m'appelle Tisane, là. Parce qu'au fur et à mesure que les gars apportaient leurs trucs, si tu veux, on avait reçu une gamelle à l'arrivée dans les camps. Celle-là, il fallait jamais la perdre, la gamelle. Un déporté qui perdait sa gamelle, il était cuit. Hein, parce que, il comment se faire servir la soupe, quoi. Donc, il y avait toujours des gamelles comme ça. Alors, comme on creusait une cuisine, mais t'avais on creusait ces galeries, mais malgré tout, il y avait à l'extérieur, il y avait des arbres, des choses comme ça. Alors, les gars cassaient des branches, on faisait de la tisane avec n'importe quoi, mais c'était chaud. Donc, voilà. Si tu veux, alors, c'était comment se sauver, là, comme ça. Et là, après, je me fais brûler les yeux, si tu veux, parce qu'en étant un peu avant d'être dans la forge, j'avais été foutu, j'avais été nommé comme serrurier, parce que pour évacuer tout ça, tout ce sable, tu peux bien penser, dans les galeries, il te faut l'électricité, il faut mettre des rails, des wagonnets, et ensuite tu avais des tapis roulants qui apportaient le sable très loin, parce que je t'ai dit, 3 kilomètres, 25 mètres de 8 mètres de haut, 25 mètres de large, tu vois un peu les galeries, les quantités de sable. Et donc, bon, ça s'enrayait un peu, tous les roulements à billes, les tapis roulants qu'importaient. Et là, j'avais été mis avec un tchèque. Et c'est là où aussi j'ai parachevé par rapport à Munich et l'abandon de la Tchécoslovaquie à Hitler. Là, le type, il s'est chargé. Mais c'était un civil, ça. Ça devait être un STO ou un type travail forcé, tchèque. Ils n'avaient pas la possibilité, sans doute, de se tirer. Et là... Là, c'est pareil. Moi, j'ai appris Munich et puis l'amour qu'ils avaient pour nous. Je te dis pas. Donc, il y a, tu vois, on a l'impression d'être le pays des droits de l'homme et des citoyens. Les types n'ont pas forcément la même opinion en fonction de la politique de l'État. Donc voilà, mais lui le type, alors on soudait les choses, évidemment, ses roulements à billes se cassaient, on soudait, etc. Seulement lui, il soudait à l'autogène, mais il avait un masque. Mais moi j'étais avec lui et j'avais rien. Donc par conséquent, les yeux cramés. Et là voilà, alors, infirmerie à nouveau. Alors là-bas, il y avait un remède qui était... Tu le trouvais si tu avais des plaies aux pieds, à la tête, partout... c'était du papier élastique. Alors on m'entourait la tête et on m'a amené à le lendemain. J'étais au boulot quand même, hein. J'étais aveugle, mais j'étais au boulot. Et puis la tête entourée de papier partout. Et puis moi assis à côté de la frange, les gars là comme ça. Et puis le SS passe. Eh bien le SS passe. Il me dit, mais qu'est-ce que c'est celui-là? Qu'est-ce qu'il est? Il demande aux autres. Ben, il dit, voilà, les autres expliquent. Pouf, encore une fois, le gosse, il passe, c'est bon. Rien. Voilà, alors si tu veux. Mais tout ça, tu vois, ça se passe, c'est l'organisation qui essaie de sauver le maximum de temps. Une autre fois, dans cette forge, et à la meule, un bout de ferraille me vole dans l'œil. Et là, bon, pareil, pouf, alors voilà, me voilà à nouveau à l'infirmerie. Et là, je sais pas comment, je me retrouve à l'infirmerie, et je me retrouve sur un truc allongé. Et grande discussion entre un toubi qui parlait français, mais je crois d'origine hongroise, et les copains de l'organisation clandestine. Et qui discutent, parce que le type, il avait qu'est-ce que c'est, j'ai jamais su, et je le saurai jamais, comment enlever le bout de ferraille que j'avais dans l'œil. Alors, il y avait cette piqûre, sans doute, c'était pour anesthésier la plaie, je sais pas, pour pouvoir enlever le bout de ferraille. Il y a une discussion formidable. Et moi, je me rappelle, j'étais allongé comme s'il s'agissait pas de moi. Si tu veux, voilà. Et alors, le toubib disait, mais non, j'en ai qu'une. Et l'autre disait, mais tu vois bien, c'est un jeune. Si tu lui fais pas, tout de suite, il va perdre l'œil et il est mort. Alors bon, gros truc, enfin, pouf, j'ai eu droit au truc, il m'a enlevé. Donc, tu vois, tout ça, ça se faisait. C'était tout ça, c'est l'organisation clandestine. Il y a des types qui ont été sensationnels. Et moi, j'ai fait mais ça peut être l'espoir des hommes, à quoi ça tient. Moi, je me rappelle avoir discuté avec un chrétien. Enfin, il y avait beaucoup de chrétiens. On s'entendait beaucoup avec les chrétiens dans les camps parce qu'on avait au moins quelque chose à qui se référer. C'était Dieu, nous, c'était l'avenir, c'était l'homme, etc. Et moi, je me rappelle de conversations comme ça avec ce gars qui m'avait expliqué que Dieu était que le Christ, ça avait été le premier communiste, qu'il voulait chasser les marchands du temple et puis qu'il fallait s'occuper des pauvres, être solidaire, fraternel, etc. Lui aussi. Donc, si tu veux, sur ces valeurs fondamentales, ça s'est retrouvé. Je me rappelle, lui avait répondu, ben écoute, si on s'en sort, si je m'en sors, eh ben, je te ferai comme ça dans Jésus-Christ. Je serai toujours aux côtés des pauvres. Ça n'a pas manqué. Ça va, j'ai pas failli à ma parole. Mais d'autres choses je me rappelle, il y avait un avocat de Toulouse. Alors lui, il se baladait comme ça partout et il faisait les lignes de la main. Ça peut paraître curieux. Alors il te faisait les lignes de la main. Moi, il est venu comme ça, il est passé. Il me disait, fais voir ta main là un peu. Oh, il est putain, t'as de la chance, toi. Oh, ben alors, hein. Il dit, donc, ben, t'es pas prêt de laisser ta peau ici. Tu auras 3 femmes. Mais j'ai dit, c'est déjà fait. Ah, il m'a dit, non, ça, c'est des beautés, des femmes avec qui tu vas vivre. tu vois. Alors, mais et le type, il faisait le tour comme ça. Et mais tu vois, c'est, ça a l'air de rien, ça. Et ben, je t'assure qu'il y a des gosses, il leur disait, c'était de la connerie. Mais attends, il y a des tas de gars, ça. Et... Donc, pour en revenir aussi à mon chrétien, si tu veux, à Melk, on avait un abbé qui s'appelait l'abbé Varnaud. Il était de Limoges, c'était un ancien résistant. Il était de la ville qui est rouge dans la Haute-Vienne, mais depuis toujours, depuis le départ du Parti communiste. Je me rappelle, peu importe. Et ce prêtre, à un moment donné, si tu veux, a tout fait pour rester chez nous à Melk. Parce que tous les prêtres, les nazis avaient pris une décision, c'est de rassembler tous les prêtres à un moment donné à Dachau. Donc ils sont tous partis à Dachau. Et lui, il n'est pas parti à Dachau. Il est resté là, au milieu de nous, parce qu'il était en contact avec tous ses camarades croyants. Et alors, comme à Melk, y compris dans les galeries, il y avait des civils autrichiens, il était rentré en contact par l'intermédiaire de civils autrichiens avec le prêtre de Melk. Il lui avait fait demander du pain azim, c'est-à-dire pour faire la communion de ses copains, et il avait réussi, si bien que quand il fallait que ce soit discret, c'était pas des masses de gars, c'était pas sans doute par groupe et tout ça. Et alors, c'était quand il faisait des coups comme ça, qu'il faisait avec ses copains croyants, alors c'est les communistes qui gardaient qui veillaient au grain pour qu'ils se fassent pas coincer. Parce que tout ça, c'est, je te dis pas la quantité de précautions, hein, tout, ouais, parce que on a souvent dit que la résistance c'est l'armée des hommes, mais là je peux te dire que les types, les clandestins dans les camps qui faisaient un boulot comme ça, c'est l'homme des hommes, c'est quelque chose de phénoménal. Et voilà. Alors moi, tous ces gars moi j'ai vécu au milieu de tous ces gars, voilà. Alors ça, c'est Melk. Autrement dit, là j'ai tout vu. J'ai vu les tueurs, j'ai vu le gars qui tenait plus le coup, qui était arrivé au point où les nazis voulaient nous rendre, et puis j'ai vu ces types extraordinaires, qui prêts à mourir pour leur dignité, pour le respect des autres, pour essayer d'en sauver le maximum. Voilà. Voilà, alors si tu veux, ça c'est mon passage à Melk. J'en passe des meilleurs, bref. Alors là, il faut dire, si tu veux, on peut toujours se poser la question, on la trouve beaucoup cette question, est-ce qu'on peut s'évader? Il y a eu des... Est-ce qu'on peut se soulever? Il y a eu, c'est vrai, il y a eu, notamment dans les camps de destruction, d'extermination, dans les commandos où on passait les types au crématoire, il y a eu des soulèvements. À Mauthausen, il y en a eu un de 400 officiers russes qui étaient condamnés et qui ont tenté un jour le tout pour essayer de se sauver. Et ils ont fait une opération extraordinaire, quoi, hein. Ils ont fait, d'abord ils ont tué tous les capots, le chef de bloc et tous ces matraqueurs, ces tueurs-là. Et ils ont pris leur truc et ils ont fait sortir tous les gars. Comme si c'était les capots qui faisaient, ils jouaient le rôle, le capot, en gueulant, en tapant dessus et tout. Et il avait neigé. Et alors les gars, et alors il faut te dire, c'était à proximité des miradors. Alors tout ça, ils avaient entaché là, hop, ils entassent la neige comme ça. Et à un moment donné, si tu veux, ils arrivent, ils sortent les inspecteurs, ils aveuglent les gars qui étaient dans les miradors, là. Non, mais là, quelque chose, c'est le tout pour le tout, là, hein. Et ils ont réussi à se sauver comme ça, mais ils ont quasiment été tous repris parce que, avec les chiens et tout ça, y compris la population qui s'est mise à courir avec les SS et tout le truc. Mais voilà, si tu veux, il y a eu des soulèvements comme ça. Alors, tentative d'évasion, à Melk, il y en a une de réussie. un gars qui avait sans doute pris des contacts, parce que n'oublie pas que Melk, c'est au fin fond de l'Autriche. Hein. Il fallait d'abord qu'il parle allemand, où il a trouvé des fringues, il a fallu qu'il ait une cheville quand même dans le... Voilà. Et lui, il n'a pas été repris. Alors par contre, il y en a un autre qui a tenté, je pense que c'était un russe, il a été repris. Et on l'a pendu, on nous a tous rassemblés et on l'a pendu. Devant nous tous, alors bon... on a levé le calot et le type il est mort en levant le poing, enfin quelque chose d'extraordinaire, extraordinaire. Alors celui-là, il y en a un autre aussi qui avait tenté de s'évader et qui a été repris. Alors lui, ils l'ont mis à poil l'hiver à l'entrée du camp et de temps en temps il sortait pour lui foutre un seau d'eau. Tu penses bien, le matin c'était un bloc de glace. Donc, c'est pour te dire la férocité, quoi. Il y a un autre exemple qui m'est resté comme ça sur le fait que ces théories racistes, anti-humaines et tout ça peuvent atteindre des degrés. Un jour, on rentre comme ça du travail. On était plusieurs milliers alors sur la place d'appel, toujours dans les camps, dans les grandes places d'appel. Et là, toujours par un, par cinq, tu sais pas, et par groupe de 100. Et alors que je te compte et que je te raconte, là, ils sont capables de nous faire passer des heures et des heures quand c'est pas des jours et tout le truc. T'en peux pas, il pleut, il gèle et tout ça, ou il fait 40, tu es là et tu as pas le droit de bouger le petit doigt, des types tombent, etc. Ça branche pas, il faut pas brancher et tout le truc. Et puis là, à un moment donné, il lance tous ceux qui se sentent fatigués, malades, qu'ils sortent des rangs. Hein, ils pourront aller se reposer à l'infirmerie. Alors, aussi sec. Non, sorte pas, bouge pas. Alors qu'on n'a pas le droit de parler. Hein. Ça se passe tout comme ça. Bouge pas. Hop! Et puis t'as les types qui sortent. Parce que cela, ça veut dire qu'ils sont déjà morts. Et ou qu'il y a un vide qui sont au bout, mais alors au bout, alors c'est des, je te dis pas, c'est des fantômes qui vont, ils y vont comme ça, mais il y en a quand même plusieurs dizaines, peut-être même des centaines, qui sont sortis comme ça. Et alors là, ils les ont fait danser. Alors il faut te dire que dans beaucoup de camps, il y avait des orchestres constitués par des déportés, et là, ils leur jouent « J'attendrai le jour et la nuit », c'était une chanson qui en France était chantée par Rina Ketty à l'époque, je me rappelle. Et là, ils les font danser, évidemment, les types tombent, ils s'effondrent au bout d'un certain moment, et ça continue sur ce qui tombe, et t'en avais d'autres déportés qui chargeaient les types qui étaient tombés sur des charrettes, et en voiture, crématoire. C'est quelque chose de fou. D'ailleurs, pour te dire, les crématoires, quand j'étais... Alors, je vais sortir un peu du coq à l'âne, comme ça. Mais quand moi, j'étais à l'infirmerie pour la dysenterie, moi, j'ai vu des corps allongés. Quand tu étais considéré comme un mort, ils t'enlevaient les vêtements pour que ça serve à d'autres. Et là, ils étaient à poil, allongés. Ils bougeaient encore, hein, les types. Ils n'étaient pas morts. Hein. Ils avaient le matricule qui était marqué sur leur corps nu. Et hop, crématoire. Mais les types n'étaient pas morts. C'est pour te dire jusqu'à quel degré de férocité, de haine, de mépris des êtres pour en arriver à se comporter de cette façon. Voilà, c'est un peu... Enfin, je dis ça en vrac, évidemment. Il aurait fallu que je le bâtisse, mais j'ai pas le temps. Et puis, comme j'ai pas le... Je crois que j'ai les jeunes les plus pauvres. Pas pour des cadres. Alors je vais comme ça, naturellement. C'est d'abord dans la nature. Voilà, alors ça, c'est Melk. Alors là c'est là où je... Là, je découvre des... Pour moi, je les ai toujours considérés comme des surhommes, d'ailleurs, ces types. Extraordinaires. Ça, tu pouvais pas les réduire, ceux-là. Il fallait les tuer. Voilà. Et ça, voilà, je le dis toujours, c'est l'honneur, le courage, la droiture, le courage, la dignité, fait homme, voilà, ça, voilà. J'ai été très marqué par ça, voilà. Et puis, bon, ben, évidemment, les Russes, un jour, les Russes avancent, tout ça, ils arrivent à 15 kilomètres de Melk. Oh, on réussit à nous évacuer. Alors là, on nous évacue sur un autre camp qui s'appelait Ebenze. Alors les uns, ceux qui étaient trop fatigués, malades, par camion, ils les amènent au camp central, à Mauthausen. D'autres, ils les évacuent par le Danube et puis d'autres par le train. Moi, je suis parti par le train. Mais par le train, alors dis-toi bien que là, on est des mecs qui pesent 30-35 kilos. Hein. On est, et là, nous, sur des plateformes d'ailleurs, hors en Europe centrale, où il fait très chaud, où il fait très froid, et quand ça s'y met, hein, et comme on ne tient pas en l'air, évidemment. Donc là, on passe quand même, je ne me rappelle plus exactement, 2 ou 3 jours sur ce, pour arriver à Melk, à Ebenze. Et à Ebenze, alors, Ebenze, c'est extraordinaire, là. Parce que c'est un camp qui est au pied du Tyrol. Le décor est sensationnel. Et alors là, tu as les baraquements qui sont construits dans, au milieu avec des allées, des pins. Et on arrive là, peut-être. Alors nous, on n'était pas épais, mais le reste, attends. C'est les fantômes de fantômes. Et alors, on nous avait donné au départ une boule de pain qui pouvait faire peut-être 5 ou 600 grammes. Mais on avait appris que là-bas, d'ailleurs, quand tu avais un morceau de pain, j'aime bien te dire, tu l'avalais que quand c'était de la salive. J'aime bien te dire que tu remâchouillais tout ça. Et là, donc, on avait appris à faire attention, quoi. On s'est dit, on ne sait jamais où on va, on ne sait pas ce qui peut nous arriver. Donc, et là, alors là, les types nous sortent dessus pour... Là, des gens affamés. Alors eux, déjà, ils mangeaient plus. Là, ils leur donnaient plus rien, quasiment plus rien à bouffer. Et nous, on arrive là-dessus. Alors c'était un camp qui était quelques centaines au départ. Et là, je crois qu'on a fini à 18 000, quelque chose comme ça. Alors, dont 7 000 étaient à l'infirmerie. Il est mort dans le dernier mois, 5 ou 6 000 gars. Alors c'est pour te dire, j'ai failli être du lot, moi. Donc on est arrivé là, dans ce camp. Alors, faut te dire que dans ce camp aussi, il y a l'organisation. Moi, je le sais pas. Moi, le commun des mortels, je le sais pas. Même si je suis embrigadé dans le Gobi, dans l'organisation clandestine, moi, je fais ce qu'on me commande parce que je suis toujours quand même le gamin, hein. Sauf qu'il a beaucoup changé sur le plan moral, voilà. Et sur la connaissance des choses, il reste que tu t'improvises pas, comme ça, un gars organisateur de la lutte de tout le monde. Donc il y avait, mais eux, ce que les copains qui nous arrivions de Melk, les directions du camp des Benzé, des déportés toujours, c'était des gars qui, brigade internationale, CGT, parti communiste, etc., ou gaulliste, ou prêtre, non prêtre, il y avait toujours notre curé de l'abbé Arnoux. Donc là, on arrive dans un camp infernal. Mais je t'ai dit, c'était beau. On était au pied du Tyrol, tout ça. Tu voyais les bouquetins dans la neige et tout. Il faisait un froid terrible, là. Et par contre, ce qui était frappant, t'avais plus d'herbe. T'avais plus d'écorce aux arbres. Plus de feuilles. Tout ça, ça avait été bouffé par les gars qui étaient affamés. Alors c'est là où, si tu veux, dans ce camp, c'est parce qu'on l'a pas constaté sur le coup, mais quelques jours après, tu avais des cadavres qui pourtant pesaient 30 kilos dans les allées, parce qu'ils s'en mouraient de tous les côtés, c'était fou, et tu avais des gars qui se livraient à du cannibalisme, pourtant, j'aime mieux te dire qu'ils devaient pas, il fallait qu'ils grattent les os pour en sortir un peu. Et là, voilà, on tombe dans c'est de la folie, on tombe dans un camp, là, c'est la fin de tout, c'est la fin de tout. Aussi, c'est aussi là, on nous fait creuser mais alors là, c'est dans le rocher. On nous fait creuser, là aussi une usine. D'ailleurs, il y a une partie, parce qu'il y avait deux collines, donc on avait attaqué les deux. Moi, dans celle où j'étais, c'était pas encore tout à fait au point. Mais dans l'autre, ils avaient commencé à fabriquer de l'essence à partir du charbon, etc. Donc, si tu veux, toujours pour maintenir l'industrie de guerre. Et là, moi, je me retrouve dans cette mine là, hop, je me ramasse la dysenterie pour la deuxième fois. Et là, alors là, c'était la fin, si tu veux. Et là, pourtant, ça n'a pas duré longtemps, mais en l'espace de 3-4 jours, j'étais un type complètement fini, quoi. D'abord, les types me portaient, mais tu étais amené au boulot quand même jusqu'à la mort, hein. Les types me portaient et tout ça. J'étais conscient, enfin conscient. J'en étais arrivé à un point que je n'arrivais plus qu'à reconstituer le visage de ma mère. Je pouvais plus voir le visage de mon père, c'était effacé, de ma sœur, tout ça, le pays, tout ça, le pays, Périgueux, tout ça, mes copains, tout ça, je voyais plus rien. J'avais sauvé il y a que le visage de la mère. Et si tu veux, j'en étais arrivé à un point où là, je disais, bon, ben, revoir ma mère et revoir la France et mourir, si tu veux, tu vois. Ça veut dire que moi, là, j'étais mal barré, vraiment. Et là, alors, dysenterie, je faisais le sang. Et je me vidais complètement, par hémorragie intestinale et tout le truc. Et à côté de ça, t'avais des gars qui mangeaient de la tourbe. Parce que la tourbe, c'est un charbon friable. Ils mangeaient de la tourbe. Le seul inconvénient, c'est que la tourbe s'entassait dans leurs intestins et elle ne pouvait plus sortir. Alors tu les voyais avec des bouts de bois ou des bouts de ferraille à l'anus pour essayer d'enlever, de dégager un petit peu. Et alors, et moi, à côté, je mourais parce que hémorragie. Et là, j'ai essayé, j'ai dit, si ça pouvait me l'arrêter, j'ai essayé de bouffer de la tourbe. C'était tellement dégueulasse que, au fond, j'allais mourir pour mourir, ben tu vas mourir comme ça, quoi. Mais c'est pour te dire, là c'était il y avait, les gens étaient affamés, mais alors là, à Mel qu'on arrivait, tant bien que mal, parce que comme on tenait, enfin, que l'organisation est, si tu veux, ça a été quand même un camp où l'organisation du parti et de la résistance intérieure a fait qu'on a pu sauver beaucoup de copains, même si c'était dur, etc. Mais là, c'était terrible. Bref, malgré tout, les dirigeants des formations se sont rencontrés, mais ça nous dépassait, nous les petits gars en bas. Et là, alors, on arrivait à la fin du conflit, mais les SS avaient décidé de nous détruire. Et pour cela, de nous amener dans les mines et de nous faire sauter, à la dynamite, les galeries, et puis, comme ça, tout le monde était enterré, on voyait plus rien. Sauf que c'est toujours le même système, tu as des déportés partout, y compris dans les casernes de SS et tout le truc pour faire leur boulot. Et qui, dans la nuit, interceptent cette décision de la DSS de nous conduire. Et alors, y compris le langage qu'ils allaient nous tenir, à savoir que les Américains étaient à proximité, qu'il pouvait y avoir des bombardements et des combats, donc pour essayer pour sauver nos vies, nous proposer de nous amener à l'abri dans les galeries, etc. Sauf qu'il y avait des wagons de dynamite qui étaient tout prêts à faire sauter et d'enterrer tout le monde. Et là, l'organisation clandestine, alors, l'a intercepté ce truc dans la nuit par tous ces gars. Et à partir d'une certaine heure, si je ne me rappelle plus exactement, 7 heures, par là, quelque chose, on ne devait plus sortir de nos baraquements. Mon pauvre, il y avait 50 baraquements. Les 50 baraquements ont été avertis que le lendemain matin, on allait nous rassembler pour nous poser cette question, à savoir d'aller dans les galeries, et qu'il fallait répondre non. Alors tu vois, et tout ça se passe, attends, tu as pas 16 ou 17 000 ou 18 000 Français là, hein, t'as 20 nations, et tout ça, ça se traduit, et le matin, on nous amène sur la place d'appel, et le commandant du camp SS nous fait cette proposition, et alors là, ça a été un nom unanime, mais tu vois, 10 000, on est 10 000 je crois sur la place d'appel comme ça, qui répondent non, quoi. Et alors, bon, ça, c'est impressionnant, mais les Américains étaient aussi à proximité, hein. Si bien que là, les SS ont pris peur, et quasiment le soir, si tu veux, ils sont tous tirés. Y compris les capots qui avaient beaucoup tué. Ceux-là, ceux qui ont pu se sauver, j'aime te dire qu'ils ils sont pas restés. Ceux qui n'ont pas pu, ils n'ont pas été loin, ils ont été séchés sur place, ils ont été tués par les copains qui en avaient tellement souffert, tellement... Voilà, alors, voilà, ça c'est un peu ce camp d'Ebenzé où en peu de temps, je crois que j'ai vu plus de morts à Ebenzé en l'espace de 15 jours ou quelque chose comme ça que j'en ai vu à Melk et à Mauthausen. Mais là, t'en avais partout. On ne pouvait même plus ramasser, il y en avait partout. Alors, je ne dis pas dans les baraquements et tout, c'était. Mais il arrive un moment, je t'ai expliqué le coup de ces gens qu'on fait sortir des rangs pour les faire danser, etc. Ils savaient, ils savaient qu'ils n'allaient pas se reposer à l'infirmerie. Ils étaient arrivés du boulot. Et moi, je me trouvais un peu comme ça, non pas dans cet état d'esprit d'y aller volontairement, mais. Dire voilà, revoir la France et ma mère et mourir, quoi. Au fond, tu vois, j'étais vraiment rendu à la limite, quoi. Et là, donc, le soir, comme ça, c'est le 4 ou le 5, je ne me rappelle plus exactement, où les SS se tirent, ça veut dire qu'à partir de ce moment-là, l'administration du camp, elle est quasiment entre les mains des déportés. Et là-dessus, évidemment, le lendemain matin, arrivent deux estafettes qui étaient l'avant-garde de l'armée américaine. Et là, je te dis pas, c'est le délire, quoi, le délire. Alors, tout le monde se retrouve sur la place d'appel et tout le monde chante la Marseillaise dans toutes les langues, tu vois. C'était quelque chose. Et alors, non seulement j'avais la dysenterie, mais depuis plusieurs semaines, j'avais la voix cassée, c'est-à-dire je pouvais plus sortir enfin, certains sons, quoi, parler normalement. Et je me rappelle j'avais tellement le cœur qui gonflait, j'ai dit, putain, je vais crever sur place. Là, tellement le choc avait été fort. Et là, évidemment, bon, donc, tout ça, les SS se foutent le camp, donc l'administration du camp, et alors là, on a achevé. Alors, à ce moment-là, si tu veux, à nouveau, ce vieux gars, qui venait, ce vieux gars que je t'ai dit, qui avait peut-être 40 ans, je ne sais même pas, viens me chercher, allez hop toi, et m'amène à la boulangerie. Et là, l'espace, c'est fou ce qu'un homme peut vite descendre quand il en est réduit à ça. Mais c'est vite comment il peut revivre, si tu veux. Et ça s'est produit comme, hop, il m'a dit, allez toi, hop, et il m'amène à la boulangerie. Et là, il me faut manger du charbon de bois. Tu sais, quand je t'ai parlé de Melk, alors tu vois, c'est tout mélangé en ce qui concerne la dysenterie, où là, on se mettait pour empêcher les gars de boire, sinon ils mouraient. Mais moi, il m'a dit, tu bois pas, toi. Hein. On va te donner de la soupe, tu la manges pas. Hein, parce que c'est tout du hérétique. Hein, c'est des feuilles de chou, c'est des betteraves, etc. Et alors là, ils me faisaient passer dans la nuit du charbon de bois et toujours une gamelle de café, puisque de café, en fait, ce qu'on appelait café, qui n'en était pas d'ailleurs. Hein. Voilà, alors, comme ça, pratiquement, ça se termine à Ebenzé, quoi. Alors, c'est si tu veux, c'est tous ces types. Alors là, je vais faire connaissance des gars. Qui venait me chercher, qui me faisait faire des opérations, avec qui j'étais, etc. Alors ce vieux gars qui vient me chercher, figure-toi, j'étais à la boulangerie. Au bout de 4-5 jours, j'ai avec le charbon de bois, ça s'arrête, etc. Et là, je me rappelle, il y a eu des scènes extraordinaires où on est allé chercher les gens du village pour ramasser les cadavres. Il y en avait partout. Comme ils allaient pas assez vite, les copains déportés avaient tendance à les bousculer un petit peu, les civils. Et les Américains étaient là pour les empêcher. Ils te foutaient la mitraillette sur le ventre, ça aussi, je me rappelle. Aussi, comme les gars étaient affamés, et quand les SS sont partis, tu en as qui sont enfuis du camp, enfin qui allaient enfuis, et puis ils sont allés chercher du ravitaillement à eux, ils sont allés dans les fermes, ils ramenaient les vaches et tout. Et comme à Ebenzé, c'était un pays féerique, quoi, il y avait un grand lac extraordinaire, qui est d'ailleurs réputé. Il y avait un film qui avait été sur le lac des Dames, qui avait été. Ils allaient pêcher à la grenade, parce qu'évidemment, ils avaient été dans l'armurerie des SS. Et alors là, les Américains tiraient dessus, parce que ils allaient pour amener du poisson dans le camp. Mais les SS, ils savaient, enfin, je leur accorde cette circonstance atténuante, qu'ils savaient pas, à la grenade, qui lançait les grenades, quoi. Encore qu'ils voyaient les balaises que c'était, hein. Donc, voilà. tout ça, c'est un peu, tu vois, c'est un peu mélangé comme ça. Alors, il y a des choses qu'on aime, d'autres qu'on aime moins, mais bon, c'est comme ça, les hommes. Et là, bon, ben, c'est la libération, donc, voilà, je suis... Et puis, il y a un meeting. Meeting organisé par le Parti communiste. Et alors, mais là, il n'y a pas que les communistes, il y a tout. D'ailleurs, tu vois, c'est là où le fait d'être spontané, de j'aurais pu te dire les noms qui étaient des ministres de Gaulle après, ou autres d'ailleurs, de la Troisième République, qui assistaient également à ce meeting. Et là, pour la première fois, Maurice Thorez, j'avais entendu. Jacques Duclos, André Marty, les ordres, pas connaître, je connaissais pas. Mais bon, les gars, ils parlaient toujours de la France qu'on allait construire et tout le truc. Et à la fin, distribution des cartes du Parti communiste.
0: C'était Mémoire de résistance par Nicolas Cournil pour les archives départementales. La prochaine partie de cette émission sera diffusée la semaine prochaine.

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1: Merci d'être fidèle au programme de RLP, Radio Libre en Périgord, et d'être de plus en plus nombreuses et nombreux à nous suivre sur nos antennes 102.3 FM stéréo ou radiolibreenpérigord.com sur Internet, également sur toutes les plateformes de streaming radio sur vos téléphones portables. Aujourd'hui, je vous propose un voyage aux confins de la tonalité, avec des compositeurs comme Claude Debussy, qui lui a apporté une variété de textures et d'effets tonaux inédits, des gammes exotiques, des accords et des changements de tonalité non conventionnels. Nous écouterons ensuite Maurice Ravel, avec sa musique envoûtante, aux harmonies si particulières. Puis, nous quitterons complètement la tonalité, avec un compositeur comme Igor Stravinsky, qui ne la mentionne même plus sur ses partitions. Nous ferons un détour par la Hongrie avec Béla Bartók et sa musique si particulière, inspirée du folklore de son pays. Enfin, pour terminer ce programme, nous reviendrons en douceur dans la tonalité avec Antonín Dvořák, compositeur tchèque, qui avait si bien su mêler les sons de son pays natal avec ceux de son pays d'adoption, les États-Unis d'Amérique. Bonne écoute sur RLP.

En 1893, Claude Debussy composa sa première œuvre majeure, le Quatuor à cordes en sol mineur, opus 10. C'est la seule œuvre à laquelle il est attribué un numéro d'opus et une tonalité. Mais sous cette structure, apparemment banale, la musique sonne d'une nouveauté absolue. Debussy a enrichi le son du Quatuor à cordes d'une variété de textures et d'effets tonaux inédits, allant d'une subtilité délicate à une grandeur envoûtante, avec des gammes exotiques, des accords, des progressions et des changements de tonalité non conventionnels. La musique présente des mélodies et des harmonies uniques pour l'époque.

LP 102.3, c'était à l'instant le premier mouvement du Quatuor à cordes en sol mineur de Claude Debussy, animé et très décidé. Je vous propose d'écouter le second mouvement de ce quartet. Il s'agit d'un mouvement assez vif et bien rythmé qui ne manquera pas de vous rappeler les rythmes andalous et en filigrane, les rythmes arabo-mauresques.

assez vif et bien rythmé. C'était à l'instant sur RLP 102.3, le second mouvement du quartet pour cordes en sol mineur, opus 10, de Claude Debussy. Maurice Ravel composa son unique quatuor à cordes en 1903, à l'âge de 28 ans. À cette époque, il était profondément fasciné par la musique de Debussy. Et il est évident qu'il fut influencé par le seul quatuor à cordes de ce dernier, publié seulement 10 ans auparavant. Les deux œuvres présentent de nombreuses similitudes. On y retrouve des gammes modales et des harmonies originales, une palette sonore inédite pour le quatuor à cordes.

LP son de Troyes, c'était à l'instant le premier mouvement, assez vif et très rythmé, du quartet pour cordes en fa majeur de Maurice Ravel. Je vous propose à présent de retrouver le second mouvement de ce quartet, vif et agité, ce quartet qui, je vous le rappelle, a été créé, c'est-à-dire joué pour la première fois, le 5 mars 1904 à la Scuola Cantorum de Paris.

LP somme 3, c'était à l'instant le second mouvement, vif et agité, du quartet pour cordes en fa majeur de Maurice Ravel. En 1914, soit un an après avoir composé sa célèbre trilogie de ballets, L'Oiseau de Feu, Petrouchka, et surtout Le Sacre du Printemps, Igor Stravinsky se tourne vers le quatuor à cordes. Il compose en seulement 4 jours ses 3 pièces pour quatuor à cordes. Ces 3 pièces représentent une rupture radicale, voire une négation d'une longue tradition. L'œuvre de Stravinsky, pour la première fois dans l'histoire du genre, n'est résolument pas un quatuor à cordes, mais un ensemble de pièces pour 4 cordes.

une musique atonale où on se surprend à chercher la présence rassurante de la tonalité qui n'est plus. C'était à l'instant les trois pièces pour quatuor à cordes d'Igor Stravinsky sur RLP. Aujourd'hui, nous faisons un voyage aux confins de la tonalité. Et ce voyage, nous faisons très belle compagnie puisque nous sommes accompagnés par le quatuor à cordes l'INSEE. Le quatuor à cordes l'INSEE, ce sont six étudiants qui commencèrent à jouer ensemble en 1966 et qui se sont rencontrés à la Royal Academy of Music de Londres. Six ans plus tard, Ronald Burks rejoignit Peter Cropper, l'altiste Roger Bagley et le violoncelliste Bernard Gregor Smith au second violon. En résidence aux universités de Sheffield et de Manchester, ils s'attaquèrent au chef-d'œuvre du répertoire et développèrent une identité collective. Le fameux son des l'INSEE. Immédiatement reconnaissable, même aujourd'hui, les l'INSEE ont toujours donné l'impression d'un quatuor composé de quatre personnalités distinctes et totalement individuelles. Ils se sont rapidement fait connaître pour leur engagement intense, voire féroce, envers la partition, à une époque où cela était encore mal vu, et envers l'esprit parfois rude, souvent exigeant, mais toujours sublime, de la musique. Intensément musique, la clé des chants.

LP 102.3, c'était à l'instant le second mouvement du quatuor à cordes numéro 2 en la mineur de Béla Bartok, et ce mouvement évoque la musique folklorique arabe que le compositeur a étudiée lors de son voyage en Afrique du Nord. Mais une influence de son Hongrie natale est également indéniable. Pour terminer ce programme, je vous propose de revenir de plein pied dans la tonalité avec le premier mouvement allegro du quatuor à cordes numéro 12 en fa majeur d'Antonin Dvorak. Ironie du sort, Dvorak composa le quatuor américain lors de vacances à Spillville, dans l'Iowa, une petite communauté agricole à forte influence bohème. Un sentiment de détente, et peut-être la joie des retrouvailles, l'incita à composer rapidement le quatuor, en quelques semaines. Fluide, ample et lumineuse, la musique semble refléter son état d'esprit, voire comme certains l'affirment, l'immensité des plaines américaines.

RLP 102.3, c'était à l'instant le premier mouvement allegro du quartet pour cordes numéro 12 en fa majeur d'Antonin Dvorak. Ainsi se termine ce programme. C'était une émission de la série La Clé des Champs et vous étiez en compagnie d'Eric. Merci pour votre fidélité et à très très vite sur les ondes de RLP.

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2: Bonjour à toutes et à tous, vous êtes sur Radio Libre en Périgord, RLP qui se trouve aujourd'hui au festival Festolérance. Nous sommes ensemble pendant une heure où nous allons en direct partager avec vous interview et musique, une émission avec Émile à la technique, Yann et Arnaud au micro. Alors, Festolérance, c'est quoi pour introduire un petit peu cette émission? C'est un festival organisé depuis 2005 par le collectif jeune du syndicat CGT des cheminots de Périgueux. Festolérance, c'est où? Eh bien, c'est au Copeau, à Périgueux, pas très loin de la zone du privilège, de la filature et du stade de rugby de Périgueux. Et il se passe quoi à Festolérance? Eh bien, c'est du théâtre, c'est des associations engagées avec des valeurs citoyennes et sociales, et c'est aussi des concerts avec des formations musicales cheminotes. 6 heures de musique, 6 formations, dont la tête d'affiche et la brigade du kiff qu'on aura l'occasion d'écouter d'ailleurs. Et l'entrée de Festolérance, eh bien, c'est combien? C'est 10 euros. Donc pour commencer, eh bien, cette heure avec Festolérance, c'est avec l'association IHS et c'est bien évidemment notre ami Yann qui va vous parler de tout ça avec nos invités.
3: Bonjour messieurs.
4: Bonjour.
5: Bonjour.
3: Merci d'être sur nos ondes de Radio Libre en Périgord. Vous faites partie du coup de l'IHS, l'Institut de l'Histoire Sociale. J'aimerais que vous nous racontiez un petit peu l'histoire qui est la vôtre. Et quels sont vos combats? Et si vous pouvez nous raconter un petit peu ce qui vous concerne.
4: D'accord. L'Institut d'Histoire Sociale, déjà, au niveau national, a été créé par Georges Segui il y a de nombreuses années. C'était un ancien secrétaire général de la CGT qui trouvait important que les militants soient au courant de leur propre histoire. L'histoire sociale du pays en France qui est particulièrement riche. Donc il y a un Institut National d'Histoire et des instituts locaux d'histoire sociale dans les départements que nous représentons, donc au titre de la CGT.
3: D'accord, du coup, vous faites partie de l'antenne du Périgord.
4: Voilà, tout à fait.
3: Vous nous disiez qu'il y avait des personnages particuliers, en tout cas connus, de l'histoire des luttes en Périgord?
4: Mais oui, donc nous fêtons les 90 ans du Front Populaire, et il y a plusieurs personnalités qui ont été marquantes dans l'histoire du Front Populaire au niveau du département. Pour être assez rapide, je vais préciser le cas de Jean-Pierre Timbaud, qui est natif de Paysac, qui a passé ses premières années ici, qui est monté à Paris travailler dans une fonderie. Il travaillait dans la métallurgie et donc il a affronté le patronat de la métallurgie de la région parisienne dans les années 34, donc précédente le Front Populaire. Il a été aussi un des grands dirigeants négociateurs des accords de Matignon de 1936.
3: D'accord.
4: Voilà, et bon, il a aussi été, pour son malheur, emprisonné par les nazis et fusillé à Châteaubriant avec 26 autres militants de la CGT, parce qu'il s'était engagé fortement contre le patronat collaborationniste de l'époque. Il a été mis sur une liste de personnes à exécuter, donc c'est particulièrement dramatique et on tenait beaucoup à évoquer sa personnalité, parce que bon, c'est quelqu'un de chez nous, effectivement, et qui a compté beaucoup pour le mouvement ouvrier.
3: D'accord. Et c'est quoi le lien alors avec l'IHS et ce festival qui est Festolérance?
4: Bien, on a invité Festolérance, donc les jeunes cheminots de la Dordogne CGT, nous invitent à tenir un stand régulièrement depuis plusieurs années, parce qu'ils sont attachés, certes, au côté festif, musical, convivial, mais ils sont attachés aussi à ce qu'on en profite. Il y a beaucoup de monde qui va passer sur le festival aujourd'hui, donc on en profite pour faire passer un message et pour rappeler aux uns et aux autres ce qu'a été l'histoire sociale de notre pays, et en particulièrement l'histoire sociale de notre département.
3: D'accord. Et quel est votre parcours à vous dans ce domaine?
4: Mais moi, je suis un militant originaire des PTT, je suis natif du département, comme beaucoup de postiers, je suis monté à Paris, j'ai milité au syndicat régulièrement de longues années. Je suis revenu ici et j'ai été secrétaire général de l'Union départementale de la CGT Dordogne pendant quelques années. Et depuis que je suis à la retraite, On a passé le relais à des actifs, effectivement, et je passe un peu de temps sur l'histoire sociale, parce que j'aime beaucoup l'histoire sociale. Je pense qu'elle est largement sous-estimée au niveau de l'éducation nationale, qu'on en parle très très peu aux jeunes générations, et il y a besoin vraiment d'insister beaucoup, beaucoup sur ça, y compris dans la période particulière politique qu'on vit aujourd'hui. Les gens ne savent pas que s'ils ont une carte vitale qui est verte et qui se sert régulièrement pour leur protection sociale, ils le doivent au syndicalisme et aux luttes syndicales de leur propre famille, bien souvent, grands-parents, arrière-grands-parents. Ils ne savent pas que les congés payés ne sont pas tombés du ciel, ce n'est pas les employeurs qui les ont offerts, c'est bien le gouvernement Blum en 1936 qui les a mis en place. Les 15 premiers jours de congés payés, ça a été un fantastique moment de l'histoire du pays. Donc on a besoin de rappeler tout ça, l'utilité du syndicalisme, la mise en place des conventions collectives dans les professions, les conditions de travail améliorées, la durée du temps de travail, le pouvoir d'achat, l'offre du pouvoir d'achat. Au niveau de 1936, ça a été un fourmillement d'acquis qui ont été obtenus en très peu de temps par les salariés de l'époque qui, pour la première fois, une fois qu'un gouvernement de gauche a été mis en place en 1936, ont décidé de se mettre en grève massivement dans le pays, partout dans le pays, dans tous les départements, et avec un point particulier, ils se sont mis en grève et ils ont occupé leurs usines et leurs établissements en même temps.
3: En parlant de la jeunesse, est-ce que vous avez des jeunes générations qui viennent vous rejoindre un peu pour s'occuper de cette histoire des luttes sociales?
4: Oui, oui. Quand on discute autour de nous de l'intérêt de connaître sa propre histoire, de faire comprendre aux jeunes militants d'aujourd'hui que ce qu'ils construisent aujourd'hui, ça servira aux générations futures. Donc ça les intéresse de se rapprocher de nous. Mais pas prendre exemple sur ce qui s'est passé, parce qu'on ne prend jamais exemple. L'histoire, si elle bégaye parfois, ne se reproduit jamais. Mais ça peut être intéressant pour leur propre parcours militant, quoi.
3: D'accord, ok. Et vous, monsieur, quel est votre lien dans cette association?
5: Michel. Oui. Moi, mon lien, moi, je suis un militant issu des organismes sociaux, plus particulièrement de la CEPAM de Périgueux. Donc voilà, donc je suis retraité, donc j'ai rejoint l'IHS là, donc depuis maintenant c'est mon deuxième ou troisième mandat, je sais plus exactement. Donc voilà. Donc.
3: Et qu'est-ce qui vous intéresse du coup dans cette association?
5: C'est comme mon camarade Christian, c'est l'histoire. Bon, moi, ma fonction, je suis trésorier donc de l'association. Donc voilà, mais bon, je veux dire, je m'intéresse à l'histoire, justement.
2: Vous avez peut-être justement des choses à nous raconter sur l'histoire, alors?
5: Sur l'histoire?
2: De 36, de 47, il y a peut-être des choses à raconter pour nos auditeurs sur les luttes et comment aujourd'hui, vous avez parlé de la fameuse carte vitale qu'on utilise. Peut-être vous avez des choses à rajouter là-dessus?
4: Non, oui, on peut rajouter.
2: Vous aviez peut-être, je vois que vous avez des notes aussi, vous avez peut-être sur lesquelles vous aviez envie de nous alerter ou de nous informer ou de nous rappeler au souvenir de ce qui s'est passé peut-être?
4: Moi, je veux rappeler que 1936, d'une part, c'est issu d'un gouvernement qui s'est mis en place, SFIO, donc l'ancêtre du Parti Socialiste, les Radicaux et le Parti Communiste Français. Il y a eu des élections locales qui ont été largement remportées parce qu'il y a eu une unité d'action. Et parallèlement, à l'époque, pour ceux qui connaissent un peu, la CGT est divisée en deux organisations, une CGTU unitaire, qui était plus révolutionnaire, et une CGT confédérée, qui était plus apte à négocier, peut-être à la baisse, certaines revendications. Donc 1936 leur a imposé une réunification. Donc le syndicalisme était unifié, les politiques étaient unifiées, même si ça n'a pas duré longtemps. Mais la force et la puissance du mouvement de grève qu'il y a eu et d'occupation d'usines a permis ces avancées capitales que le gouvernement a pu imposer par la loi et que ça a été imposé au patronat par les occupations d'usines. Je veux préciser quand même que le patronat s'est rapidement rattrapé parce qu'on parle de 1936, mais 1939, il y a la fin du Front Populaire, il y a l'arrivée de l'extrême droite, la guerre. l'extrême droite qui était puissante en Allemagne, en particulier en Italie, et qui pointe son nez avec le maréchal Pétain, l'occupation, le régime de Vichy. Les syndicalistes ont payé bien souvent de leur vie leurs engagements de 36. Et c'est ce que je voulais préciser, c'est qu'après la guerre, il y a eu la libération. Le programme du Conseil national des résistances, qui n'aurait certainement pas eu lieu s'il n'y avait pas eu l'énorme mouvement populaire de 1936.
3: D'accord.
2: C'est les petits problème. Inconvénients du direct.
3: Les oui, aléas des petites du direct. Choses.
2: Le festival, évidemment, Festolérance se met toujours en place. Donc, il y aura des petits bruits comme ça de temps à autre, voire même les groupes qui répètent. C'est normal, vous êtes les bienvenus. Est-ce que vous avez un point supplémentaire à rajouter, Christian, Michel, des petites choses?
4: Mais moi, je voudrais préciser que 1936, très souvent, quand il y a des mouvements, 36, 68 et tout ça, 1947, on parle de Paris et la région parisienne, mais même les régions de province se sont mobilisées largement. On a comptabilisé, et je pense que le chiffre est minoré, plus de 4000 grévistes en 1936 en Dordogne, issus de 35 entreprises, avec la première qui est partie en grève. C'est la verrerie de Terrasson, donc les verriers de Terrasson. Il y a eu après Neuvik, Marbourg, il y a eu la société des explosifs et tout ça. Et voilà, je pense qu'on n'avait pas été en dessous du mouvement. Et pour terminer, je voudrais préciser aussi que 1936, c'est là, ça nous intéresse directement, c'est les décrets-lois qui ont mis en place la création de la Société nationale des chemins de fer français, dans la SNCF, dans les locaux où on est aujourd'hui.
3: Ah d'accord, ok. Ouais. Eh bien écoutez, merci messieurs de votre intervention et d'être venus sur nos studios de Radio Libre en Périgord.
4: C'est un plaisir.
5: Merci.
3: Et on vous dit à bientôt.
4: À bientôt.
5: À bientôt.
3: Merci beaucoup.

0: Toujours en direct au festival Festolérance, donc au Copo à Périgueux, on vient de s'écouter les 69 Waves, 69 Waves qui sont évidemment à l'affiche de ce festival Festolérance et qui vont ouvrir la danse, je dirais, la première partie de la Brigade du Kiff qui, eux, seront la tête d'affiche de ce festival. On continue tout de suite sur Radio Libre en Périgord avec nos interviews et on reçoit Lise Toussaint du Secours Populaire et c'est Yann qui va vous présenter tout ça.
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2: Bonjour Lise Toussaint.
1: Bonjour.
2: Merci d'être dans notre studio mobile au sein du Fest Tolérance 2026. J'aimerais que vous nous disiez un petit peu qui êtes-vous et quel est votre lien avec ce festival qui est Fest Tolérance.
1: Alors donc je suis donc Lise Toussaint, donc je suis secrétaire générale du Secours Populaire de Dordogne et membre du bureau national aussi puisqu'on est une association très décentralisée et qui le revendique. Et puis notre lien avec le festival Fest Tolérance, j'ai envie de dire, il est naturel, on vient un peu du même moule, on a les mêmes valeurs, on défend tous les droits des personnes, soit qui travaillent, soit qui souhaitent travailler, soit qui ont travaillé toute leur vie ou qui sont de futures personnes qui auront envie un jour de travailler. On est aussi sur les valeurs de tolérance ou d'inclusion, enfin, on est dans un monde où tout le monde a sa place, donc on aime beaucoup travailler ensemble.
2: D'accord. Quelles sont vos actions au quotidien? Est-ce que vous avez des actions à mener au quotidien?
1: Alors nous, on se définit comme des généralistes de la solidarité. Donc c'est très large. Vous voyez, la notion de solidarité, finalement, elle va des vacances à la nourriture, à l'accès à la nourriture, l'accès aux vêtements, l'accès aux droits, le fait aussi que les enfants, là par exemple, on a des enfants qui sont bénévoles aujourd'hui, qui ont envie d'aider les autres. Ça va être aider des agriculteurs quand il y a eu des inondations à reconstruire leurs serres, financer leurs serres. Enfin, c'est vraiment très très large. Ça passe même par la couture avec des grands couturiers qui viennent nous aider. Enfin, on s'éclate autour de la solidarité et on s'éclate et on fait face aussi parce qu'en ce moment, c'est pas facile.
2: Comment ça, c'est pas facile?
1: Alors, en ce moment, faut savoir qu'on a aidé en début d'année autant de personnes, donc entre le 1er janvier et le 15 avril. Autant de personnes que sur toute l'année 2025, qui était déjà une année où on avait 16% de plus de personnes que l'année précédente. Et les gens qui viennent, surtout, sont des gens qui sont de plus en plus en galère. Donc, une personne seule, par exemple, en ce moment, qui vient au Secours Populaire, elle a 142 de reste à vivre, 142 euros de reste à vivre par mois. Donc, vous imaginez, vous faites un plein d'essence ou un peu d'essence, un plein de courses, faut choisir. Vous tenez pas le mois. Et une famille en ce moment qui vient au Secours Populaire de Dordogne, c'est avec une moyenne de 262 euros de reste à vivre par mois. Donc autant vous dire que c'est des gens... alors oui, on essaie de s'éclater, mais des fois c'est un peu dur aussi de se dire comment on fait face, comment on continue à répondre à tous ces gens qui arrivent de façon exponentielle et puis avec des vrais besoins, des vraies difficultés et une vraie détresse.
2: D'accord. Quels sont vos... Quels moyens vous avez en fait pour pouvoir récolter soit des fonds ou des... Vous faites de la denrée alimentaire aussi, vous faites de la redistribution?
1: Tout à fait, on fait partie des 4 associations qui perçoivent des dons européens pour l'aide alimentaire. Donc il y a nous, les Restos du Cœur, la Banque Alimentaire et la Croix-Rouge en France. Ça vient notamment d'un combat qu'on avait mené dans les années 70, puisqu'on se battait contre le gaspillage des surplus alimentaires issus de l'agriculture notamment. Donc ça vient de là, en fait, d'un combat de cette époque. Et effectivement, les gens peuvent venir chercher de l'aide alimentaire au Secours Populaire, mais dans la limite de ce qu'on a. Parce qu'au bout d'un moment, on ne pourra pas aider tous les gens qui en ont besoin, parce que tout le monde en a besoin pratiquement en ce moment.
2: Oui, bien sûr. Ok.
0: Est-ce que vous pouvez, par exemple, nous dire un petit peu, je suis une famille en difficulté, je viens à la rencontre du Secours Populaire... Qu'est-ce que vous allez pouvoir m'offrir? Comment ça va se passer? Est-ce qu'on étudie, par exemple, ma situation familiale, mon travail, et vous faites un diagnostic, et ensuite vous essayez de voir comment on peut aider cette famille? Comment vous travaillez, en fait, avec les familles qui viennent vous rencontrer, qui sont en difficulté?
1: Alors, il y a deux étapes. Déjà, quand les gens, souvent, ils viennent nous voir, ils nous disent « j'ai faim ». Clairement. Donc là, avant de voir tout problème administratif, etc., on répond tout de suite à la demande. Et ensuite, on les revoit dans un second temps. Et on voit avec eux, justement, on épluche leur budget. Alors, s'ils sont d'accord, évidemment. Mais en général, ils le sont. On regarde, par exemple, s'il y a des factures de téléphone qu'on peut aider à négocier ou s'ils font bien appel à leurs droits. Parce qu'on n'imagine pas en France le nombre de personnes qui ne connaissent pas leurs droits, qui ne savent pas les faire valoir. Parce que des fois, ils les connaissent, mais c'est trop compliqué pour eux. d'y accéder, ou ils ont eu un mauvais contact avec une personne dans un service public et du coup ils veulent plus y aller. Donc c'est aussi les aider à peut-être rencontrer d'autres personnes à un autre moment de leur vie, où eux-mêmes et aussi les gens qui les accueillent sont dans d'autres dispositions. On est un peu une passerelle en fait, et puis surtout on écoute beaucoup et on leur dit que ils sont des êtres humains qui sont dignes d'exister, qui sont dignes d'être considérés, parce que bien souvent les gens qui arrivent, ils ont l'impression d'être venus, excusez-moi, mais des sous-merdes. Et c'est aussi leur dire que non, c'est pas eux le problème en fait. Bien souvent, c'est pas eux le problème. Et
0: les aider à retrouver une confiance en eux aussi, certainement.
1: C'est ça. Des fois, ça passe par le bénévolat d'ailleurs.
0: Oui.
1: Il y en a qui souhaitent du coup passer à l'action pour aider à leur tour. Et on voit la différence en 6 mois. Les gens qui viennent à la base pour demander un colis alimentaire et qui en même temps vont devenir bénévoles, on voit une évolution dans leur dignité qui est assez phénoménale et on en est très heureux.
2: Vous êtes combien de militants en Dordogne ?
1: En Dordogne, on est 550, répartis sur 12 sites. On est en train d'ouvrir un site à Sarlat d'ailleurs, et à Terrasson, s'il y a des Terrassonnais qui nous écoutent, on est juste en train de lancer l'aide aussi là-bas, puisque nos amis de Brive rencontrent quelques difficultés, donc on prend le relais, et c'est très bien, parce que Terrasson est en Dordogne, donc voilà.
0: Parfait.
2: Comment vous avez des locaux ?
1: Oui, alors on a toutes sortes de locaux. On a des locaux qui sont à nous, notamment à Périgueux, donc dans toutes les villes préfectures. On a pour consigne au Secours Populaire de posséder nos locaux, tout simplement pour dépendre, justement de ne pas dépendre des aléas politiques et garder notre indépendance. Et puis il y a des villes qui décident de nous aider, par exemple dans des communes qui vont nous mettre à disposition des locaux gratuitement, certains vont même jusqu'à payer les flux. Donc ça c'est super, ça va être le cas de Sarlat par exemple, et de l'intercommunalité de Sarlat, c'est le cas de Montpont, enfin je pourrais en citer plusieurs. De Bergerac aussi. Et puis il y en a où c'est des particuliers qui, eux, nous mettent à disposition des locaux contre reçu fiscal. Donc en fait, on leur donne un reçu fiscal équivalent à ce qu'on aurait dû payer si on avait payé en monnaie.
2: D'accord. Vous avez entendu parler qu'à Belvès, je crois, il y avait eu un incendie.
1: Et oui, c'était notre local. Donc effectivement, on a bien entendu parler. Il est parti en fumée, c'est le cas de le dire. Et là aussi, la ville a très vite réagi, hein, parce qu'il y avait un problème. Enfin voilà, donc on a des locaux à nouveau qui sont sains, qu'on est en train de réaménager grâce aux dons des gens et grâce aussi à l'entraide nationale, puisqu'on a des copains qui nous aident à travers un fonds d'urgence inter-secours populaire, j'ai envie de dire, et avec la fondation Bruno aussi, qui nous aide à racheter les congélateurs, tous ces trucs-là.
2: Du coup, vous avez réussi quand même à maintenir vos actions sur Belvès.
1: Oui, tout à fait. Et puis, le temps de la transition, on est venu, on a un petit bus aussi qui sillonne la Dordogne. Et on est venu avec notre petit bus pour que la distribution alimentaire au moins puisse continuer. Les autres actions, on les met aussi en place, mais c'est pas grave, j'ai envie de dire, s'il y a un trou d'un mois et demi, qu'au moins les gens ils aient bien leur colis, qu'ils puissent se nourrir.
2: D'accord. Est-ce que vous avez un site internet où est-ce qu'on peut vous contacter pour vous rejoindre et devenir bénévole à vos côtés ?
1: Oui, c'est... Je ne sais plus par cœur. Secours Populaire d'Ordogne, vous tapez ça sur Google, vous allez tomber sur notre site. D'accord. Google ou autre, il y a aussi d'autres moteurs de recherche qui ne dépendent pas des États-Unis. Et puis, vous pouvez aussi nous écrire à contact@spf24.org. SPF comme Secours Populaire Français, 24.org.
2: Et qu'est-ce qui vous a motivé, vous, à rejoindre le Secours Pop ?
1: Alors moi, quand j'étais petite, avec mon père, on allait chercher des jouets pour le Père Noël vert. Donc le Père Noël vert qui est le Père Noël du Secours Populaire, qui fait en sorte que Noël n'oublie personne. Et moi, j'adorais faire ça. Et puis après, j'ai rencontré le Secours Populaire plusieurs fois dans ma vie pour aider les gens à partir en vacances, pour en recevoir, puisque j'avais la chance d'être dans une ville sur la côte landaise. Donc c'était une évidence, en fait, quand j'ai croisé l'asso et qu'ils m'ont proposé de les rejoindre.
2: D'accord, ok. Merci.
1: Avec plaisir, merci de m'avoir invité.
2: C'est avec plaisir.
0: Donc nous étions avec Lise Toussaint du Secours Populaire sur le festival Fest Tolérance. Si vous venez nous voir, même je suis sûr que vous allez venir nous voir de toute façon, vous pouvez passer donc sur le stand du Secours Populaire. Les bras seront les bienvenus, je suppose, pour l'association. Donc vous êtes tous les bienvenus. On va continuer un petit peu en musique et puis on se retrouve tout de suite après avec un autre intervenant.
2: Merci Lise.
0: Merci
1: à vous.

0: La Brigade du Kiff, c'est sur Radio Libre en Périgord et c'est la tête d'affiche du festival Festolérance où Radio Libre en Périgord est en direct aujourd'hui, ce samedi 23 mai 2026. La suite de nos interviews pour ce direct exceptionnel, c'est avec le président des Amis de la Musique, il se prénomme Daniel et c'est Yann qui va nous le présenter.
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2: Bonjour Daniel.
3: Oui, bonjour.
2: Merci de venir encore une fois dans notre studio mobile au Festolérance. Je voudrais savoir quelle est votre association et quel est votre lien avec Festolérance.
3: Donc, moi, je suis président de l'association Les Amis de la Musique, qui dépend de l'UAICF, l'Union Artistique et Intellectuelle des Cheminots Français. Donc, nous, c'est une association nationale qui compte environ 15 000 adhérents. Qui propose 17 disciplines. On va de la musique à la philatélie, on passe par la danse, le théâtre. Voilà. Et donc nous, on est une association sous locale, quoi, qui dépend de cet organisme. Et on est sur le site des Festolérance. Notre salle de répétition nous est prêtée par le CASI de Bordeaux. Et donc le fait de notre présence, c'est qu'en fin de compte, cette année, c'est le 40e anniversaire de la gestion des activités sociales et artistiques par les CASI, les comités d'entreprise SNCF, qui sont gérés par les syndicats, et entre autres, sur Bordeaux, c'est la CGT. Donc le lien est fait, CGT Festolérance, UAICF, organisation locale, qui est financé par le biais des comités d'entreprise.
0: Donc, j'ai cru comprendre que le COPO, le site sur lequel nous sommes, fait partie des premiers bâtiments qui ont été vus avec le CASI. En tout cas, qui en fait partie.
3: Oui. Voilà. Après, moi, je n'ai pas tout l'historique sur le sujet. Mais donc, voilà, nous, on est sur cette structure-là qui nous est prêtée. On a une salle de répétition qui nous est prêtée par le CASI. Il n'y a pas de location, donc c'est un prêt. Nous, on prend en charge l'assurance, bien sûr, du bâtiment. Enfin, pas du bâtiment, parce que le bâtiment est assuré, mais de ce qu'on a à l'intérieur. Voilà, c'est que très positif pour nous, quoi. Ça nous permet d'avoir une salle de répétition et les gens, les adhérents, sont très, très satisfaits de cette salle.
2: Les activités qui sont proposées, elles sont à destination des cheminots ou c'est vraiment pour le public plus large?
3: Alors voilà, l'UICF normalement c'est fait, donc du fait que ce soit financé par les CASI SNCF, à l'origine a été bâti pour les cheminots. Ça a été créé en 1938 pour pouvoir proposer des activités sociales et artistiques aux cheminots. Et petit à petit ça s'est ouvert aux extérieurs, mais la priorité bien sûr c'était de pouvoir donner accès à la culture et à toutes les activités artistiques aux cheminots. Alors cheminots actifs, retraités et ce qu'on appelle ayant droit, c'est-à-dire les familles. Voilà. Et aujourd'hui, comme on est quand même ouvert sur les extérieurs, donc on est à peu près, on va dire, moitié-moitié cheminots et moitié extérieurs.
2: D'accord. Combien il y a de personnes environ qui font partie de votre organisation?
3: Alors, nous, au niveau local, on est 24 ou 25 adhérents. Donc,
2: d'accord.
3: Avec un taux de 50% de cheminots, 50% d'extérieurs. Et ce que je disais tout à l'heure, au niveau national, c'est quand même 15 000 adhérents. L'UAICF, c'est quand même une sacrée structure.
2: Répartie nationalement, donc?
3: Alors, répartie en 7 comités régionaux. Donc, la France est divisée en 7 comités. Donc, nous, on dépend du comité sud-ouest de l'UAICF.
2: D'accord, ok. Est-ce qu'il y a vous avez des collègues dans les Landes, par exemple?
3: Alors, il y en a partout. Je serais okay. tenté à dire, il y a des associations partout, parce que dans tous les domaines... là, par exemple, nous, on avait à charge de faire la programmation de ce qu'on appelle la petite scène, qui est la caravane qui est sur site, qui sert de scène. Donc ça, cette année, du fait de ce 40e anniversaire, le comité sud-ouest UAICF a financé cette scène. Donc il a pris à charge la location de la scène, les sonorisateurs et l'hébergement d'un groupe d'Angoulême, parce que voilà, on a invité un groupe d'Angoulême qui sera avec nous, qui dépend de l'UAICF Angoulême. Voilà, leur association de musique.
0: Et c'est quel groupe, le nom?
3: Alors le groupe, c'est K-West.
0: D'accord. Et donc on va les entendre sur le festival?
3: Voilà, parce que la programmation sur la petite scène, donc on va commencer avec Rorschach, c'est un groupe local.
0: Je crois qu'ils sont en train de jouer derrière nous, et je crois que vous étiez pressé de les écouter.
3: Je vais la retrouver, mais je leur ai passé le message. Si vous ne voyez pas devant la scène, vous savez que je suis pris en interview. Donc voilà, ça commence avec Rorschach, le groupe local de Périgueux. D'accord, alors la particularité, ça sera des extérieurs, parce qu'en fin de compte, on a eu un gros souci au niveau de la programmation. On avait un groupe de Bordeaux qui devait venir avec du heavy metal, un groupe d'Angoulême avec un tuyau chant guitare. Le batteur d'heavy metal s'est démonté le poignet 15 jours juste avant les festos. Okay. Et le petit duo chant guitare, le guitariste, son épouse a été opérée, ça s'est mal passé.
0: Bon,
3: et il doit rester à son chevet. Donc on a rattrapé le coup avec Rorschach, même c'est le seul groupe où il n'y aura pas de cheminot. Parce qu'après que West, il y aura du cheminot. Nous, moi je fais partie du groupe Dog Boss. On sera sur scène avec 5 cheminots.
0: Ok.
3: Et après, ça basculera sur la grande scène avec 69 Way, où il y a un cheminot dedans.
0: Oui.
3: Et la tête d'affiche, la Brigade du Kiff, où, en fin de compte, c'est un ancien cheminot qui est démissionné et qui se trouve à la tête de ces Brigades du Kiff.
0: Très bien.
2: Avant de vous laisser, Daniel, est-ce que vous avez un message à faire passer pour nos auditeuristes ?
3: Je serais tenté à vous dire, il n'est pas tard. L'entrée est ouverte depuis 30 minutes, on va dire. Alors, venez, déplacez-vous, venez jusqu'au copeau et venez au festo.
2: Merci beaucoup, Daniel.
3: Merci à vous.
2: Sur nos studios.
0: Merci à vous, Daniel.
2: Au revoir.
3: Au revoir.
0: Au revoir. Et donc, comme Daniel était en train de parler de l'ouverture du festival avec le groupe Rorschach, pour celles et ceux qui sont dans la voiture et qui sont en train d'arriver pour nous rejoindre, eh bien, on leur offre un morceau de Rorschach sur les ondes de Radio Libre en Périgord.

0: Radio Libre en Périgord et le festival Fest Tolérance qui a lieu au Copeau, c'est tous les ans, c'est la 21e année que ce festival a lieu quand même. Et il a une particularité cette année, il fête les 40 ans de la sécurité sociale. Et pour la suite, eh bien, nous avons invité une festivalière militante, on va dire engagée, elle s'appelle Patricia. Et puis il y a quelques années même, elle était déjà passée sur les ondes de Radio Libre en Périgord. Yann, c'est à toi.
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3: Bonjour Patricia.
4: Bonjour Yann.
3: Merci d'être sur nos ondes de Radio Libre en Périgord.
4: Merci de m'y avoir convié. Et RLP, ma radio préférée.
3: Moi, j'ai eu l'occasion de te rencontrer l'année dernière quand je faisais mon stage à Radio Libre en Périgord. Tu faisais une chronique.
4: Oui.
3: Les chroniques de Patricia.
4: Oui.
3: Qui sont encore disponibles, je pense, sur le podcast et sur le site.
4: Absolument.
3: De Radio Libre en Périgord.
4: Et que je vous invite à aller écouter.
3: Je voudrais savoir, c'est quoi ton lien, Patricia, avec Fest Tolérance ? Qu'est-ce que tu viens faire ici ? Tu viens faire la fête ? Mais je pense qu'il y a d'autres. Il y a d'autres visions.
4: Il y a deux versants, le fait que c'est organisé par la CGT et que la CGT a été ma famille pendant très longtemps parce que en tant que salarié, je me suis engagée. J'ai été responsable syndicale, notamment au niveau de l'hôpital où je travaillais en région parisienne. Et puis parce que dans Fest Tolérance, il y a tolérance et que tolérance, solidarité sont des notions pour moi très importantes. Voilà.
3: J'ai cru comprendre que tu étais une personne engagée.
4: Absolument, je fais partie de deux associations, trois même. La première étant la Maison 24, où je suis bénévole et je donne des cours de FLE aux migrants. Le FLE, c'est le français langue étrangère. Je participe également au café associatif de la Maison 24. Et je suis fidèle et présente dès qu'une manifestation, quelle qu'elle soit, y est organisée.
3: C'est quoi les actions un petit peu de la Maison 24 ?
4: La Maison 24 a pour but premier déjà l'aide alimentaire aux plus démunis.
3: D'accord.
4: Nous y avons également une friperie où chacun peut venir se vêtir pour pas cher, puisque lors des braderies... On a un kilo de vêtements pour 2 euros, ce qui est quand même pas mal. Nous y proposons aussi des ateliers, aussi divers et variés que la chorale, le yoga, la poterie, la danse. En fait, nous profitons des compétences de chaque bénéficiaire, et ils sont nombreux. D'où qu'ils viennent, chacun peut apporter sa petite pierre à l'édifice. Et donc les ateliers sont basés sur les compétences des uns et des autres. Voilà.
3: C'est quoi l'adresse de la Maison 24 ? Est-ce que tu connais un peu ?
4: Boulevard Gabriel Lacueil et le numéro, me semble-t-il, le 32. Me semble-t-il. C'est pas bien si je ne sais pas, mais voilà. Je suis également membre de l'association Les Blouses Roses.
3: C'est quoi Les Blouses Roses ?
4: Les Blouses Roses est une association nationale qui se décline en région et en département. Je fais partie du comité de Périgueux-Bergerac. Et notre but, c'est d'aller dans les hôpitaux voir les enfants ou les personnes âgées. Et nous intervenons aussi dans les EHPAD autour de Périgueux et de Bergerac. Notre but étant de faire oublier pendant un petit temps à nos bénéficiaires leur hospitalisation, leur solitude, voilà.
3: D'accord.
4: Et c'est un vrai bonheur.
3: Ouais, tu fais ça depuis combien de temps ?
4: 5 ans.
3: Ok.
4: Voilà.
3: Depuis que tu es arrivée en Dordogne ?
4: Depuis que je suis arrivée en Dordogne. Et je rajouterais que ça a été pour moi une belle opportunité parce que j'étais infirmière avant d'être à la retraite. Et que ce temps à consacrer à l'autre... Celui ou celle qui est hospitalisée, je ne l'avais plus et c'était devenu très difficile pour moi à vivre. Et en fait, en intégrant les Blouses Roses, je me suis rendu compte que je pouvais passer le temps que je voulais à leur chevet sans les contraintes de la charge de travail, de la hiérarchie, de l'organisation, de l'équipe. Ouais, c'est un vrai bonheur.
3: D'accord.
4: Et de décrocher des sourires à la fin de ce temps passé avec eux, c'est vraiment... C'est riche, c'est riche.
3: C'est gratifiant.
4: C'est gratifiant et faire du bien aux autres, c'est s'en faire aussi à soi.
3: Ouais, je suis bien d'accord. Tu m'as dit que tu m'as parlé tout à l'heure en off de sororité. C'est quoi ça, la sororité ?
4: La sororité, c'est ce sentiment d'être empathique avec les autres femmes, de sentir leur mal-être et d'être solidaire avec elles, parce que les femmes sont malmenées, que ce soit dans le milieu du travail ou au niveau sociétal. Et voilà, on se doit de se tenir les coudes, voilà, et de s'aider quand les moments le nécessitent.
3: Est-ce que tu penses qu'il y a des actions à faire pour mettre en lumière la sororité ?
4: Il y aurait beaucoup de choses à faire. Dans le cadre de la journée des droits de la femme, il y a eu des initiatives de fête, notamment par la LID, la Ligue d'improvisation de Dordogne,
3: dont je fais partie,
4: et où nous avions, sous une forme un peu particulière qui s'appelle le Théâtre Forum, joué des scènes où les femmes étaient mises à mal. Et je pense que c'est un bon moyen, effectivement, de mettre en évidence, sous des travers peut-être un peu grivois ou « oh, c'est une blague », comment les femmes au quotidien sont maltraitées.
3: Vous avez fait votre festival d'ailleurs il n'y a pas longtemps, de la Ligue de l'Impro.
4: Oui, au mois d'avril, nous avons fêté les 10 ans de la Ligue, oui.
3: Ouais.
4: À l'Odyssée, c'était chouette, très chouette.
3: Oui, c'est vrai. Et est-ce que tu as d'autres activités, parce que tu as l'air d'avoir pas mal de cordes à ton arc quand même. Est-ce qu'il y a d'autres activités que tu as envie de nous faire partager, ou tu as un message à nous faire passer, ou...
4: Mais dans les activités qui m'apportent beaucoup de plaisir, il y a effectivement ma participation à la LID, mais j'ai créé aussi au sein des Blues Roses une chorale, alors qui n'a aucune prétention, hein, le Zénith c'est pas pour nous, mais le but c'est d'aller apporter voilà, quelques notes de musique dans les EHPAD, de raviver les mémoires, et quand celles-ci sont ravivées, que se dessinent sur les lèvres des sourires jusqu'aux oreilles, ou que les résidents reprennent avec nous les paroles, ça n'a pas de prix. On a réussi, on a gagné notre journée.
3: C'est gagné, quoi.
4: Oui, absolument.
3: Est-ce que j'avais une question, mais ça m'a perdu, Arnaud.
0: Ben, j'allais dire qu'on allait remercier Patricia, parce qu'on a malheureusement, Patricia, notre temps qui est un petit peu compté, et on a d'autres personnes. Mais il faut revenir sur les ondes de Radio Libre en Périgord, vous êtes la bienvenue.
4: Oui, je le sais.
0: Voilà.
4: Je sais.
0: Donc on vous remercie, Patricia.
4: Merci à vous.
0: Et au plaisir, en fait. Et à tout à l'heure, certainement, sur le festival Festolérance, ici, au Copeau. Un petit peu de musique et on se retrouve tout de suite après.
3: Merci Patricia.
4: De rien.

toujours sur Radio Libre en Périgord, en direct du festival Fest Tolérance. On va bientôt reprendre des petites interviews. Il nous reste plus beaucoup de temps, puisqu'à 18h, on rend l'antenne avec le journal de Radio France Internationale. Évidemment, comme vous avez l'habitude, tous les soirs à 18h. On se retrouve dans quelques petites minutes avant de vous faire un petit clin d'œil, soit d'au revoir ou soit de...

0: Attention à la marine, ouais, faites gaffe quand même, parce que on ne sait pas ce qui peut nous arriver. Donc on est bien toujours sur Radio Libre en Périgord, on est sur le festival en direct Festolérance, qui fête sa 21e année. Nous avons reçu pas mal de gens, on est contents, on a un petit peu cherché certains autres intervenants. Pour être très très très transparent avec vous, auditrices et auditeurs de Radio Libre Périgord et fidèles, certaines personnes sont très occupées sur le festival, c'est pas évident, voilà, notamment une compagnie de théâtre qui est toujours en répétition. On ne s'interdit pas de les interviewer et de vous offrir un reportage sur eux prochainement sur les ondes de Radio Libre en Périgord, évidemment. Yann se fera un plaisir d'aller les retrouver. Et puis on s'interdit pas non plus peut-être de se retrouver un petit peu plus tard dans la journée sur les ondes de Radio Libre en Périgord, parce que on pense sincèrement que ce festival a des choses à dire et on aime bien être porteur de ces voix engagées et citoyennes. Yann, merci.
1: Merci Arnaud, merci beaucoup Émile aussi.
0: Merci Émile à la réalisation. Merci à tous ceux qui nous ont aidés à réaliser cette émission. Merci beaucoup à tous ceux qui sont venus. On va vous laisser avec un peu de musique. À 18h, le rendez-vous du journal de Radio France Internationale. Et puis on se dit à très bientôt.
1: On se dit au revoir, mais pas adieu.
0: Exactement.
1: Au revoir, messieurs, dames.
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0: Il est 18h à Paris, 16h en temps universel.
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0: Bonjour à toutes et à tous. Merci d'écouter RFI. À la une, après des semaines de pourparlers, les négociations entre l'Iran et les États-Unis s'intensifient. Et Téhéran affirme finaliser un protocole d'accord quand Washington promet des annonces peut-être dès ce soir. On fait un point complet dès le début de ce journal. Arrivé main dans la main à la tête du Sénégal, les voilà désormais séparés. Le duo Diomaye Sonko s'est transformé en duel. Le président a limogé son premier ministre tard hier soir. L'actualité, c'est aussi le clap de fin dans quelques heures du Festival de Cannes. On reviendra sur la polémique de la quinzaine. Et puis les espoirs tricolores douchés à Roland-Garros. Le numéro 1 français Arthur Fils a déclaré forfait. Se dirige-t-on vers un accord entre l'Iran et les États-Unis ? En tout cas, ce soir, plusieurs signaux pointent vers une percée dans les négociations. Le porte-parole du ministère iranien des Affaires étrangères affirme que son pays est en phase de finalisation d'un protocole d'accord. 14 clauses, dont la fin de la guerre, y compris au Liban, mais aussi l'arrêt du blocus naval américain. Le nucléaire iranien, lui, ne figurerait pas dans ce texte, affirme Esmaïl Baghaï. Quelques minutes plus tôt, c'est Marco Rubio, le chef de la diplomatie américaine, qui se montrait plutôt optimiste.
2: À propos du dossier iranien, et comme je l'ai dit, il y a eu des progrès. Au moment même où je vous parle, nous y travaillons encore. Il est possible que plus tard, aujourd'hui, demain ou dans quelques jours, nous ayons des informations à vous communiquer. Mais il faut trouver une solution.
0: Voilà, Marco Rubio interrogé tout à l'heure pendant un déplacement en Inde. En coulisses, c'est le Pakistan qui continue de jouer son rôle de médiateur. Le chef de l'armée pakistanaise est arrivé hier à Téhéran. Le Premier ministre est lui en Chine. Signe aussi de l'influence de Pékin dans ses discussions. Pour Christophe Jaffrelot, directeur de recherche au CNRS et spécialiste de l'Asie du Sud, il y aurait un changement de donne diplomatique en cours.
3: L'inflexion durable, elle me paraît incontestable. Au sens où on voit aujourd'hui le Pakistan devenir un garant de sécurité régionale grâce au soutien de l'Arabie Saoudite, avec laquelle le Pakistan a quand même signé l'an dernier un accord de défense sans précédent, impliquant le nucléaire. Et puis au-delà, on voit la Turquie, l'Égypte rejoindre ce duo pour former une sorte de quatuor, alors que en parallèle, on voit un alignement très très différent entre les Émirats, Israël, l'Inde, les États-Unis. Donc on est en train de peut-être assister à travers le Moyen-Orient, à travers la nouvelle donne au Moyen-Orient, à une nouvelle bipolarité.
0: Christophe Jaffrelot, directeur de recherche au CNRS, il était l'invité d'Olivier Sherman dans RFI Midi. On le disait, Téhéran insiste pour que la fin des combats au Liban fasse partie de l'accord. Cet après-midi, l'armée israélienne a une nouvelle fois frappé le sud du pays. Une caserne militaire de la ville de Nabatieh a été visée, faisant un blessé.
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0: C'est donc un décret de quelques lignes publié tard hier soir qui a mis fin à un long compagnonnage politique. Ousmane Sonko n'est plus Premier ministre au Sénégal. Après des mois de tensions à la tête de l'État, la rupture est consommée. Bassirou Diomaye Faye a mis fin aux fonctions du chef du gouvernement. L'ensemble de l'exécutif a été limogé dans la foulée. Juliette Dubois, les partisans d'Ousmane Sonko n'étaient pourtant pas découragés hier soir. L'ambiance était même plutôt à la fête.
5: C'est l'ex-Premier ministre lui-même qui a donné le ton en réagissant tout de suite sur les réseaux sociaux. Ce soir, je dormirai le cœur léger. Il a ensuite été accueilli par quelques centaines de partisans en liesse à son domicile de la cité Cœur Gorgui. Les réactions ont été plus contrastées ailleurs dans la ville. À l'université Cheikh Diop, des vidéos circulaient hier soir montrant des groupes d'étudiants réunis dans les rues, criant non pas le nom de Sonko, mais celui de Diomaye. Côté Sonko, une première démission ce matin, celle de Mohamed Abdallassi, directeur du Musée des Civilisations Noires et figure proche de l'ex-premier ministre. Du côté de la coalition Diomaye président, on explique que la rupture était inévitable et qu'il est désormais temps de réorganiser les forces politiques. Il est loin, en effet, le slogan « Sonko c'est Diomaye, Diomaye c'est Sonko » qui avait porté les deux hommes au pouvoir en 2024. Les tensions ont rapidement émergé, les attaques sont devenues plus frontales ces derniers mois et Bassirou Diomaye Faye avait prévenu publiquement qu'il n'hésiterait pas à se séparer de son premier ministre si la confiance venait à se rompre. Hier à l'Assemblée nationale, Sonko a de nouveau affiché son désaccord avec le président sur la réforme des fonds politiques, des enveloppes opaques que leur camp avait promis de supprimer. Quelques heures plus tard, il était limogé. En attendant la nomination d'un prochain gouvernement, l'équipe sortante continue d'assurer les affaires courantes. Juliette Dubois, Dakar, RFI.
0: Dakar où Juan Gomez et toute l'équipe d'appel sur l'actualité attendent Vos réactions sur le limogeage d'Ousmane Sonko, ce sera le thème de l'émission de lundi. 33 9 693 693 70. 10 pays africains risquent d'être touchés par Ebola. C'est l'agence sanitaire de l'Union africaine, Africa CDC, qui l'affirme aujourd'hui. Le Soudan du Sud, le Rwanda, le Kenya, la Tanzanie, l'Éthiopie, le Congo, le Burundi, l'Angola, la Centrafrique et la Zambie pourraient faire face au virus. Pour l'heure, l'épidémie fait surtout rage en RDC, où l'on dénombre 176 décès probablement dus à Ebola et 746 cas suspects. Une nouvelle zone de santé dans la province de l'Ituri est désormais concernée par la maladie. On fait un point complet sur RFI.fr. 18h06 au Palais des Festivals à Cannes. Qui va décrocher la Palme d'Or au 79e Festival de Cannes? Réponse dans quelques heures. Le jury s'est retiré pour délibérer dans une villa. On vivra ensemble cette cérémonie de clôture du festival, édition spéciale à partir de 19h, temps universel. Que retenir de cette 79e édition? Les films, bien sûr, mais aussi la polémique qui entoure le groupe Canal+, propriété de Vincent Bolloré. Au début du festival, 600 professionnels du cinéma ont signé une pétition dénonçant l'emprise du milliardaire conservateur sur le 7e art. Maxime Saada, le PDG de Canal, annonçait dans la foulée boycotter ses signataires. Aujourd'hui, nouveau rebondissement, Oriane Gendreau, puisque deux organisations ont demandé au tribunal de Nanterre d'assigner le groupe en justice.
6: Pour le syndicat du spectacle et la Ligue française pour la défense des droits de l'homme, c'est une atteinte à la liberté d'expression. La remarque de Maxime Saada est discriminante et doit être reconnue comme telle par la justice. Ghislain Gauthier est secrétaire de la fédération CGT Spectacle.
7: On va demander deux choses dans cette affaire. La première, c'est que le tribunal reconnaisse que ce sont des propos discriminatoires. La deuxième, on demande au tribunal d'annuler ces propos discriminatoires, d'annuler cette décision. On va demander également à une tierce personne qui soit nommée pour vérifier que Canal+ ne met pas en œuvre cette discrimination.
6: La menace du PDG de Canal+ n'avait d'ailleurs pas fait fuir les cinéastes. Juste après l'annonce de Maxime Saada, la Tribune a récolté 650 signatures de plus. Elle frôle maintenant les 4000 signataires.
7: Les gens continuent de se positionner. Je pense que ça choque beaucoup la profession. Et ça va au-delà du monde du cinéma. C'est la question de cette bataille culturelle menée par l'extrême droite. On ne peut pas laisser un milliardaire avec une telle idéologie racheter l'ensemble de nos secteurs pour imposer ses vues et son discours à en plus un an de la présidentielle.
6: Ghislain Gauthier appelle l'ensemble de la profession et le public à se mobiliser le 30 mai devant l'Olympia, salle de concert détenue par Vincent Bolloré.
0: Oriane Gendreau, avant de retrouver Hugo Moissonnier pour Mondial Sport, où il sera question de tennis fauteuil et de parasport, un détour par Roland Garros et cette mauvaise nouvelle pour le tennis tricolore. Arthur Fils déclare forfait. Le numéro 1 français l'a annoncé tout à l'heure dans une conférence de presse. Éric Mamrut, on vous retrouve porte d'Auteuil. On savait le français souffrant, mais là c'est un coup dur pour les Bleus.
8: Oui, ce n'est pas un drame, a-t-il lancé tout à l'heure, mais il avait quand même effectivement la tête des mauvais joueurs. Arthur Fils, au moment d'annoncer son forfait pour Roland Garros, le numéro 1 français, stoppé en raison d'une hanche douloureuse. Cette blessure survenue le 9 mai au tournoi de Rome et qu'il avait contraint, souvenez-vous, rapidement abandonné lors de son match du premier tour. Tout va bien, avait-il pourtant écrit sur ses réseaux deux jours plus tard après des examens médicaux. Mais depuis le début de la semaine, Arthur Fils était invisible ici à Roland Garros jusqu'à hier pour une petite mise en jambe avant une sortie plus convaincante ce matin sur le court central avec un set d'entraînement remporté 6 jeux à 3 face au Tchèque Leshka, 14e mondial. Les signaux étaient ouverts, croyait-on à l'heure. Alors, eh bien, erreur, car la douleur à la hanche en fait ne l'a jamais quitté et le tenaille après 20 minutes de jeu seulement. Impossible dans ces conditions d'enchaîner des matchs en 5-7 durant deux semaines. Arthur Fils a donc préféré jeter l'éponge, évidemment très déçu. Lui, le 20e joueur mondial qui se présentait porte d'Auteuil avec un statut d'outsider, fort d'un printemps flamboyant, ponctué notamment d'un titre à Barcelone. Un coup dur donc pour le français, mais aussi pour le tournoi parisien, qui perd donc une autre de ses grandes attractions, après le forfait annoncé il y a quelques semaines du double tenant du titre, l'Espagnol Carlos Alcaraz.
0: Éric Mamrut en direct de la porte d'Auteuil à Paris. Et puis le sport, c'est aussi la finale de la Ligue des championnes féminines qui vient de démarrer. Le FC Barcelone affronte les Françaises de l'OL Lyon et pour l'instant à la 6e minute, toujours 0-0. Voilà pour l'actualité à 16h10 temps universel. Tout de suite, c'est Hugo Moissonnier et moi.
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9: 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Allez, pour le monde, tenez-vous fiers, il corrobilla comme d'habitude. Donc, quelques informations pour vous dire pour l'Occitan Nordugno. L'Occitan Nordugno, qu'on vire finalement, vous voyez. Faut je dire, parce que bon, il y a d'autres groupes folkloriques qui sont d'enchaînes, musicaines, occitans. Il faut leur rappeler de tes idées, parce que bon, même le président de. Dans Félibre, à un moment donné, on avait tendance à faire la conférence en français. Alors, du coup, maintenant, on n'avait pas. Qui est important, parce que Carole Mazora Fournier, qui avait lancé la culture de l'Occitan, Mazora Fournier, qui est un grand ami de mon père-père, qui est engraissé ensemble, et un grand ami de mon père, qui est prisonnier de guerre ensemble. Alors, donc, on est sûr bien le major Fournier, comme fut le déclencheur pour nous autres, pour la langue, pas nous de parler le patois dans le Périgord, mais de dire que le patois au Périgord, qui est une langue, une culture, c'est-à-dire romain, et que le major Fournier, qui nous a vu au bout d'un peu, pour quoi. Alors, justement, pour parler des corps, il y aura l'offre et les brésades, qui va essayer de bonheur, dont à la fin de mai 18, début de mai 18 juillet, quand il y aura donc le divendre, très des juillet, un thé normalement, qui est un temps que faisait, qui est le drôle et qui font l'Occitan à l'école, et dit nous lycée, au Bertrand de Borne, etc., qui venaient présenter leurs activités, le dimanche premier jour. Le dixade, qui est le virodi, de tout le cantaire, musicaire, tout ce que vous voulez, dans le cantaire et dans le département, et qui vont faire une relais. Et le dimanche, qui est la grande fête occitane, la messe occitane. Et il y aura, après la messe, justement, le défilé, donc à partir des 10 jours ou 11 jours, dans toute la ville d'Abja sur Bandia, puisque le Félibrejade, qui est Abja sur Bandia, qui est une petite ville, mais pour une fois qu'on courait des plombiers. Hein. L'an prochain, de qui ressort là, Sarla qui est loin, bien que Sarla ne me rappelle pas, mais il faut une heure de route, tandis qu'Abja sur Bandia, bon, des murs, des vins pour des lignes. Voilà, le 3, 4 et 5 dans mai des Juliers. Alors, quant à nous autres, nous volumes, l'Institut d'études occitan, avait un tout plan d'activité, justement, et particulièrement Parage, qui est présenté, dont Koshiro. Normalement au Bourdeil, d'où au Bourdeil, le phénomène des mailles. Troubadour en Orient, voilà. Donc on montre justement qu'il y a une épidémie dans notre langue, et vaut la peine. Et j'espère que Sylvain Roux pourra venir nous faire une conférence, justement, le 7 en chérie de l'automne à contacter, le 7 en mai des mailles. Voilà, avec qui, pour les sessions, autrement des cours d'Occitan, il y a à peu près une quarantaine de nos départements, de les animations, une compagnie, Chemin, etc. Et puis, surtout, il faut s'appuyer sur la calendrette des Périgueux, 80 drôles qui font de l'Occitan, qui sont bilingues, au Périgueux. Il y a au Brasera une 60, la calendrette des Brasera, et il y a une trentaine de la calendrette des Sarlats, la calendrette des Sarlats qui est une école publique, finalement, voilà. Nous, pour tout l'essentiel, elle nous contacte à nous autres. OK, au Radio Libre en Périgord, 05 53 46 80 24, 53 05 53 46 80 24, ou bien me téléphone directement au 06 23 91 65 23. Voilà, n'est pas mon cas. Si vous voulez venir par là, en Radio Libre, en Périgord, la porte est grande d'Hubert, et si vous voulez venir jusqu'au quai, qui est au Couta, dans le lycée agricole, monter au lycée agricole, après verrez l'adresse et arriver sur l'entrée dans le terrain de sport Les Parots, l'ancienne conciergerie, qui avait un local plein brave. N'est-ce pas qui est brave, ok. Hein, Simon? Hein? Est-ce que tu qui faisais le ménage, ou qui, Simon? Non, mais là, ou pas? Non, okay. Qui est belle Antoine avec sa barbe, avec sa grande barbe. A dit Schatz, tenez-vous fiers. A dit Schatz. Et Brigitte a dit Schatz, c'est à vous.
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2: Radio Libre en Périgord, je vous avais dit que... Enfin, c'est Yann surtout qui avait dit ce n'est qu'un au revoir et pas un adieu. Donc, on est de retour sur le festival Fest Tolérance en direct. Et pourquoi on a pris cette décision? Parce que c'est ce qu'on avait dit tout à l'heure, on aime bien discuter des choses citoyennes sur les ondes de Radio Libre en Périgord, et on avait aussi envie, on en profite parce qu'ils sont pas faciles à choper, le groupe de Périgueux, les 69 Waves, sont avec nous, en direct donc du festival Fest Tolérance. Bienvenue les 69 Waves, je suis très heureux de vous recevoir en direct.
3: Eh bien, merci.
2: Bonjour.
4: Merci,
5: merci à vous.
2: Donc on va prendre un peu le temps de vous présenter, parce qu'on a un petit peu de temps devant nous, donc ça c'est super. On va pouvoir présenter votre actualité, je sais qu'elle est assez chargée, elle est chargée aussi en disques, qui a été quand même une belle aventure. Donc on va présenter un petit peu les membres fondateurs. Il y a Cyril à la basse, non à la guitare, pardon, chant, ouais. Stéphane à la basse et au chant, Cyril,
3: oui.
2: Et on a Valérie à la batterie, qui est arrivé un petit peu plus tard, voilà, mais c'est une très bonne chose.
3: Bon,
2: voilà. la greffe a très bien pris. Et nous avons Amélie, qui est violoncelliste, et pour qui, elle, la venue est encore plus jeune dans le groupe.
6: Un an.
2: Voilà, qui apporte une certaine douceur aux notes rock et pop-rock saturées de 69 Waves.
5: Bonjour. Donc, à toutes et à tous, merci beaucoup d'être venu avec nous, excuse-moi.
2: Avec plaisir. Donc racontez-nous un petit peu l'histoire de 69 Waves pour ceux qui ne vous connaissent pas encore. Cyril, peut-être
3: Ça fait quoi? Ça fait une dizaine d'années qu'on joue maintenant, hein. Donc avec Stéphane, mon beau-frère, non? C'est une histoire de famille à la base.
5: Vous venez du Nord, non?
3: Et donc, voilà, ben, j'avais des compos, je cherchais des musiciens pour jouer, donc il y a une dizaine d'années. Et puis, ben, voilà, il s'est greffé au groupe, on avait trouvé un autre batteur, et ça a commencé comme ça. Ouais. On avait des choses à dire, donc ben, voilà, on les a faites en musique.
2: Et vous avez réussi à tout de suite trouver la même longueur d'onde musicalement entre vous? C'est quelque chose... En fait, vous avez décidé de former ce groupe parce qu'il y avait quelque chose qui était là, un besoin d'exprimer quelque chose musicalement parce que vous aviez, je ne sais pas, des goûts similaires. Et vous avez dit, il faut qu'on y aille, ça peut être sympa.
3: On se connaît avec Stéphane, on se connaît depuis des années. Là, et donc, on savait qu'on avait les mêmes goûts musicaux et puis que ça allait forcément le faire. Ouais.
2: D'accord. Ouais. Et donc, comment les choses se sont mises en place? Vous avez commencé à répéter comme ça sur... Vous avez fait quoi? Des reprises? Vous êtes parti tout de suite sur des compos? Comment un peu les choses se sont mises en place,
7: là,
2: Stéphane?
7: Je crois que Cyril, c'est une machine à idées.
2: D'accord.
7: Donc, en fait, là, il compose en permanence, des fois un peu trop vite pour nous, hein, parce qu'on n'a pas la même cadence. Et puis, comme on connaît, en fait, au niveau du style, maintenant... Disons qu'avec l'expérience, on arrive plus à se caler régulièrement. Et puis sinon, oui, on répète.
2: Donc, beaucoup de travail.
7: Ah oui, on est assez... une fois par semaine, on fait le minimum.
2: D'accord. Et vous, vous êtes résident où exactement alors? Où vous êtes un petit peu éclaté sur plusieurs communes de la Dordogne ou...
3: Bah, principalement sur...
2: Parce que c'est une histoire de famille, mais vous vivez quand même pas sous le même toit.
3: Mais presque. À Vol d'Oiseau, on n'est pas loin quand même.
7: La 12.
2: D'accord.
3: Entre les Versannes et la 12, ouais. Il n'y a que Valérie donc, qui est de Périgueux, et Amélie, pareil, elle n'est pas très loin non plus. Là, donc,
2: D'accord. Ouais. Comment s'est gérée l'intégration de Valérie justement au sein du groupe?
7: Ça a été hyper difficile. On a souffert. Non,
3: ça s'est fait naturellement. Oui, ça s'est fait. Elle a répété avec un autre groupe, donc avec les Bernadettes, dans un local de répétition où on répétait avant, en fin de compte. Et puis, quand notre batteur précédent a décidé de partir là, pour des raisons professionnelles, il partait sur Bordeaux. Voilà, on s'est dit, il y avait Valérie sous la main, là, on l'aimait bien. Puis on s'est dit.
7: Puis après, je sais pas pour elle qu'on s'est senti
6: très mal.
2: Oui, Valérie. Bon, dis-nous un peu comment les choses se sont passées pour toi.
6: Non, très bien, c'est des amours. c'est
2: bien.
6: Juste la crème.
3: On l'a fait quand même. Elle a beaucoup travaillé aussi.
6: Énormément, parce que je partais de loin, parce que c'est des vieux de la vieille. Hein. Ils jouent depuis longtemps, donc moi j'arrivais.
3: Elle avait une motivation de dingue,
6: années.
3: Et puis voilà.
6: Et j'étais surtout motivée par eux.
2: Ouais. D'accord.
6: Et ça, ils donnent envie. Il faut juste avoir envie.
2: Mmh. Okay.
6: Et ils me l'ont donné. Donc, c'était très bien.
2: Ça a donné l'envie. Enfin, ça me rappelle quelqu'un qui est mort.
6: C'était
2: enfin,
6: un autre, autre chose. Ouais,
2: d'accord. Okay.
7: Non, juste une petite remarque, je crois qu'en fait, nous, l'objectif, c'est bien sûr de faire des concerts, se faire plaisir, mais vraiment de se faire plaisir aussi à l'intérieur avant, avant de sortir et de jouer. Il faut que nous, ça soit une bonne ambiance. Quoi. Voilà, on travaille, mais c'est dans une bonne ambiance. C'est vraiment notre loisir, hein, c'est pas notre métier.
2: Oui, on sait que dans le monde du rock, parfois certaines formations ont éclaté. Pour la simple et bonne raison qu'il y avait une mauvaise entente ou un leadership qui pouvait pas passer. Mm-hmm. Je sais qu'il y a des formations aussi qui, parce qu'il y a un des membres de l'équipe qui est parti, alors à ce moment-là, le groupe a enfin trouvé sa voie et a pu se libérer de certaines choses. Donc c'est vrai que c'est très important, en fait, pour vous, aujourd'hui, de bien vous entendre. Mm-hmm. D'accord. Ça, c'est une... et ça permet donc de réfléchir et d'intégrer encore un autre instrument, donc violoncelliste. Voilà. Avec Amélie, qui est arrivée donc il y a un an. Donc Amélie, comment s'est passée ton intégration?
0: Ah, génial. On s'est rencontrés dans le bar de mon compagnon, La Vidange.
3: La Vidange, je fais la pub.
0: Ouais. C'est pas pour ça. Et Stéphane, un jour, m'a dit, tu vas voir, je vais te faire jouer. Et puis, voilà.
3: Et voilà, et c'est fait.
0: C'est fait, j'ai intégré avec plusieurs, pas mal de chansons, 7-8 mm-hmm. maintenant. Mm-hmm.
2: Donc c'est pas sur toute la setlist que tu interviens?
0: Pas tout, non. Je pourrais à la rigueur, hein, parce que j'ai une facilité à jouer, mais...
2: Donc maintenant, tu es un membre à part entière du groupe Six Kids Night Waves. Donc on parle plus de trio, on parle de quatuor, alors. D'accord. Mm-hmm. Elle a pas eu encore sa carte?
3: Elle a pas sa carte de membre encore.
2: Oh là là là là. Bon. Bon, j'ai cru comprendre aussi que vous aviez travaillé sur un album qui est sorti en fin d'année 2025. Où on avait eu le plaisir de le découvrir lors d'un vernissage d'un artiste sur Périgueux.
3: Oui, pour ne pas le nommer Arnaud.
2: Voilà.
3: Ça, très bien.
2: Et donc, comment s'est construit cet album? Comment ça s'est passé? Je crois que ça a été enregistré au studio de La Filature, à Périgueux. Oui, racontez-nous un petit peu cette aventure, parce que je sais que ce n'est pas forcément très, très facile aujourd'hui quand on est avec pas beaucoup de moyens. Quoi. Mm-hmm. Voilà.
3: Eh ben, on l'a fait en 3 sessions, je crois. 3 sessions de 3 jours, là, et puis voilà. Après, le choix des morceaux était un peu compliqué, parce que, bon, comme disait Stéphane, c'est vrai que moi je compose beaucoup, donc il fallait faire un choix dans tous les morceaux, en fin de compte, là. Mm-hmm. Et puis, ben, quand on arrivait à une setlist qui nous convenait, on a 12 morceaux en tout, là, et puis ce qui nous paraissait le plus cohérent pour faire le vinyle, ben, on les a mis dessus, ouais.
7: Et c'est là qu'on a un morceau un peu plus mélancolique, et j'ai dit Amélie.
3: Voilà, il nous faut un violoncelle
7: dessus. Une piste violon. Et ça a été le début.
0: Oui, enfin, ceci dit, je fais pas mal de choses rock. C'est pas que des choses mélancoliques.
7: Non, mais initialement.
3: Mais initialement, voilà, le facteur déclencheur, ça a été ça, ce morceau-là, un peu triste. Et on s'est dit, bon, on voyait bien une petite nappe, voilà, de violoncelle dessus, là. Ouais.
2: Donc, comment se nomme cet album?
3: Ben, 69 Ways, tout simplement.
2: Ah, donc c'est un album éponyme.
3: Voilà.
2: Donc, d'accord. Ça. Combien de titres?
3: 12.
2: D'accord. Et vous l'avez déjà défendu sur plusieurs scènes ou aujourd'hui, avec le festival Festolérance, ça fait partie des premières représentations où on va découvrir votre album? Vous avez eu l'occasion depuis la fin de l'année dernière de le montrer?
7: On a eu quelques concerts, bien sûr. Ouais. Après, au tout début de l'album, mais ça s'est fait aussi comme d'hab, bon, j'allais dire, avec les copains. Hein. C'est d'abord les copains, le public périgourdin qui est assez fidèle quand même au milieu rock. Et puis après, au fil de l'eau, on vend à chaque concert, on essaye.
2: J'ai souvenir, moi, d'une soirée spéciale pour la sortie quand même de votre album. Alors peut-être vous l'avez déjà oublié au Moulin
7: du Rosso. Non, c'était l'inauguration.
2: Vous étiez en première partie, voilà que j'ai mangé de...
3: Quintana del Blues Experience.
2: Voilà, exactement. Voilà. Mm-hmm. C'était une très très belle soirée et vous avez pu...
7: C'était notre vernissage à nous, quoi.
2: Ouais, c'est ça.
3: Ouais, c'est ça. Ouais.
2: D'accord.
3: Donc là, non, mais depuis la sortie de l'album, après, ben, du coup, le travail aussi était de chercher de se développer, de chercher des dates aussi, ce qui n'est pas quand même évident maintenant.
2: Oui.
3: Autant, bon, il y a une vingtaine d'années, quand je jouais, c'était assez facile de jouer dans beaucoup d'endroits. Et puis là, maintenant, avec les réglementations, c'est de plus en plus compliqué. Et donc, oui, ben là, voilà, on arrive à quand même trouver quelques dates. Là, ben, au mois de juin, là, on va partir sur Clermont-Ferrand et Vichy. Là, on commence à s'exporter un petit peu. Là. Et puis voilà, mais la recherche de dates n'est pas évidente. Là, mais.
2: D'accord.
3: On va jouer sur Bordeaux aussi vers la fin de l'année. Aussi, on a, ça se fait petit à petit, quoi.
5: C'est quoi le lien, messieurs, dames, entre Festolérance et votre groupe de musique?
3: C'est la CGT, les camarades de CGT et de la SNCF. Voilà, oui.
5: Il y en a un de vous qui est cheminot?
3: C'est moi, c'est tout à fait moi, oui.
5: D'accord, alors, ok.
3: Cheminot de père en fils et CGTiste de père en fils également. Donc voilà, c'est pour ça qu'on a des liens avec le Festolérance.
5: D'accord, ok. Est-ce que c'est vous qui menez des fois des ateliers de musique? Parce que j'ai entendu dire que pour les cheminots, il y avait des.
3: Oui, alors non, je ne fais pas partie de cette activité musicale interne, là, des cheminots. Mais après, non. Après, j'ai fait partie d'une autre association. Effectivement, bon, on développait aussi la musique comme ça, l'éveil musical et tout, l'association Virus, ce point de prod de Saint-Astier, là.
5: Ok.
3: Et, mais non, là, pour. Dans le milieu SNCF, non, je ne fais pas partie de la musique là.
2: Virus qui, pour faire une petite parenthèse,
3: est présent
2: aujourd'hui sur le festival Festolérance.
3: C'est une grande famille, la SNCF.
2: Oui, mais qui est quand même d'une aide très précieuse, puisqu'ils permettent aujourd'hui de sonoriser, je crois, la plupart des concerts qui seront donnés sur le festival.
3: Sur la petite scène, oui, tout à fait. Ouais.
2: D'accord. Mm-hmm. Donc, voilà, un clin d'œil donc aussi à Virus, qui fait un travail remarquable sur la ville de Saint-Astier, mais pas que, vraisemblablement, ils arrivent à s'exporter en dehors des frontières du Périgord.
3: Oui, tout à fait.
5: Moi qui ne sais pas jouer du triangle, j'aimerais savoir comment vous faites pour avoir de l'inspiration. Est-ce que vous mettiez dans un contexte particulier? Est-ce que vous mettez dans une ambiance particulière? Est-ce que vous mettez dans un sauna ou dans un jacuzzi? Ou alors, dans le lit, ça part?
3: Donc c'est moi le compositeur principal et j'ai envie de te dire que je compose surtout quand il pleut.
5: Ah ouais.
3: Parce que du coup j'ai que ça à faire, tu vois, je suis à la maison, j'ai aménagé mon sous-sol en studio d'enregistrement. Alors quand il fait beau, ben non, j'essaye de pas m'enfermer dans le garage, mais quand il pleut, je suis là, je prends la guitare et je compose un morceau.
5: D'accord, ok.
7: Tout simplement. On est en fonction de la météo, on sait déjà ce qui nous attend de la nouveauté.
3: Si part en vacances, si on répète pas de 15 jours, par exemple, par rapport à un voyage ou n'importe, là, c'est pareil. Ils savent qu'au retour, il y aura 2-3 morceaux qui vont tomber. S'il pleut, et en plus qu'ils sont en vacances tous les deux, tac, il y a 3 morceaux qui déboulent la semaine d'après. Ouais.
2: Mais que deviennent ces morceaux alors? Parce que vous avez travaillé un album, certes, mais toute cette production, en fait, toute cette créativité, qu'est-ce qu'elle devient? C'est-à-dire que c'est des morceaux que vous travaillez tous, forcément, ou vous estimez que certains ne sont pas... Enfin, ne méritent pas d'aller plus loin?
3: Si, alors, Arnaud, ce ne sont que des tubes. faut que tu saches que je ne fais que des tubes. Et après, non, après, donc, on les essaie comme ça en groupe, là, et puis, des fois, ça match, des fois, ça matche pas, et puis, il y en a qu'on met au rebut, mais, mais voilà. Mais la majorité, quand même, on les garde. Après, voilà, c'est le manque de temps, des fois. Là, par exemple, aujourd'hui, on avait un nouveau morceau qu'on aurait pu faire, et il nous en manquait un peu de temps pour vraiment le fignoler, quoi, tu vois. Donc, on va pas le jouer, on le jouera au prochain concert à Saint-Astier, je pense, à la fête de la musique, là.
2: Il aurait fallu qu'il pleuve, quoi.
3: Il aurait fallu qu'il pleuve.
2: Pour la finale, voilà, en fait.
3: Il n'a pas. Si, moi, il est fini. Pour ma part, il est fini. Il est déjà enregistré. Mais après, c'est le fait de le rejouer en groupe, là où on n'a pas eu le temps de pas suffisamment de temps pour vraiment que ça sonne comme il faut.
2: D'accord. Et donc, pour ceux qui nous rejoignent, donc on est toujours en direct sur Radio Libre en Périgord, au festival Festolérance, au Copeau, à Périgueux. Et on est en pleine interview avec le groupe 69 Waves, qui est un quatuor aujourd'hui, voilà. Et en plus à parité, ça c'est,
3: ouais.
2: Hein, c'est bien
3: pour,
2: ça.
3: On est pour la parité homme-femme.
2: Et aussi pour une petite question, vous chantez en anglais. Ouais. Alors est-ce qu'il y a une raison particulière à ça? Est-ce que c'est parce que c'est plus facile d'écrire en anglais, parce que la langue anglophone est plus anglo-saxonne est plus facile?
3: Alors, ben, c'est pareil, c'est par rapport à mes influences. J'écoute essentiellement depuis gamin que de la musique anglophone. Et du coup, quand je savais pas trop quoi faire de ma vie, du coup, j'ai fait une fac d'anglais en me disant, je serais peut-être un chanteur international, un de ces quatre. Et du coup, ça m'a permis de pouvoir écrire en anglais. Puis, mais j'écoute énormément de musique anglophone. Ouais.
2: Quelles sont d'ailleurs vos inspirations un petit peu? Vous avez des groupes? Vous avez des grands classiques rock qui vous donnent envie de jouer? Parce que voilà, bon, on a des groupes qui sont plutôt, garage rock, punk, pop. Les grands classiques des années 70, le rock'n'roll, vous vous situez dans quelque chose, ou vous aimez peut-être même pas qu'on mette une étiquette d'ailleurs faites, mais.
3: Et on a tout ça à la fois, je crois.
7: Bon, après, c'est vrai que historiquement, dans les classiques, je fais les Beatles.
2: D'accord.
7: Voilà, ça fait partie quand même de mon histoire. Mmh. Après, tous les groupes de rock plus ou moins récents, et puis j'aime bien les groupes de rock. Français qui sont influencés par les groupes anglophones, justement. Je sais pas pourquoi, je trouve que pour moi, il y a une sensibilité qui me parle plus.
2: D'accord.
5: Valérie, je crois que vous aviez quelque chose à dire.
6: Moi, je suis rock.
2: Ça veut dire quoi?
6: Flamine, groovies, le vieux rock que j'aime bien.
2: Donc plutôt, moi, comme je dis, les itinéraires bis du rock'n'roll, c'est-à-dire qu'on sort un petit peu des grands classiques, on va chercher un peu plus l'underground, voilà, et on va aller chercher les Flintstones, d'accord, ok.
6: J'adore, mais on arrive à faire des petits trucs dans nos morceaux.
3: Ouais. Très bien. Il y a un mélange de tout ça. En fin de compte, moi aussi, j'écoute beaucoup de choses. Ben voilà, les Flaming Groovies, les Inmates, tout ça. Et après, ça va. J'ai adoré les Smashing Pumpkins, Nirvana, Pearl Jam, tout ça. Et maintenant, je continue à écouter beaucoup de rock américain, des trucs assez nouveaux aussi.
2: Ouais.
3: Et ce qui fait que ça m'influence aussi pas mal. Donc maintenant, il y a plein de choses qui. Il y a encore de très bons groupes actuels. Voilà, qui me...
2: Oui, vous trouvez que la scène rock aujourd'hui est assez. Performante ou parce qu'on est toujours en train de dire que le rock est mort et donc
3: oui ben là justement non, parce qu'il y a pas mal de groupes aussi qui nous ont influencés. Ben j'ai parlé avec Stéphane, il y a les Roadrunners là qui se sont reformés aussi, c'est parti d'un des groupes français qu'on a adoré quand on était plus jeune, et
2: ils sont partis avec les François 1er, ouais,
3: voilà, et là
2: qui reviennent
3: Frandol recréer les Roadrunners, tout ça, voilà, on est aussi dans cette ambiance là on aime bien ces groupes là encore là, donc non je pense qu'il y a un revival aussi, justement j'entendais Philippe Manœuvre là la semaine dernière là, qui disait à la radio que les maisons de disques maintenant on a un peu marre du mouvement rap là parce qu'ils ont fait le tour, et puis que justement il y a une tendance à revenir vers le rock, donc eh ben, tant mieux pour nous, j'espère qu'on sera encore là dans quelques années pour que ce mouvement nous fasse du bien.
2: Voilà. D'accord. Donc alors l'actu de 69 Waves, là c'est donc ce soir festival Festolérance, vous passez à quelle heure d'ailleurs?
3: 21h10, de 21h10 à 22h10.
2: Ça c'est précis, on dirait un horaire de train, dis donc.
3: C'est ça, tout à
2: ça
3: fait.
2: Ce serait pas à 21h11?
3: Non, à 10 pétantes.
2: À 10, ok. Voilà. Mais le train n'aura pas de retard cette fois-ci.
3: Cette fois-ci, on est bon.
2: Bon, ok, parce que sinon, on se plaint auprès de la CGT.
3: Voilà.
2: D'accord, ok, très bien. Ok, et donc après ce festival, qu'est-ce qui se passe pour l'été, pour la saison estivale?
3: Non, nous, l'été, on se repose, il fait trop chaud.
2: Donc tu peux pas écrire?
3: Oui, après on a la fête, oui, on a la fête de la musique quoi, à Saint-Astier.
7: Le 12 juin d'abord, le 13 juin.
3: Le 12 et 13. Ouais. 12-13, voilà, à Clermont-Ferrand, quoi, à Saint-Tour, c'est à Vichy. Après on joue à Saint-Astier, et puis après, voilà, en octobre à Bordeaux. Ouais. Pour l'instant, après, on est toujours à la recherche de dates, donc.
5: Okay. Et comment ça se passe alors pour chercher des dates? C'est vous qui allez démarcher des salles?
3: Oui, pareil, j'envoie plein de messages à plein de salles. Okay. Et il y en a très peu qui répondent, donc voilà, il faut s'acharner.
5: Il faut relancer
3: tout le temps, et il y en a qui répondent pas. Et bon, c'est la loi de. Ouais.
5: Ok, c'est la loi de la jungle.
3: Oui, de l'offre et de la demande, mais il n'y a pas beaucoup d'offres.
5: D'accord, ok.
3: Ouais.
2: Alors on va vous laisser. On a choisi. On a déjà passé quand même des morceaux de 69 Waves. Hein. On est super sympa sur Radio Libre en Périgord.
3: Oui, merci à vous.
2: Il n'y a pas que mon émission Kilomètre Zéro qui en diffuse. Tout le temps, d'ailleurs, on passe du 69 Waves parce que vous êtes les bienvenus. On vous adore.
3: Merci Arnaud.
5: Oui, c'est vrai.
2: C'est vrai. Hein.
5: Merci beaucoup d'être venu en tout cas sur les ondes.
2: On a choisi encore un morceau. C'est Emile à la technique qui a fait le choix. Je vous laisse la surprise de l'écouter.
5: Merci Émile.
2: À bientôt.
5: Salut.
3: Merci.
5: Merci à vous.
3: Ciao.

0: On continue en direct du festival Festolérance, donc au Copeau, à Périgueux. On continue parce que, comme on l'a dit tout à l'heure quand on s'est quitté, on trouve que c'est trop bien en fait, de rencontrer les gens ici qui sont engagés. Et donc, on avait envie de leur donner la parole et surtout donner la parole aux jeunes avec une compagnie de théâtre qui est un labo de quartier pour tous les âges. Mais c'est surtout les jeunes, nous, qui nous intéressent pour connaître un petit peu leur avis. La compagnie s'appelle la cerise sur le gâteau et c'est à nouveau Yann qui va prendre les commandes.
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2: Bonjour Paolina.
3: Bonjour.
2: Et bonjour Stécie.
4: Bonjour.
2: Merci d'être avec nous sur la Radio Libre en Périgord. Je voudrais savoir un peu, je vais commencer s'il te plaît par Paolina.
3: Oui.
2: Ça fait combien de temps que tu as commencé le théâtre, toi ?
3: Cette année, ça fait ma deuxième année.
2: D'accord. Et qu'est-ce que tu as envie de nous raconter un petit peu sur le théâtre ?
3: Que franchement, c'est bien d'avoir fait plusieurs connaissances de tout âge, d'avoir fait de nouveaux amis, plusieurs choses, des rencontres incroyables. J'ai pu faire de nouveaux amis avec qui je m'entends super bien maintenant. Et voilà.
2: Ok. Merci. Stécie ? Qu'est-ce qui t'a fait avoir envie de donner, de faire du théâtre, toi ?
4: De rencontrer de nouvelles personnes, surtout de m'amuser sur scène.
2: D'accord.
0: C'est pas trop compliqué d'apprendre les textes, de jouer avec les autres ?
4: Non. Au contraire, c'est amusant.
0: D'accord. Et est-ce que les textes sont plus faciles à apprendre que les leçons ?
4: Oui.
0: D'accord. Vous pouvez nous expliquer un petit peu sur quoi vous jouez, parce que vous allez intervenir ici sur le festival, Festolérance. Donc, la pièce, qu'est-ce qu'elle raconte ?
3: C'est une pièce de Fabien Arca.
2: C'est qui, Fabien Arca ?
3: C'est un monsieur qui a créé une pièce de théâtre.
2: Très bien, très bonne réponse. Et elle parle de quoi, cette pièce de théâtre ?
4: D'une grand-mère, avec ses petits, qui, des fois, ne veulent pas dormir.
2: Ok. Et donc, du coup, ça chante de la berceuse ?
3: Non.
2: Ça fait faire du sport, alors ?
3: Non.
2: Du sport avant de dormir ? Non, en même temps, on va
4: peut-être pas... Ça les fait dormir.
2: Ok, on va pas spoiler le spectacle en même temps, mais... Vous avez appris combien de pièces ? Depuis que vous avez commencé ? Vous avez fait beaucoup de pièces différentes ?
3: Deux.
2: Ah, c'est déjà pas mal.
3: Mmh.
2: Et en fait, quand c'est comme ça, vous direz une année ? Une année, vous faites un spectacle par an, c'est ça ?
3: Oui.
4: On fait plusieurs spectacles dans l'année.
2: Ah, plusieurs spectacles ?
4: Oui. D'accord. Vers la fin d'année, on travaille au début d'année et on fait les représentations vers la fin de l'année.
2: D'accord. Et j'ai entendu dire, j'ai entendu dire que vous aviez différents. Que vous n'aviez pas tous le même âge. Vous avez même des personnes âgées ?
4: Oui, intergénérationnel.
2: C'est le terme. Merci Stécie. Tu avais une question à proposer, Arnaud ?
0: Non, c'était pour rebondir sur le fait qu'elle disait que vous donniez des représentations. C'était pour savoir si vous donniez toujours des représentations sur Périgueux ou est-ce que vous allez vous produire au-delà des frontières de Périgueux. Comment ça se passe ?
3: Pour le moment, on a fait que vers sur Périgueux. On n'est pas allé super loin de Périgueux et peut-être on ira plus loin, mais j'espère surtout.
0: D'accord. Donc revenons à la question de Yann. Qu'est-ce que ça fait de jouer avec des personnes qui sont plus âgées que vous ? Comment ça se passe avec eux ? Vous sentez de la solidarité envers vous ? Est-ce que ça vous fait plaisir de pouvoir travailler et jouer avec des personnes d'un autre âge, d'une autre génération ?
3: Oui, c'est plutôt bien. Tu les tutoies, tu t'entends bien avec eux.
4: On est super solidaires avec les personnes âgées.
2: Ok. Est-ce que ça devient vos potes ?
3: Non. Certains. Ceux de notre âge.
2: Ouais. C'est vrai que c'est plus facile des fois d'être devenir copain avec les gens qui sont un peu plus de notre âge.
4: Oui.
2: Et vous avez aussi des gens qui sont plus jeunes ?
4: Oui, plus jeunes.
3: De 4 ans, de 2 ans.
4: En tout cas, de 4 ans, 5 ans, 6 ans.
3: Oui.
2: D'accord.
0: Ah oui.
4: De primaire.
0: D'accord.
2: Et le plus vieux ou la plus vieille, quel âge elle a ? Environ 120 ans.
3: Non, 70 ans.
4: 70.
2: Ah ouais, quand même.
3: Oui.
2: D'accord.
0: Et est-ce que c'est quelque chose, le fait de découvrir aujourd'hui le monde du théâtre, Est-ce que c'est quelque chose que vous aimeriez faire plus tard? En ce moment, il y a l'actualité avec le tapis rouge à Cannes, les grandes stars qui montent, les marches et tout ça, recevoir la Palme d'Or. Alors évidemment, c'est du cinéma, mais on sait que beaucoup d'actrices et d'acteurs jouent aussi passent par la case théâtre. Est-ce que c'est quelque chose que vous aimeriez faire par la suite ou c'est juste un plaisir aujourd'hui?
4: Moi, personnellement, j'aimerais continuer à faire du théâtre ou même jouer dans des films plus tard.
0: D'accord. Actrice de

0: une question et ça m'est parti. Désolé, c'est le stress du direct.
1: Et puis on n'a pas, tu sais, comme au théâtre, la personne qui te souffle devant, tu sais, le souffleur qui est là pour te rappeler ton texte. C'est quand même très très très embêtant ça.
0: Ah, vous avez ça, vous, les filles ?
2: Non.
1: Non, c'est fini, ça n'existe plus. Il n'y a plus la personne qui sort sa petite tête devant la scène de théâtre. Non, vous ne connaissez pas, peut-être. Faudra qu'on vous raconte. Vous allez voir, c'est très rigolo.
2: Oui.
0: est-ce que vous avez un message à faire passer, les filles ? Vous avez une dédicace ?
3: Franchement, ceux qui veulent se lancer dans le théâtre,
4: vraiment venez.
3: Parce que c'est super bien.
4: C'est incroyable.
0: D'accord. Merci, les filles.
2: Rien.
0: D'être venu sur nos ondes de Radio Liban Périgord et de venir faire un spectacle ce soir sur Fest Tolérance.
2: Merci.
0: Qui est bientôt d'ailleurs.
1: Ah oui, ça va pas tarder. Donc pour ceux qui nous rejoignent sur Radio Liban Périgord, on est toujours donc sur le festival Fest Tolérance. Et si vous avez envie de voir du théâtre intergénérationnel, c'est le moment de venir avec le train qui passe à côté. C'est normal, en même temps, un festival organisé par des cheminots, il peut pas y avoir autre chose. Donc la compagnie s'appelle La Cerise sur le gâteau. C'est un labo de quartier. Voilà comment il s'intitule. Et c'est générationnel. Merci les enfants d'être venus avec nous.
0: Merci Paulina.
1: Merci les futurs acteurs et actrices.
2: De rien.
0: Et puis on vous souhaite une bonne représentation, messieurs, dames.
2: Merci.
0: Éclatez-vous bien, ciao.

les Clash pour fermer cette parenthèse festival Festolérance au Copeau de Périgueux qui a lieu donc tout aujourd'hui jusqu'à ce soir, même jusqu'à cette nuit. Ça va durer très très très longtemps. On vous invite évidemment toutes et tous à venir rejoindre la fête de cette fête de la tolérance, puisque c'est ainsi qu'est écrit le nom Festolérance. On vous invite à venir découvrir les 69 Waves qu'on a reçus tout à l'heure avec

0: super grand plaisir parce que c'est pas facile à les choper. Voilà. La brigade du Kiff, ça sera la tête d'affiche de ce soir du festival. On est super content d'avoir reçu la compagnie La Cerise sur le Gâteau avec ces jeunes enfants qui font plaisir à voir, qui s'engagent dans le théâtre avec des générations qui ne sont pas les leurs. C'est superbe. Yann, très heureux d'avoir collaboré avec toi sur cette émission, sur ce direct.
1: Avec plaisir Arnaud, merci beaucoup d'avoir bien réussi à reprendre un petit peu mes hésitations.
0: Oh non, j'avais pas besoin.
1: Merci beaucoup Émile aussi à la technique.
0: Évidemment, sans qui la réalisation n'aurait pas pu se faire.
1: Des collègues parfaits, ça fait plaisir et j'espère remettre ça un jour avec vous. Et dédicace aussi à Martine, notre caméra woman.
0: Oui, qui a été aussi d'une grande aide pour recevoir les personnes qui ont été interviewées. Merci beaucoup à elle. Merci à tout le monde. On est super contents. C'est la deuxième fois qu'on se dit au revoir, mais on était vraiment très contents de pouvoir reprendre le direct parce qu'il y avait des petites choses à dire et on trouvait ça plutôt important. Je me répète, mais c'était sympa, quoi. Voilà.
1: Merci à tous les auditeurs d'être restés sur nos ondes de Radio Libre en Périgord et on vous dit à bientôt.
0: Excellent week-end, si excellent festival. D'accord.
1: Merci beaucoup. Ciao.
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0: Hello, Jeff, votre animateur, est ravi de vous retrouver dans son émission Être musicien en Périgord, mais pas tout seul. Alors, avec Antoine, bien sûr, parce que sinon je suis incapable de faire quoi que ce soit. Mais aujourd'hui, nous avons deux invités
1: de choc, de haut rang,
0: avec M. Bernard Delgoulet, la Démothèque, que vous connaissez bien, et mon ami guitariste, chanteur, compositeur, etc., etc., Bruno Blum. Donc, on va aujourd'hui parler du marché au disque qui se déroulera le 24 mai sur l'espace Badinter. Voilà, donc avant, quelques infos.
1: À l'Odyssée.
0: À l'Odyssée, mais on en parlera longuement après.
2: Marché au disque et BD.
0: Voilà.
1: À l'Odyssée, à Périgord.
0: Ok, donc là, ce qu'on va faire, on va écouter simplement deux petites minutes Borsalino, n'est-ce pas ? J'ai quelques infos à vous donner, et ensuite on embraye pour le 24 mai. Donc, comme d'habitude, voici les objectifs de mon émission. Je souhaite ici inviter et parler avec toute personne ayant à voir avec la musique dans notre Périgord, c'est-à-dire des musiciens, des groupes locaux, des patrons d'établissements qui organisent des concerts, bars, restaurants, salles de spectacle, mais aussi ceux qui gèrent les studios d'enregistrement, de mixage, ainsi que ceux qui cherchent des dates, les tourneurs, ça n'existe pas en Dordogne, malheureusement, je le dis à chaque fois, mais malheureusement, ça ne vient pas. On n'a pas de tourneur pour chercher des groupes, des dates pour les groupes. Les groupes, ils en ont marre de chercher des dates. C'est compliqué, c'est difficile. On voudrait que quelqu'un prenne ça en charge. Au secours, Seigneur, venez nous aider. Il y a aussi, bien sûr, les magasins de musique. Il faut aussi inviter tous ceux qui gèrent administrativement la musique. Les choses qui fâchent un peu. Le SACEM, le GUSO, le URSAF. À quoi on a droit, à quoi on n'a pas droit. Voilà, donc tout ça. Donc ici, donc j'ai besoin de vous ici à la radio pour y être invité. Donc envoyez-moi un mail sur radio avec un S libre avec un S en Périgord gmail.com et surtout laissez-moi vos coordonnées pour que je vous appelle et que nous fixions un rendez-vous. Ici on parle de musique, hein, donc ok. Donc par contre le rendez-vous, j'ai des rendez-vous qui sont prévus jusqu'en décembre. Donc on va bientôt attaquer 2027. Donc n'hésitez pas à m'appeler rapidement pour que vraiment je vous donne un rendez-vous. J'ai quelques petites infos à vous donner donc avant de rentrer dans le sujet. Je vous rappelle que tous les invités qui sont venus ici depuis la première émission, vous pouvez les retrouver sur le podcast de la radio. Ils ont tous des sites internet où je ne peux pas citer toutes leurs dates, ils en ont plein. N'hésitez pas à aller sur le site de Bruno Blum, de Zoubir, de tous ceux qui sont passés. Allez sur le podcast de la radio à l'icône Être musicien en Périgord. Vous avez toute l'émission depuis le départ, vous pouvez choisir Morgan Lesel, il y a Sox, il y a Jérôme Puydebois, vous verrez, il y en a plein, c'est sympa, les patrons de bar et tout ça, voilà. Donc là, on va faire un petit peu de musique, d'accord ? Et ensuite, on va attaquer le sujet pour lequel nous sommes réunis aujourd'hui.

0: toute ma jeunesse. Clash. J'en connais un ici qui les connaît, on en parlera tout à l'heure. Bon, alors aujourd'hui, on est réunis avec mes amis, aujourd'hui, avec notre technicien Antoine, bien sûr, sur Radio Libre en Périgord, dans Être musicien en Périgord. Nous allons exclusivement parler du marché aux disques, BD et livres. Pour le 24 mai...
1: Non, là, c'est marché aux disques et BD.
0: Et BD, voilà, ok,
1: ça
0: d'accord.
1: Ça s'arrête là.
0: En rapport avec la musique.
1: Le nom de départ, de base, mais tout le monde oublie, en fait, c'est le Megasonic Comics Market.
0: D'accord.
1: Mais c'est un peu long à dire et les gens l'oublient facilement. Donc on
2: marché aux disques... Puis c'est l'anglais, personne ne comprend l'anglais.
1: Ouais, c'est pas vraiment l'anglais. Mega, ça vient de l'association Megastaff.
0: Oui.
1: Sonic, c'est ce qui touche tout au son.
0: Oui.
1: Et le comics, ça vient des États-Unis ou les comics américains, c'est la BD, c'est... Voilà.
2: Et Market, ça vient d'où
1: Market, ça vient du supermarket.
0: Voilà. Alors, justement, Bernard...
1: Mega Market.
0: Puisque tu parles de Sonic, je dis à chaque fois, n'hésitez pas, avec Bernard Delwood, d'aller sur son agenda Sonic News, mais News, N-I-O-U-Z.
1: Oui, c'est pour
0: qui est très complet.
1: Être sûr de le trouver sur Internet. Sinon, Sonic News, normal, il y en a plein.
0: Donc, on va donc parler de cette manifestation. Alors, je vous présente simplement Bernard, que vous connaissez, qui intervient à la Démothèque, qui est un des principaux organisateurs, dont on va laisser parler pour expliquer exactement comment il a fait son histoire. Et j'ai avec moi mon guitariste préféré, puisque c'est le guitariste de mon groupe, auteur, compositeur, interprète...
2: Non, mais c'est pas ton groupe.
0: De notre groupe, n'est-ce pas? Voilà, et que je félicite d'ailleurs, puisque donc hier soir, vous savez que le mardi 12, sur la 6, on a eu le droit au film sur Bob Marley, et que Bruno est intervenu après dans un documentaire avec son ami Jackie, mais bien d'autres personnes qui ont connu Marley. Je vous conseille d'aller voir l'émission maintenant en podcast sur le site de la radio, M6. Personnellement, j'ai préféré le documentaire au film. Mais c'est mon avis personnel.
2: Je suis dedans, c'est pour ça.
0: Non, parce que le documentaire était plus précis que le film. Il manquait. Enfin, tu en parleras tout à l'heure si tu veux, mais voilà.
2: Alors moi, je préfère Radio Libre en Périgord à France Inter, parce que sur France Inter, j'ai écouté ce matin, ils sont tous bègues.
0: Oui.
2: Ils disent tous le but, voilà. Du coup, voilà quoi, effectivement. En fait, ils parlent tous comme ça, c'est infernal.
0: Voilà,
2: vous avez vu que Jeff, il bégaye presque pas.
0: J'essaie, merci, mon ami. Pour une fois qu'il me fait un compliment, c'est tellement rare. Bon, allez, on va commencer par le sujet. Alors, dis-moi, Bernard. Tu es le principal organisateur de cette manifestation. Comment tu as structuré, depuis quand tu le fais, comment t'es venue l'idée, explique-nous un peu le fond de la...
2: C'est pas structuré, en fait.
1: Voilà, c'est une association qu'on a montée dans les années début 90 à Périgueux, avec notre groupe. C'était un groupe de rock. On a eu besoin d'un support, une association, et on s'est développé sur d'autres choses. Dont l'organisation de concerts et en même temps ce marché au disque et BD, Megasonic Comics Market.
0: Oui.
1: Et qu'on a, bon voilà, les gens retiennent pas ce nom, bon c'est pas grave, mais on continuera à l'appeler comme ça aussi.
0: Oui.
1: Et c'était en 93 qu'on a créé ça.
0: D'accord.
1: 93, c'était à la base, c'était au centre des congrès qui est devenu le centre de communication. Et
0: Joséphine Baker, c'est pas le...
1: Maintenant c'est Joséphine Baker, voilà, qui revit là-bas. Ce marché, donc Megasonic Comics Market, c'est pas spécialement un marché, puisqu'il y a aussi des concerts, des expos, des rencontres avec les gens, des invités, que ça soit de la BD ou de la musique. À l'époque, on faisait sur deux jours, c'est-à-dire il y avait des concerts non-stop dans la salle du milieu à l'époque.
2: Du centre de communication.
1: Qu'on a délaissé parce que le son était vraiment pourri dans cette salle.
0: Ah oui, c'est pas évident. Hein.
1: On faisait les concerts en montant vers le haut, au milieu. Là.
0: La passerelle qui est au fond. Là.
1: Voilà, et en même temps, il y avait des DJ, mais non-stop tout le temps. Il y avait, style 10 groupes sur deux jours, plus des DJ, et voilà. Donc ça a continué, et à un moment, ça se passait pas très bien, parce qu'au niveau sécurité, il fallait beaucoup plus de place pour faire passer les gens. Donc on a décidé d'aller vers le théâtre, où c'était plus pratique, et on est resté là-bas.
0: Alors, je pense que Bruno sera d'accord avec moi. Nous, on te remercie beaucoup puisque tu nous fais venir. Le groupe Bébé Bloom, on jouera à 4h, c'est avec grand plaisir. qu'on participe à la manifestation. Et par contre, tu as un autre petit groupe de petits jeunes qui vont faire le concert après nous. Comment ils s'appellent déjà ?
1: Non, c'est pas vraiment des jeunes. Ouais. Non, parce qu'ils ont.
0: Ah, je croyais que c'était des petits jeunes.
1: Non,
0: excuse-moi.
1: Non. Bon. Pas du tout. En fait, ils ont fait plein de groupes avant. Ouais. Et ils ont décidé de refaire un groupe. Ils sont pas du tout jeunes.
0: D'accord.
1: C'est l'ancienne présidente d'ailleurs de Megastaff qui était dans l'association, ouais, qui en fait partie aussi, ouais, qui chante avec. Et c'est des gens qui ont joué dans pas mal de groupes. À l'époque, c'était il y avait un quartier, les Mourioux,
0: oui,
1: où il y avait toute une bande branchée sur le rock, beaucoup Flaming Groovies,
0: oui,
1: et puis le rock australien, le
0: California et compagnie.
1: Non, pas Californien, moins Californien.
0: Ah
1: quand
0: oui,
1: même.
0: D'accord.
1: Ouais, je sais pas pourquoi.
0: Oui.
1: Mais enfin, après.
2: Les Flaming Groovies, ils sont Californiens.
1: Oui, oui, mais pas spécialement Californiens, parce que. Justement, ils ont changé un peu le style de la Californie avec un rock un peu plus violent, on va dire.
0: D'accord. Je te remercie déjà. Je renouvelle mon remerciement.
1: On peut dire aussi le rock de Détroit, les Stooges, les choses comme ça.
0: Et le groupe qui passe après nous, il s'appelle comment? Le nom, c'est comment?
1: The Stent.
0: The Stent, d'accord.
1: Oui, okay. On m'a posé un stent il n'y a pas longtemps.
0: Oui, d'accord. Bon,
1: donc,
0: très bien.
1: j'ai retenu.
0: C'est cardiaque comme. J'espère que ça va donner de la pêche. Ouais. Est-ce que tu envisages d'avoir des invités aussi, personnel? Est-ce que tu as des noms à donner de gens connus ou pas connus?
1: Cette année, on n'a pas vraiment eu de. On avait prévu des gens, ils n'ont pas été disponibles.
0: Ouais.
1: Même Franck Mangeret, on en avait parlé avec Bruno.
0: Mmh.
1: Et voilà, bon, donc il y a des fanzines aussi, des fanzines de. Il y a La Voix des Sirènes, par exemple, des labels indépendants. Mmh. Sabor Disco, plusieurs labels indépendants dans des stands avec des gens.
0: Alors justement, tu sais que.
1: Et des invités, il y a Bruno quoi aussi.
0: Oui, mais il va en parler
1: pour son livre.
0: Mais je lui laisse la parole après parce qu'on en a pour un moment. Mais ce que je veux dire, c'est que. Moi, j'ai eu la chance d'avoir eu l'autorisation de ma radio préférée, Radio Libre en Périgord, d'organiser un direct de 11h à midi sur place. Donc,
1: il y aura. Donc voilà, vous êtes invité aussi.
0: Je me suis invité, si tu veux. Non, j'avais envie de le faire pour te faire intervenir, toi, en direct. Alors, j'aurais besoin, si tu veux, d'être sûr que toi, tu puisses venir parler un petit peu de ce qui se passe. Bruno, ensuite. J'aimerais aussi inviter Marc Roumagne, qui sera aussi sur place, qui a à voir aussi dans ton assaut, qui connaît pas mal de choses. Et donc, s'il y a des gens que tu as invités, comme La Voix des Sirènes, ça me ferait plaisir de les recevoir, mais il faudrait simplement que tu les informes qu'il faut qu'ils viennent. Moi, je ne pourrais pas bouger, je serais coincé. Donc, j'ai besoin que ça suive, si tu veux. Et puis aussi, j'aimerais bien inviter quelqu'un de Londres qui n'est pas connu, qui vient acheter.
1: Il y a toutes sortes de disquaires qui viennent de toute la France.
0: Voilà, donc, quand tu auras fini ton intervention, si tu veux bien aller inciter une ou deux personnes à venir, ça m'arrange.
1: Okay.
0: Et aussi, j'aimerais bien inviter quelqu'un de Londres.
2: Ils font l'organisation en direct, c'est super. Vous êtes au courant de ce qui se passe, ou plutôt ce qui se passe pas.
0: Non, mais c'est bien de structurer. Quelqu'un de lambda qui vient acheter un disque, qui n'a rien à voir, que personne ne connaît, mm-hmm, qui a envie de s'exprimer, le micro sera ouvert, d'accord.
1: Ah, autre chose, il y aura depuis le matin des DJ qui vont se relayer à côté du bar.
0: D'accord.
1: Donc dans tous les styles, ce reggae, rock, etc.
0: Ouais.
1: Oui, il y aura des DJ reggae.
0: Le début est programmé à quelle heure de la manifestation le matin? Ça démarre à quelle heure le matin?
1: Le matin, on commence à 10h.
0: À 10h, d'accord.
1: 10h non-stop, après jusqu'à 20h.
0: Ok, d'accord, mais c'est bon de le savoir.
2: Dimanche 24 mai, à l'Odyssée.
0: Ouais. Donc, si tu veux, avant de donner la parole à mon pote Bruno, on va passer un de tes morceaux que tu aimes bien. Hein, d'accord, si ça ne te dérange pas, puis après, on va donner la parole à Bruns. Hein,
1: okay.
0: D'accord. Merci beaucoup, à tout de suite.

0: Alors présente-nous ce morceau, Bernard.
1: Ah ben donc ça c'était Kikongo qu'on a vu, pu voir à Périgueux il y a pas longtemps, au Moulin du Rousseau.
0: Quand on a fait l'émission, t'avais des réservations, ouais. Pendant toute l'émission ton téléphone a sonné pour des réservations pour le soir pour ce groupe, je me rappelle.
1: Ben oui, parce que c'était juste le même soir. Là.
0: Oui.
1: Voilà. Et donc ça a été un super concert. Hein. Mmh. Voilà, je pense que tous les gens ont apprécié.
0: Il y avait du monde.
1: Ouais, ouais. Voilà, Kikongo, donc qui a été guitariste avec les Cramps, qui a joué avec Nick Cave and the Bad Seeds, j'en passe des meilleurs. Et puis voilà,
0: Bon, mais voilà, écoute, c'est super. Donc là, je vous rappelle, on est à Radio Libre en Périgord avec l'émission avec Jeff, son émission Être musicien en Périgord. Nous avons donc un des organisateurs principaux. Un des organisateurs principaux.
2: Pau,
0: voilà.
1: Pas le pot.
0: J'ai mon correcteur à côté, donc il corrige mes poèmes déjà. Voilà. Je fais moins de fautes, t'as vu? Hein? Je fais moins de fautes. Hein?
2: Ouais, enfin, tu confonds toujours le conditionnel et le futur. Hein? Il y a un S au conditionnel, pas au futur.
0: Ouais, je suis plus vers l'avenir que la condition actuelle. Voilà, donc ben, merci Bernard pour ce morceau que tu nous as présenté. On va maintenant donner la parole à mon ami Bruno Blum, on va pas rentrer dans le détail, mais qui est musicien, compositeur, interprète, dessinateur, caricaturiste, journaliste. Bon, il y en a encore trop jeunes. J'arrête là, mais qui est une source de créativité et un talent fou, malgré son caractère un peu difficile à supporter, n'est-ce pas?
2: C'est toi que je supporte.
0: Non mais rassurez-vous, on s'entend bien. Et voilà, donc
2: tu me supportes et moi je te soutiens.
0: Voilà, très bien. Donc voilà, donc Bruno, donc qui sera donc un des participants de cette manifestation organisée par Bernard. Explique-nous un peu qu'est-ce que tu viens faire le 24 mai à cette manifestation, Bruno, s'il te plaît.
2: Dimanche 24 mai, à l'Odyssée, au théâtre de l'Odyssée à Périgueux, aura lieu un concert de Bruno Blum et ses amis, où on va interpréter nos chansons rock, ou pas rock, puisque je suis très attaché à la langue française en tant qu'auteur, et on fera aussi quelques classiques américains. Rassurez-vous, on va pas faire un concert de variété, ça c'est une première chose, donc on jouera à 16h. Combien de temps on va jouer d'ailleurs, t'as une idée?
1: Alors ça dépend.
2: Justement, ça dépend de quoi?
1: Ça dépend de vous, mais je pense qu'il faudra laisser la place à votre groupe. Donc
2: une heure, 2 heures, 3 heures, combien?
1: Une heure et demie? Pas 3 heures.
2: Combien de temps?
1: On va dire une heure et quelques.
2: C'est une heure et quart ou une heure et trois quarts?
1: 1h20.
0: Allez, 1h21. Fais gaffe.
2: Donc on jouera 1h20 dimanche 24 mai à l'Odyssée. Et puis d'autre part, je sors un bouquin dont on peut parler aussi, qui s'appelle Rock in the City, qui va sortir samedi 16 mai, qui sera disponible en librairie, qu'on trouve déjà en ligne, et qui parle de mes aventures rock, dont je n'ose pas parler trop aux gens ici dans le Périgord, parce que j'ai fait tellement de trucs que ça gêne les gens, donc j'ai fait un livre, mais comme là on va en parler à la radio, pose tes questions et j'y répondrai si je peux.
0: Moi j'aime bien ta rencontre avec, juste raconte-nous ta rencontre avec les Stray Cats.
2: Alors les Stray Cats, c'est des gens que j'ai très très bien connus, puisque quand ils sont venus des États-Unis pour s'installer à Londres pour tenter leur chance, comme auparavant Jimi Hendrix l'avait fait par exemple, les Stray Cats savaient pas où dormir, ils ont dormi chez moi et j'ai dessiné un de leurs tatouages. J'ai aussi dessiné leur logo.
1: Leur logo, ouais, on le trouve partout, je veux dire.
2: J'ai jamais gagné un rond avec ça, parce que j'ai pas été payé pour ça. Donc c'est toute une histoire que je raconte dans le livre Rock in the City. Et puis, bon, on est resté à nuit, je les ai soutenus beaucoup au début. Comme j'étais journaliste à l'époque, j'écrivais pour Best, le mensuel du rock, avant de passer Rock et Folk. Eh bien, je les ai lancés en France avec un article qui a eu beaucoup de succès, et eux aussi, on a fait plein de trucs ensemble, enfin, c'était des amis. Et aujourd'hui, là, je prépare un livre sur l'histoire de la naissance du rock, et je voudrais qu'ils me fassent une préface, et je ne sais pas où les joindre, c'est infernal. Et je pense qu'ils accepteraient si je pouvais seulement parler à Brian Caesar, que je connais très très bien, qui m'avait donné un cours de guitare, et puis qui m'a beaucoup encouragé à jouer. Enfin, ça c'est une histoire, mais je voudrais parler de ce livre un petit peu, parce que c'est très délicat de parler de souvenirs quand on a connu les Rolling Stones, des mecs des Beatles, les Sex Pistols, Clash, et plein d'autres. Je raconte des rencontres avec Bob Dylan, avec Bob Marley, avec d'autres, et je peux pas parler de ça vraiment, parce que les gens me prennent pour un mythomane, ou ils sont jaloux, ou ça les gêne, vraiment je le vois, donc j'évite d'en parler. Et puis, j'ai fait ce livre où je raconte ça d'une manière très autobiographique, c'est-à-dire que l'idée, c'est pas de frimer, oui, j'ai connu Lemmy, machin, que j'ai très très bien connu, c'est de raconter des anecdotes, des trucs qui me sont vraiment arrivés avec eux. Par exemple, avec Motorhead, on avait fait un voyage en avion privé, et il y a eu une tempête, on avait pris des amphétamines, on a vraiment cru qu'on allait mourir. Et c'est des histoires comme ça que je raconte. C'est, l'idée, c'est qu'on se marre en lisant ce bouquin. C'est un esprit, le rock, c'est pas juste la musique.
0: Alors moi, qui n'a pas la prétention, mais qui te connaît bien depuis 2 ans, qu'on coupe du bois ensemble, qu'on joue ensemble, qu'on mange vegan, enfin toi, mais pas moi, ensemble, y a pour illustrer tes propos par rapport à tout ce que peuvent penser les gens sur toi, effectivement, moi j'ai les preuves de
2: ce que tu dis. Je sais pas ce qu'ils pensent, moi.
0: Non, mais tu dis que voilà.
2: Tu
0: veux pas étaler parce que tu as peur de ci, tu as peur de là. Moi j'ai été témoin de beaucoup de choses qui prouvent les véracités de ta vie. Et j'en veux même, pour exemple, un jour on coupait du bois, je me rappelle, chez toi. Et je lui dis, tiens, t'as vu chez Olivier Villa, qui ne veut pas nous faire venir, ou des groupes d'ici, il fait venir Stone et Chardin. Ah, mais il dit, ah bon, Stone est là, il prend son portable, il fait le numéro, allo Stone, c'est Bruno.
2: Ah oui, Stone, je la connais bien, justement, parce qu'elle est vegan.
0: Mais justement, non, mais c'est là où, toi, moi, je suis quand même assez impressionné des fois, même si j'ai des fois du mal à suivre ou à te supporter, mais
2: Stone, c'est une femme charmante, oui, qui a toujours aimé le rock, qui s'appelle Stone parce qu'elle a choisi... elle s'appelle, je ne me rappelle plus de son nom civil, mais elle n'a pas un nom de star, et elle adorait les Rolling Stones. Elle a une coupe à la Rolling Stones, elle a la même coupe que Brian Jones encore aujourd'hui, et c'est une fan de rock. D'ailleurs, je l'ai accompagnée plusieurs fois, on a joué du rock, et on a joué cette fille-là, elle est terrible, ensemble. Donc, ouais, mais j'ai connu plein de gens, j'ai joué avec plein de gens, mais on peut pas parler de ça aux gens. Je me souviens, un jour, je suis arrivé chez un groupe, il y avait les Pretenders sur la télé. J'ai dit, ah, super, Christiane, c'était une bonne copine. Ah bon, d'accord, bon, ok. Et puis après, il y avait les Motorhead, Lemmy. J'ai dit, ah, Lemmy, j'ai bien connu. Et les mecs se sont dit, mais qu'est-ce que c'est que ce Parisien snob? Oui. Donc, c'est pas possible.
0: Dis-moi, on va revenir dans le Périgord. Comment tu trouves l'initiative de Bernard, cette initiative de faire marché au disque et BD? BD qui se rapporte avec la musique ou non?
1: Souvent, oui. Ça a toujours eu un rapport.
0: D'accord, ok. Donc, qu'est-ce que tu en penses de cette organisation, de cette initiative qui dure depuis plusieurs années déjà?
2: Alors moi, j'ai passé ma vie à militer pour le rock. J'ai passé ma vie à être un radicalisé du rock. Maintenant, je suis passé à l'islam shit. Mais quand j'étais jeune, j'étais un radicalisé du rock. Et j'ai toujours soutenu et aimé les gens qui font des choses comme Bernard Delgoulet avec la Démothèque. C'est-à-dire que ce sont des militants du rock. C'est des gens qui, comme il l'a raconté, organisent des concerts. Ils organisent des événements comme le marché du disque et de la BD le dimanche 24 mai à l'Odyssée. Et je crois que c'est très important parce qu'on perd beaucoup ça. Il n'y a plus beaucoup d'événements de musique comme ça. Pour arriver à rentrer dans les circuits culturels subventionnés, il faut avoir des relations. Moi, je n'ai pas spécialement de relations dans le Périgord. Je suis un affreux parisien. Donc, je ne connais pas toujours les gens qu'il faudrait. Et il y a des gens qui sont des passionnés du rock comme Bernard et qui font des choses. Et moi, hier, j'ai parlé à un disquaire à Paris. À Paris, il n'y a plus beaucoup de disquaires rock. Il n'y a plus beaucoup de gens qui sont là en train de pousser pour que les gens découvrent des choses qui sont franchement super éclatantes et qui sont plus intéressantes souvent que la musique actuelle, qui est bien souvent, je trouve, moins bien que ce qu'on faisait dans le temps. Et on aurait pu dire ça à l'époque du rock, on pouvait parler du jazz comme ça, mais je crois vraiment qu'il y a une déliquescence de la musique populaire d'une manière générale. Et quand il y a des gens qui poussent le truc, ça fait plaisir.
0: Parfait.
1: On va s'inquiéter, c'est mon téléphone.
0: C'est
2: Ramon.
0: C'est Bernard.
1: Oui,
0: c'est Bernard.
1: C'est ma voix.
0: Voilà, oui.
2: Donc il a son téléphone Ramon, il a son magasin de disques rock, et nous on joue du rock.
0: Et Bernard, c'est une encyclopédie médicale. Bon, on va faire un petit peu de musique. Bruno,
2: je savais pas que t'étais une encyclopédie médicale,
0: musicale. Mais c'est toi qui me fais dire des bêtises.
1: Je sais, je vais avoir un tout bip bientôt.
0: Franchement, une encyclopédie musicale.
2: Mais moi aussi, je suis une encyclopédie médicale. C'est pour ça que j'ai même fait une chanson qui s'appelle Le Moustique Thérapeutique et qui va vous donner la solution à tous vos problèmes.
0: Allez, on va écouter un peu de musique. Après, Bernard, on reprend la discussion, on arrête les plaisanteries.
2: Voilà, c'est archi-punk au moins.
0: Parce que c'est du sérieux quand même. Hein. Allez, envoie Antoine.
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2: Voilà un morceau qui a un rapport avec l'actualité, n'est-ce pas Bruno?
3: Hein, ouais, on verra.
2: Ouais. Je vous rappelle que cette émission donc est enregistrée ce mardi matin. Elle sera donc diffusée en direct le jeudi 21 mai de 14h à 15h et le samedi, la veille du marché au disque, le samedi 23 de 20h à 21h. Vous allez pouvoir assez rapidement l'avoir en podcast sur le site de la radio, comme toutes les autres émissions. Vous allez sur le site de la radio, Radio Libre en Périgord 102.3, vous allez sur l'icône Être musicien en Périgord et vous avez toutes les émissions, dont celle-ci, que vous pouvez écouter, que vous soyez à Brest, Marseille, Paris, Vérone, ainsi de suite. Hein. Donc on va reprendre notre discussion. Nous avons ici comme invité deux invités prestigieux, enfin surtout un, Bernard Delgoulet, donc, qui s'occupe en partie de la démothèque, entre autres, et qui fait plein de choses par rapport à la musique, et mon ami guitariste chanteur de mon groupe Bruno Blum, avec nos deux formations, que nous serons d'ailleurs, nous sommes invités gentiment par Bernard pour faire un concert le dimanche 24 à 16h sur l'esplanade du Théâtre Périgueux. Donc, les objectifs un peu de cette émission, de cette manifestation, Bernard?
4: C'est pas sur l'esplanade.
3: Gagner du fric, j'espère.
4: C'est pas sur l'esplanade, le concert, c'est dans le patio du théâtre, en fait.
2: Oui, enfin, à l'entrée du théâtre. Enfin, déjà, les gens seront
4: à l'intérieur.
2: S'il pleut, tu m'as dit que s'il pleut.
4: Il y a un chapiteau.
2: Il y aura un chapiteau, les gens sont à l'abri, d'accord.
4: Sont à l'abri.
2: C'est bien de le savoir, quand même.
4: Il y a une scène avec un chapiteau dans le patio du théâtre, c'est au milieu du théâtre. Okay. Voilà, il y a le hall, après, au milieu, il y a le chapiteau dans le patio, c'est en plein air.
2: D'accord.
4: Et voilà.
2: Non, c'est rassurant pour les gens qui hésitaient à venir à cause de la météo. Vous pouvez venir même s'il pleut.
4: Et il y aura même un chapiteau à l'extérieur, parce qu'il y a des marchands sur l'esplanade Badinter aussi.
2: Voilà. Tu as beaucoup de gens qui ont postulé pour, en tant que marchand. Expliquez-nous
4: à chaque
2: peu.
4: Fois, c'est complet. Quoi. On est obligé de refuser.
2: Complet, c'est-à-dire combien d'exposants a priori à la louche?
4: On ne dépasse pas les. Environ, c'est 40 quand même, maximum.
2: Quoi. Ah, ben c'est bien. Mais oui, c'est, alors, des disqueurs.
4: Il y en a qui ont des très grands stands, des gens qui prennent 10 mètres. 12 mètres. Il y a des disquaires. Souvent, il y en a beaucoup qui. Soit ils ont des magasins aussi.
2: Oui.
4: Soit ils n'ont pas de magasin. Ils font les conventions de disques dans la France.
2: D'accord.
4: Dans toute la France.
2: Okay. Des collectionneurs aussi, peut-être. Des collectionneurs
4: qui. Il y a des collectionneurs aussi, des gens qui font des collections, qui en même temps revendent leurs disques quelquefois.
2: Voilà, oui.
4: C'est des particuliers qui sont à moitié dealers et collectionneurs.
2: Tout
4: voilà.
2: À fait.
3: Dealer tout.
4: Ouais.
2: D'accord. Vous avez prévu aussi éventuellement pour les repas, vous avez quelque chose de prévu?
4: On a quelque chose pour tout le monde. D'accord. Les marchands. Il y a Rachel qui s'occupe du repas.
3: Une fois de vous.
4: Qui est une Anglaise qui nous aide à la démothèque aussi et qui là, ça va s'occuper de la bouffe et tout le monde en est content.
2: D'accord, ok. Donc ceux qui sont véganes, ils amènent leur gamelle, hein? D'accord.
3: Alors, je vous signale que
4: il y aura les deux côtés de la bouffe.
3: D'accord. Je dédicacerai mes livres au marché du disque et de la bande dessinée. Je suis aussi dessinateur de BD. Je viendrai avec mes albums de dessin aussi. Et j'en ai fait 4 quand même. Et je vendrai aussi quelques vieux disques parce que les disquaires comme Bernard, ils gardent les bons. Moi, je vends les bons et je les vends cher. Alors, si vous voulez les avoir les premiers, venez au marché. Je serai là sûrement après notre concert qui sera donc entre 16h et 17h20.
4: Ou avant, non?
3: Ou avant, si on fait pas la balance, oui.
4: De toute façon. Et la balance, il faudra la faire. Mais on peut faire un stand et se débrouiller.
3: Oui. Voilà. Et je dédicacerai donc mon livre Rock in the City, dont je viens de parler, avec mes histoires d'anecdotes rock, de Fela à Bob Marley, en passant par René Goscinny et bien d'autres. Et puis, je vais vendre quelques disques, je pense, venir avec des disques et puis plein de bouquins. J'ai fait plein de livres et je vendrai mes propres disques aussi, parce que j'en ai plein. On a fait un disque avec Bruno Blum et ses amis qui s'appelle Les Moustiques. D'ailleurs, le label. 4 Records qui a sorti Les Moustiques sortira notre prochain album en CD qui va s'appeler Musique de Culture Bio et qui est entièrement interdit d'électro, pas d'instruments électroniques.
2: Percu, contrebasse et guitare sèche.
3: Voilà, et puis la vraie guitare et surtout des bonnes chansons, je pense, parce que ce qui est important, c'est les histoires qu'on raconte. Vous avez entendu Le Moustique Thérapeutique, Alors celle-là, elle est un peu que punk, parce que punk ne comprennent pas le verlan ici. Donc punk, mais ouais, c'est des vraies chansons, quoi, et c'est ça qui m'intéresse, moi, c'est les compositions avant tout, et puis de temps en temps, bon, solo de gratte, ça fait du bien.
2: Yeah, j'ai une petite anecdote par rapport au Périgord.
4: Je disais, 4 records, il sera là aussi, de toute façon.
3: Oui, c'est ce que je viens de dire. C'est le label. Alors lui, il fait des conventions, ouais. Il vient avec des disques, il sort notamment les disques de Little Bob Story, et c'est le label de Little Bob Story, c'est lui, puis de nous aussi.
4: Voilà, okay. Ouais, c'était pour préciser. Ouais. Okay.
3: Alors, normalement, il viendra.
4: Oui, c'est bon.
2: À propos des morceaux, justement, et du Périgord, il y a une anecdote que j'aime bien. Je vois un pote en ville qui est musicien, et il me dit, tiens, tu travailles toujours avec Bruno Blum? J'ai dit, oui, bien sûr, ça fait longtemps. Ah, il me dit, il a le melon. Bon, alors je m'empresse.
3: C'est un mec que je connais pas.
2: Hein. Oui, je m'empresse à téléphoner à Bruno, j'ai dit, tu sais pas, t'as le melon. Alors lui, il dit, ah bon. Puis le lendemain, il me téléphone, il me dit, tiens, j'ai écrit une chanson qui s'appelle J'ai le melon.
3: Et finalement. Ah, mais c'est pire que ça.
2: Et finalement, elle cartonne à chaque fois qu'on la joue.
3: T'es allé chez Bernard, oui. À la Démothèque, il était malade, il était pas là ce jour-là, il y avait un remplaçant. Oui. T'es allé le voir, lui donner une affiche. Oui. Il dit, quoi, tu joues avec Blum? Il a le melon. Putain, mais je le connais pas, ce connard. C'est qui ce connard qui dit que j'ai le melon?
4: Mais en ce moment, il est au magasin. Il est en train de tenir la boutique. Oui,
3: mais j'espère qu'il m'écoute.
4: Oui.
3: J'ai le melon. Donc j'ai fait une chanson qui s'appelle J'ai le melon.
4: Je pense pas qu'il ait dit connard.
2: Non. Non, mais l'avantage, c'est que ce que je veux dire, c'est que des fois.
4: C'est mignon, t'as le melon, quoi.
3: En Périgord, ouais, j'ai le melon.
2: Vous savez qu'en Périgord, on est connu pour la médisance, hein, on parle du voisin.
3: Ah, mais finalement, putain, là. C'est pire qu'à Paris.
2: Et la médisance a du bon, finalement, parce que c'est un des morceaux qui cartonne le plus.
3: J'ai le melon, je me la pète.
2: Ah, tu vas pas la chanter maintenant, c'est
3: j'ai
2: bon.
3: J'ai le melon, je me la pète. C'est si bon, la grosse tête.
2: Donc dis-moi, on va reprendre. Bernard, tu as choisi un deuxième morceau, je crois.
3: J'ai l'ego surdimensionné.
2: Oui, c'est bon.
3: Le sexe aussi.
2: C'est toi, coupe-lui le micro, s'il te plaît.
3: Même mes chevilles ont enflé.
2: Bernard, est-ce que tu peux nous présenter ton deuxième morceau?
4: Mais je sais plus quel c'est le deuxième morceau.
2: Antoine.
3: T'as un genre de passé deux.
4: Il y avait un autre morceau de.
2: Oui, t'as un morceau de rock.
4: C'est le morceau de moi, non?
2: Oui. Non, c'est un morceau que t'avais choisi.
4: Ah, mais c'était, je pense que c'était Kid Congo aussi.
3: C'est bordel cette émission.
2: Non, il y en a une autre.
4: Alors.
2: Sinon, c'est pas grave, tu peux mettre Jeff Pecno. Ouais. Vous inquiétez pas, on va vous envoyer un morceau que Bernard adore.
4: Ok. Ouais.

0: Alors Bernard.
1: Oui, donc on vient d'écouter là, oui. À l'instant Johnny Casino, oui. Qui est passé aussi au Moulin du Rousseau il n'y a pas longtemps,
0: oui.
1: Et qui a fait un super concert.
0: Oui.
1: Il devait d'ailleurs venir avec son groupe australien Astéroïde B612, qui ont été bloqués à cause de la guerre.
0: À cause de la guerre
1: L'aéroport de Dubaï ne fonctionnait pas, et
0: fait.
1: C'était l'escale.
2: Qu'est-ce qu'ils allaient foutre à Dubaï aussi, ouais.
1: Parce qu'en venant d'Australie, il y avait une escale à Dubaï.
0: Eh oui, tu ne peux pas non plus.
2: Jouer du rock à Dubaï, ce n'est pas bon.
0: Non, mais ils ont juste posé, mais ils n'ont pas pu redécoller. Mais ils ne jouaient pas là-bas. Donc, écoutez, donc, vous êtes bien là à 102.3 Radio Libre en Périgord, avec Bernard Delgoulet et Bruno Blum, et bien sûr Antoine et moi-même. Nous parlons aujourd'hui de la manifestation qui va se passer le dimanche 24 mai sur l'esplanade et au théâtre de Périgueux, à l'espace l'esplanade Badinter. Le marché aux disques de BD, qui a un autre nom. Rappelle-nous le nom. Bernard,
1: je vais le dire lentement.
0: Oui.
1: Le Megasonic Comics Market.
0: Voilà.
2: Vous l'avez déjà dit 5 fois.
0: Mais on le rappelle. Les projets, peut-être, Bernard, après, bon, c'est la manifestation du 24. Est-ce que tu as d'autres projets prévus? Avec ton agenda, bien sûr, qui est toujours tenu à jour. Sonic News, je rappelle, NIOUZ, qui est très complet sur les différents groupes du Périgord. Tu as d'autres actualités à nous dire en plus? Dis-nous un petit peu tes projets.
1: Les projets, c'est la continuité de la boutique, mais en même temps, je vieillis pas mal, et donc j'aimerais de plus en plus déléguer, si c'est possible. Parce que je voudrais pas que ça s'arrête.
0: Oui.
1: Voilà. Et donc les projets, c'est pas pour l'instant, j'en ai pas vraiment, pas vraiment. Je préfère attendre un peu pour voir suite, aussi des problèmes de santé.

0: qui auraient pu reprendre, qui ont disparu.
1: Ils sont morts.
0: Voilà. Exact. Voilà. Dans le secrétaire et trésorier de l'ASSO, donc on va se renouveler, on va essayer d'arriver.
1: Comment il s'appelle d'ailleurs votre association ?
0: Association Megastaff.
1: Megastaff.
0: Megastaff, ça se tient. Voilà.
1: Vous travaillez en collaboration avec son product un peu, non ?
0: Mais en fait, on a toujours été en collaboration.
1: Avec Jean-Jean et Marc Roumagne.
0: Avec Jean-Jean au départ, qui était à la base de son product. Après, il y a eu Marc Roumagne plus tard. Mais on a toujours fait des choses ensemble, et moi j'étais un des premiers adhérents de son product aussi, c'est des assos qui se côtoient.
1: Marc m'a dit qu'il serait à la manifestation, mais je n'ai pas précisé, comme visiteur ou il aura un stand, il aura quelque chose.
0: Déjà, normalement, je ne sais pas s'il aura le temps de faire un stand de son product, parce que, voilà, on va voir. Pour l'instant, on est en train de voir ça.
1: D'accord.
0: Mais il sera là aussi pour aider à pour la Sono, puisque c'est la Sono qui...
1: Okay.
0: C'est la Sono dont, de son product, oui.
1: Ouais.
0: Voilà.
1: D'accord.
0: Un technicien sono qui est celui de Moulin du Rousseau. Voilà.
1: D'accord.
0: Ouais.
1: Tu lui diras que je l'attends à l'émission en direct, hein, si tu le vois. Je l'appellerai, moi. Sinon,
0: il est déjà venu à une émission.
1: Non, mais le jour de la manifestation.
0: Ah oui, oui, oui. Hein, oui.
1: Entre 11h et midi, où il y aura toi, Bruno, Marc Roumagne, et puis peut-être d'autres personnes. Bon, ça sera, on verra sur place, mais déjà, si tu peux lui en parler, je lui ai déjà dit, mais bon, voilà quoi.
0: Oui, j'en ai vaguement parlé aussi.
1: Ok. Ouais. Bruno, qu'est-ce que tu penses de ces genres de manifestations ici chez les bouseux, hein, comme tu dis ?
2: Ah, t'es un bouseux, toi ?
1: Eh oui,
2: tu m'avais pas dit ça.
1: Je suis un peu rigolé.
2: Non.
1: Qu'est-ce que t'en penses de cette initiative de Bernard et de son association ? Est-ce que tu trouves ça bien ? Est-ce que tu as envie que ça perdure ? Est-ce que, dis-nous un peu ton avis un peu extérieur.
2: Mon avis, c'est qu'il ne se passe jamais rien nulle part et qu'il y a des gens qui se bougent, qui font des choses. Parfois, c'est le sans réserve, ou la filature, ou je sais pas qui c'est. Enfin, de toute façon, ils nous invitent jamais, donc je sais pas trop ce qu'ils font. Mais il y a des gens qui font des trucs et qui est-ce qui fait des choses culturelles ici? Il y en a pas beaucoup. Il y a l'association Stéphane Zweig qui donne des conférences. Il y a quelques trucs comme ça. Il y a Coulonnier qui fait le silo. Il y a, je sais pas, je vais oublier personne.
1: Son product.
2: Voilà, et il y a des gens qui font des trucs, et heureusement qu'ils sont là. Alors bon, moi j'ai passé ma vie dans les boîtes de nuit et dans les concerts, maintenant je le fais plus. J'aime bien sortir pour jouer surtout. Mais bien sûr, il faut vraiment tirer son chapeau à la démothèque et aux gens qui font que des choses se passent. Et le marché du disque, c'est marrant. Alors je ne sais pas qui ça intéresse, les disques. Moi, si vous voulez racheter ma collection, je la vends. Hein. Je vous préviens, envoyez les offres. Ouais. Parce que...
1: Par contre, j'ai quand même un petit coucou quand même à des personnes qui se bougent quand même. Patrons de bar, patrons de restaurant, sans eux, on n'aurait pas de concert. Je pense à la BAM, je pense au restaurant au centre-ville, Place Saint-Louis, je pense.
2: Non, mais moi je vais vous dire ce qui se passe.
1: Non, mais c'est bien qu'on ait des gens qui nous prennent quand même.
2: Aujourd'hui, dans le Périgord, vous pouvez me croire, il y a beaucoup d'argent à gagner en organisant un circuit de tourneurs, d'organisateurs de concerts en Aquitaine. Il y a vraiment une demande des mairies, des institutions, des restaurants aussi, mais des salles de concert d'une manière générale. Et ça, c'est pas une question de bouseux, c'est une question d'être en retard. Et ici, il y a de la place pour ça, et les gens qui feront ça auront du succès, parce qu'il y a plein d'artistes de qualité qui sont demandeurs d'avoir des gens qui s'occupent de management, d'organisation comme ça. Je parle même pas de labels, parce que ça, il y en a un petit peu quand même. Et des studios, c'est vraiment difficile. Donc, on est en retard ici, dans Périgord, et la personne qui va être capable de monter une agence d'impresario, d'une agence de tourneur, qui va trouver des dates, va gagner de l'argent, parce qu'il y a des budgets partout. Je le sais, parce que je contacte de temps en temps des gens, comme par exemple, on va jouer à la mairie d'Hautefort. Il y a des choses qui peuvent se passer. Mais quelqu'un qui coordonne ça, et qui soit capable de présenter un catalogue d'artistes, mais ça peut être des musiciens. Il y a la petite Morgane Lesel, là, qui est super. Il y a des gens qui font du rock, il y a des gens qui font plein de choses différentes. Et il y a une vraie demande de musique, et il y a une vraie demande d'organisateurs. Et quand il y a de la demande, il y a de l'argent. Quand il y a de l'argent, il y a des volontaires, normalement. Il faut juste que ça, plutôt que de chercher du boulot pour travailler dans les cabinets de comptables, monter une boîte, monter une entreprise, vous allez voir, ça va marcher.
1: Oui, je sais ce que je dis à chaque fois. Nous, en tant que musiciens, notre boulot, ce que disait très bien l'autre jour à mon émission Jérôme Puy-de-Bois, que j'adore, à qui je fais un petit coucou, qui est un bon copain à moi, il disait que moi, c'est faire la musique, c'est créer des trucs, mais alors faire les démarches, c'est empirique. Moi,
2: quand on est seul, c'est difficile. Mais quand on a un catalogue d'artistes et que c'est son métier et qu'on fait ça toute la journée et qu'on place des artistes et que donc on a non seulement un catalogue d'artistes, mais on a un catalogue de contacts, vous allez

0: n'importe où en France, vous allez n'importe où dans le monde, en Angleterre, il y a absolument partout des gens qui s'occupent d'organiser les tournées, qui deviennent managers, etc. Moi, j'en ai connu toujours, tous les groupes que j'ai connus et qui ont eu du succès, c'est toujours parce qu'ils avaient un très bon manager et un très bon promoteur, on appelle ça en Angleterre. C'est des gens qui organisent les trucs, c'est un peu ce que la Démothèque fait, mais c'est pas non plus leur métier. Bernard, il est disquaire, enfin, il est... Alors, il organise des choses comme le festival, enfin, le marché du disque et de la BD, et c'est très bien, mais je crois qu'il y a vraiment de la place aujourd'hui pour un bureau d'organisation, et on se demande où sont les gens qui pourraient le faire. Et
1: qu'est-ce que t'en penses, Bernard, de ce que dit Bruno ? Est-ce que tu adhères à ce qu'il dit, ou ce besoin pour les musiciens d'avoir quelqu'un qui s'occupe des tournées ? Qu'est-ce que t'en penses, toi ?
2: C'est peut-être compliqué.
1: Oui.
2: C'est peut-être compliqué.
1: Professionnellement,
0: non, c'est simple. C'est
1: quelqu'un
0: pas
1: qui s'installe professionnellement.
2: Après, hein, c'est vrai qu'il n'y a pas un réseau établi. Voilà. Et les gens se tirent un peu dans les pattes. C'est ce qui se passe beaucoup. Et bon, donc, moi, je n'ai pas grand-chose à dire là-dessus.
1: Ouais.
2: Pour l'instant, je ne pense pas que ça soit facile à mettre en place.
1: Et en Dordogne, oui, parce que ça n'existe pas.
2: Il y a eu un collectif d'associations à une époque.
1: Oui, mais les assos. Non, là, on te parle de mec privé.
2: Oui, mais
1: Mec qui se lance dans le privé, qui en fait son boulot, forcément, il sera obligé d'avoir des résultats.
2: Oui, alors ça, c'est. Je sais pas du tout où on va là-dessus.
1: Ça manque. Enfin, franchement, je suis assez d'accord avec Bruno, parce que moi, je galère pour faire les dates. Tu y vas, le patron n'est pas là, il faut que tu appelles, ils ne te répondent pas, t'envoies un mail, ils n'en ont rien à foutre. Une carte, ça va à la poubelle, tu vois. Il faut revenir.
2: Souvent, ils veulent avoir des groupes pas chers, c'est ce qui les intéresse.
1: Ou gratos,
2: c'est ça aussi.
1: Moi, je m'y refuse. Je dis franchement, par rapport aux intermittents, c'est hors de question de prendre des dates gratos.
2: C'est très compliqué pour moi.
1: À part vraiment un pote, machin, donc tu peux faire
0: un effort. C'est compliqué. Moi, je ne sais pas si c'est compliqué ou si c'est simple, mais ce qui est sûr, c'est que ça existe partout. Et je ne vois pas pourquoi ça n'existerait pas en le Périgord, en Aquitaine. Il y a des tas d'artistes qui tournent partout en France. Il y a des tas de gens qui organisent des concerts. À Paris, il y a un type qui avait commencé avec le festival de Mont-de-Marsan qui s'appelle Alain Lahana. Aujourd'hui, il fait tourner Iggy Pop et Patti Smith partout. Et il gagne très bien sa vie. Donc, tout cela est possible. Je ne crois pas que ça soit si compliqué que ça. C'est une question d'avoir un esprit d'entreprise, d'avoir quelques contacts et de se bouger. Déjà, réaliser la musique, écrire des chansons, répéter, acheter le matos, tourner, avoir la sono, se déplacer, c'est déjà très prenant, sans parler des enregistrements, de s'occuper de tout ce côté-là. Et on a besoin de partenaires. Et il existe des partenaires partout en France. Je pense qu'on n'est pas plus con que les autres en Périgord. Et donc, on va finir par trouver des gens qui sont un petit peu motivés pour avoir une vie plus intéressante que celle de travailler à la Poste. Quoique, j'ai rien contre la Poste.
1: Je prends l'exemple du festival Écosystème, qui est dans un petit bled entre Toulouse, entre Brive et Souillac, qui s'appelle Gignac, où il y a 45 habitants, je crois, qui font un festival tous les ans, où ils ont fait venir quand même Iggy Pop, des mecs comme ça. Donc je pense que quand on veut, on peut. Voilà, c'est tout ce que je veux dire, parce que c'est vraiment un bled. Je ne sais pas comment ils se débrouillent pour avoir le budget, mais à chaque fois, il y a, je ne sais pas combien de personnes qui assistent au... C'est énorme. Bon, on ne va pas tout à fait finir l'émission. Je propose d'écouter un morceau de notre ami Bernard, quand il était jeune. Si vous êtes d'accord.
2: Je suis toujours jeune.
1: Mais là, tu étais quand même plus jeune. Je crois que c'était Jeff Becknow, ton premier groupe, non ?
2: Non.
1: Un de tes premiers, non ?
2: Non, mon premier groupe, c'était quand j'étais au lycée à Périgueux, c'était Virus, un des premiers groupes de Périgueux.
1: Ouais.
2: Virus, après, il y a eu Pluton avec Jean-Marc Trombert. C'était Toulouse, c'était à Périgueux.
1: C'était à Toulouse, Jeff Becknow.
2: Les deux groupes au départ, c'était à Périgueux. Là, après, il y a eu à Toulouse, donc Jeff Becknow et son ensemble moderne.
1: D'accord.
2: Plus après, Diagony d'autres groupes. Et là, c'était Jeff Becknow. C'était un groupe. Le morceau qu'on va écouter était numéro 1 à Radio Capitole.
1: Eh bien, on l'écoute.
2: Parce qu'on avait beaucoup de copains, en fait. C'est pour ça qu'ils ont voté pour nous.
1: Et après, on finira avec le morceau de Bruno.
2: Okay.
1: D'accord ? Allez, on envoie.

0: parlons tout.
1: Et voilà notre ami Bernard au micro. Belle voix, hein? C'est sympa, hein? Bon, allez, on va conclure cette émission avec nos deux invités. Donc, on va vous convier tous et toutes, enfin, toutes et tous, excusez-moi, parce que faut que je fasse attention à ce que je dis.
2: Dimanche 24 mai.
1: Voilà.
3: Marché au disque. Moi, je ne dis pas du disque parce que c'était bon pour le MIDEM. Mais
1: c'est au disque. Et BD.
3: Et BD.
2: Au théâtre de l'Odyssée à Périgueux.
1: Avec des concerts dans la foulée, des animations, il y aura plein de vendeurs de disques, des collectionneurs, ceux qui aiment les vinyles, qui sont passionnés. Bernard se fera un plaisir de vous recevoir. Nous ferons une émission en direct de 11h à midi avec Radio Libre en Périgueux, avec les invités Bernard, Bruno, Marc Roumagne, plein de gens. Et puis, il y aura beaucoup de disquaires, je crois, beaucoup de disquaires, beaucoup 40. De dessinateurs, 40 exposants.
3: Environ, je n'ai pas le chiffre exact.
1: Vous allez pouvoir manger sur place, vous serez à l'abri s'il pleut. Voilà, donc tout est super. Est-ce que tu as invité des gens de la mairie un peu, non?
3: Non, souvent ils viennent, mais...
1: Ils viennent, d'accord. Si tu permets, moi je connais un ou deux personnes qui sont dans le conseil municipal, qui sont musiciens. Je peux éventuellement...
2: Vas-y, passe mon morceau plutôt que de parler de la mairie.
1: Leur en toucher un mot. Mm-hmm. Hein, voilà, parce que c'est quand même eux qui sont en place. Hein, faut quand même reconnaître et remercier un peu les gens qui permettent de faire ce genre de manifestations. Donc on va conclure. Bernard, tu veux dire quelque chose pour terminer?
3: Non, je n'ai pas... Non. Bon. Tous à dimanche 24.
1: D'accord. Bruno,
2: venez nous écouter à 16h dimanche.
1: Le 24 mai.
2: À l'Odyssée. Allez, ça suffit, envoie la chanson, putain.
1: Allez, on va terminer sur...
3: 2026.
1: Un morceau de Bruno Blum et ses amis qui s'appelle « Sur la route ».

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0: Je me suis retrouvé dans une soirée qu'on organisait, quai de la Gare, dans le 13e arrondissement, où ça s'est fini un peu en bas de sang. On était tous à moitié bourrés, on avait fait une soirée toge, on avait déguisé à la romaine, donc juste un drap. Et les mecs sont arrivés de l'extérieur, qui ont jeté des bouteilles enflammées dans l'escalier. Donc je suis sorti, et là je me suis retrouvé dans une bagarre où il y avait 8 de mes potes qui étaient avec moi, contre une bande de Rudy Fox, la compta, on sait pas trop exactement. De toute façon, on était tous dans le même état. Et là, on a commencé à se
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